0: Dieu, quand on regarde la nature, elle parle de Dieu. Maintenant, ce n'est pas suffisant en matière de salut. La parole reste nécessaire. Donc pour moi, c'est un danger. Si on met la Bible de côté, je dis le diable, c'est ce qu'il fait. Il nous emmène à douter de la parole et il va nous éloigner de ce que Dieu a mis de plus cher sur cette terre pour notre salut, sa parole. C'est notre seule sauvegarde, notre seule.
1: Pour aller dans le sens de ce que Michael dit, nous voyons par rapport à ta question que Saul avait une aversion pour tout ce qui était au Jésus, tout ce qui était. Et nous voyons qu'effectivement, alors qu'il connaissait justement, il avait cette aversion parce qu'il pensait connaître la Bible, connaître les textes à son époque. Nous voyons qu'il a fallu qu'il fasse une rencontre avec Jésus. Et quand il a fait cette rencontre avec Jésus, Jésus lui a dit, va voir Ananias pour qu'il puisse t'expliquer. Et effectivement, c'est comme Michael disait tout à l'heure, parfois, effectivement, nous avons une première rencontre avec Jésus, mais après, Dieu nous dit, va voir un tel, il va t'expliquer pour que tu puisses grandir, croître. Et après, tu vas voler de tes propres ailes. De tes propres ailes, quand je dis ça, c'est-à-dire que tu pourras effectivement commencer, tu auras les bases pour étudier toi-même, pour
0: Bien
1: passer du
0: sûr.
1: temps avec Dieu et pour laisser l'Esprit t'instruire.
0: La majorité du Nouveau Testament est écrite par Paul.
2: Merci Miguel, merci Bruno pour ces éléments. J'espère que vous aussi, vous avez eu plaisir à écouter cette étude, cette réflexion. Continuez à lire la Bible, elle vous fera du bien. Continuez à partager cette émission à ceux qui sont autour de vous. Et n'oubliez pas, nous vous donnons rendez-vous très prochainement pour une nouvelle émission d'Autrement dit.

0: vertueuse, femme de valeur. Mon invitée aujourd'hui est Diana Barral. Diana, bonjour et bienvenue dans ton émission.
1: Bonjour, merci de m'avoir invitée.
0: Tu es contente d'être là?
1: Ah oui, je suis contente d'être là pour pouvoir témoigner pour Dieu.
0: Voilà. Et je suis convaincue qu'on aura un témoignage, comme j'aime à dire, émaillé des preuves de joie. Mais c'est ce qui fait la vie. Ouais. Et nous nous préparons déjà à t'entendre. Je vais te ramener un peu loin en arrière. Comment te rappelles-tu de toi, petite fille?
1: Alors, de moi, petite fille, ma mère avait 12 enfants. Elle a eu l'occasion de perdre, bon, je dis l'occasion, c'est beaucoup dire, et 6, une fille et 5 garçons. Et elle a eu après 6, qui veut dire 5 filles et 1 garçon.
0: D'accord.
1: Et j'ai perdu une sœur qui était avant moi, elle s'appelait Anna. Après, c'était moi, c'est pourquoi elle m'a donné le prénom de Diana.
0: D'accord.
1: Mmh.
0: Ok. Et quelles valeurs ont accompagné ce foyer? Une grande famille. Comment vous avez vécu dans ce foyer?
1: Eh bien, on a vécu dans ce foyer. Ma mère, c'était, comme on dit, femme battante. C'est elle qui prenait le contrôle de tout. Mon père, il ne parlait pas tellement. Mais c'était quelqu'un qui était, si on peut dire, un aristocrate.
0: Ah.
1: Quand tu parlais pour quelqu'un, elle te disait toujours, il faut pas fréquenter cette personne-là, ceci, cela. Il était très machin. Mais ma mère, elle nous disait toujours, quand vous passez un endroit, il faut dire bonjour. Et elle était sévère. Elle était sévère, hein?
0: Mm-hmm.
1: Alors, quand elle te disait quelque chose, elle ne va pas te le dire deux fois. Dès qu'elle te regarde, tu as déjà compris. Mais c'était une femme qui aimait travailler, parce qu'elle travaillait pour la ville de Pointe-à-Pitre. Et elle était cuisinière. Elle aimait cuisiner quand elle était... Et moi, ce que j'appréciais quand j'étais petite, ce que j'appréciais avec elle, quand elle faisait le repas, l'amour, quand elle faisait le repas, elle faisait l'expression de son visage, tout ça me donnait envie. Je disais toujours dans mon cœur, quand j'étais petite, c'est pas pour mes soeurs, hein, mais moi, je disais quand j'étais petite, quand je serai grande, je vais faire comme elle. Quand je fais mon repas, c'est avec amour, avec joie. Et voilà, j'essaie de faire comme elle.
0: Donc, tu rêvais d'être cuisinière.
1: Voilà.
0: Est-ce que tu l'as été? Est-ce que c'est ce métier que tu as fait?
1: J'ai travaillé aussi dans la cuisine, mais mon métier même, j'étais fleuriste. Et puis après, j'étais caissière.
0: D'accord.
1: Et puis après, j'ai travaillé quand j'ai rencontré mon mari à EDF.
0: Oui. Et ce mari, c'est qui et où tu l'as rencontré?
1: Eh bien, mon mari, je l'ai rencontré en France. Et puis en 84, on s'est rencontrés. On s'est mariés en 85. Et finalement, il m'a dit qu'il ne veut plus rester en France, il voulait retourner aux Antilles. Alors, comme on dit, l'amour en aveugle, je l'ai suivi.
0: Mais tu n'étais pas aveugle, hein? Tu aimais bien.
1: J'aimais.
0: Voilà.
1: Parce que ma soeur me disait, non, il ne faut pas le suivre, tu vas rencontrer quelqu'un d'autre, tout ça. Finalement, c'était plus fort que moi. Je l'aimais. Alors, je l'ai suivi. J'ai laissé la France, j'ai laissé mon travail, je l'ai suivi. Et il m'a toujours dit, je vais me marier avec toi. Ne laisse personne d'autre te faire la course. Avec moi, je vais me marier avec toi. Effectivement, il était à Martinique, moi j'étais à la Guadeloupe. On s'écrivait, on s'appelait. Et finalement, il est venu faire une semaine pour connaître ma famille, mes parents. Et puis, après, il a dit à ma mère et mon père qu'il va se marier avec moi. On s'est mariés le 15 mai 1985.
0: Mm-hmm.
1: On s'est mariés en 1985.
0: Il avait vraiment touché ton cœur,
1: cet homme. Il avait touché mon cœur.
0: Voilà, exactement. Mm-hmm.
1: Je suis venue avec ma mère faire la connaissance de ses parents.
0: En Martinique?
1: Oui, en Martinique.
0: Voilà. Et à partir de quel moment tu décides donc de laisser la Guadeloupe? J'imagine après ton mariage,
1: oui,
0: pour entrer dans notre belle île, la Martinique.
1: Eh bien, tout de suite après deux mois après notre mariage. Mais ma mère a tout fait pour que je puisse rester à la Guadeloupe.
0: Ah, d'accord.
1: Parce qu'elle a trouvé du travail pour mon époux chez les sapeurs-pompiers, après Tapit, pas loin de chez nous. Mais mon mari n'a pas voulu. Il m'a dit non, il n'a pas voulu. Finalement, c'est quelqu'un d'autre qu'on a mis à sa place. Et puis, il est resté à la Martinique. Il m'a dit non, non, il ne va pas s'installer. Surtout okay. après ta petite là, il ne va pas s'installer à la Guadeloupe. Il va venir en vacances, mais pas pour s'installer. Mm-hmm. Alors finalement, il n'a pas pris le travail. Et puis bon, comme on dit, c'est un bien pour un mal, puisqu'on n'est pas, on n'est pas plus pauvre que cela. On a pu construire notre mm-hmm. maison. Depuis que je suis arrivée, ma mère m'a toujours dit ça, il ne faut pas rester les bras croisés, il faut travailler. En 85, je suis arrivée. Après 2 mois, j'ai trouvé du travail, enfin, formation. Après, j'ai trouvé du travail, après la formation, j'ai toujours travaillé.
0: Mmh. Ouais. Et dis-moi, c'est quoi cette belle commune qu'il aime tant et qui l'empêchait d'aller s'installer en Guadeloupe?
1: Eh bien, c'est la commune d'Ajoupa-Bouillon. Mmh. On habite à Ajoupa-Bouillon. C'est une commune très fleurissante. Il y a beaucoup de fleurs. Et puis, c'est bien. Mmh. Tout le monde est accueillant, c'est ce mmh. qu'on dit.
0: Voilà. Est-ce que tu as eu du mal à t'adapter à ce nouvel environnement? Tu viens de Pointe-à-Pitre, mmh. une ville bruyante, oui. et tu te retrouves donc dans un coin de la Martinique beaucoup plus tranquille.
1: Oui. Après 3 mois, j'avais du mal à m'adapter. Pour moi, j'étais dépaysée. Quand je voyais que nous sommes à la campagne, pour moi, il n'y a rien. Et j'avais du mal. Et puis après, je suis partie en vacances. Après 6 mois, après mon mariage, là, je voyais à peine une semaine, il y avait trop de bruit. Mm-hmm. Parce qu'on entendait les avions après tapis, on entendait les voitures à tout moment. Je trouvais qu'il y avait trop de bruit, j'avais envie d'entrer.
0: D'accord. Vous
1: voyez?
0: Okay.
1: Jusqu'à maintenant, dès que je vais en Guadeloupe, j'ai envie d'entrer après.
0: Ok, donc ton cœur avait été touché oui. doublement
1: voilà.
0: par le monsieur oui. et par l'ambiance de cette voilà. belle commune.
1: Voilà, tout à fait.
0: Voilà. Mmh. Diana, est-ce que tu peux me dire quelle autre belle rencontre tu as faite dans ta vie? La grande, la plus belle rencontre que tu aies faite?
1: Eh bien, la plus belle rencontre que j'ai faite dans ma vie, c'est avec Jésus.
0: Oh là là!
1: Quand je l'ai rencontré, c'est avant mon mariage. C'est toujours en 85, hein? Je l'ai rencontré. Il faut dire, mon mari m'avait déjà invité à aller à un endroit, bon Dieu, j'oublie le nom, après tapis aussi, mm-hmm. parce que en Martinique, il y avait un Dominicain qui était venu pour tenir un effort d'évangélisation, comme nous faisons.
0: Exactement.
1: Mais ils étaient évangélistes là. Mon mari suivait avec eux à l'époque. Et il m'a invité, il m'a dit, ce monsieur-là va venir après tenir en Guadeloupe. Alors, quand il est venu, je suis allée, ça ne m'a pas plu du tout.
0: Qu'est-ce qui ne t'a pas plu?
1: Non, mais...
0: Qu'est-ce qui ne t'a pas plu?
1: Non, mais

0: depuis lors, je ne suis plus retournée. Mm-hmm. À chaque fois, il m'appelait de venir, je ne suis plus retournée. Et j'étais à la recherche de Dieu. Mm-hmm. Mon mari me disait que Dieu a touché son cœur, tout ça. Il allait au Marigot dans ça. Et Dieu a touché son cœur, il faut que je puisse faire. Je dis oui, Dieu a touché ton cœur, mais moi, je ne vais pas rester dans ça. Mm-hmm. Et puis, ce qui fait, j'étais à la recherche un après-midi, je suis partie. Je ne travaillais pas ce jour-là. Je suis partie pour, à la recherche de rencontrer une église. Mm-hmm. Mais je ne savais pas encore lequel. Mm-hmm. Comme il y a beaucoup d'évangélistes, hein? Mm-hmm. Il y a Pentecôtistes, etc., etc. Alors, j'ai dit quoi? Bon, et puis j'ai rencontré une fille. Je ne vais pas dire son nom.
1: Non, tu n'es pas obligé.
0: Mais cette fille-là, elle est, c'est elle, c'est grâce à elle, par la grâce de Dieu, je suis devenue adventiste. Je l'ai rencontrée, elle avait un parapluie ce jour-là. Il faisait vraiment chaud. Elle était avec un autre enfant. Et puis, je l'ai arrêtée. J'ai dit, bonjour mademoiselle, excusez-moi. J'ai vu sa façon de marcher, sa façon de faire. Tout de suite, elle n'avait pas d'ado. J'ai dit, sûrement, elle est adventiste. Alors, j'ai dit, mademoiselle, excusez-moi. Et puis, elle m'a répondu, oui. J'ai dit, excusez-moi, vous êtes de la religion? Elle m'a dit, oui. Alors, je lui ai dit, mais quelle religion? Elle m'a dit, adventiste. J'ai dit, mon Dieu, eh bien, ça m'intéresse. Et puis, elle me dit, ah bon? Et puis, on est resté en train de parler. Et puis, elle me dit, justement, on a un effort qui a commencé là. Ça fait une semaine. Est-ce que vous voulez que où tu habites, tout ça, on a échangé. Mm-hmm. Et puis, elle me dit, j'habite pas loin. J'habite à Grand Camp. J'ai dit, mais nous, on habite aussi à Grand Camp. Mm-hmm. Drôle de coïncidence. Et puis, elle me dit que tu n'as pas de voiture. J'ai dit, non. Je n'ai pas de voiture, c'est un fiancé, j'étais là-bas, tout ça, je lui ai raconté un peu. J'ai dit, je n'ai pas de voiture. Elle m'a dit, mais ma mère conduit, ma mère va venir te chercher. J'ai dit ça à ma mère. Et puis elle est partie, je suis partie, elle m'a dit, si tu veux, ce soir même, il y a, c'était un mercredi soir, ce soir même, il y a, je vais venir te chercher. J'ai dit, il n'y a pas de souci. Et je suis entrée à la maison. Quand je suis entrée, je dis à ma mère, alors j'ai rencontré une fille, je raconte tout ça. Et puis, je lui ai dit que je vais aller à la réunion ce soir. Et puis, elle m'a dit, Anissa, au café. Je peux parler créole. Anissa, au café. Et tantôt, évangéliste, je viens chercher actuellement au cas d'un yon adventiste. Ou bien, ton son frère vient adventiste. Alors, j'ai dit à ma mère, mais non, je vais aller faire un tour pour voir comment ça se passe. Dis-moi, bon, d'accord. Et puis, effectivement, nous sommes allés venir me chercher vers 18h45. Et puis, nous sommes partis avec sa mère. J'ai fait la connaissance de sa mère. J'étais contente de ses deux sœurs et son frère qui était pianiste. J'étais contente. Et puis, nous sommes arrivés à Chauvel. Je ne sais pas si vous connaissez à Chauvel, après Tapit. Et puis, quand nous sommes arrivés là, c'était vraiment, l'église était vraiment grande. Hein? Mm-hmm. J'ai dit, mon Dieu, et puis j'ai vu les gens bien habillés, tout ça. J'ai dit, mon Dieu, c'est bien ça. Hein? C'est la première fois que je dois. Là, ça m'a plu. Surtout la façon qu'on m'a accueilli. On m'a souhaité la bienvenue, tout ça. Ah, ça m'a fait plaisir. Et là, j'ai rencontré le pasteur Lamour. Ce n'est pas celui qui est mort. Mm-hmm. Il est mort. C'est le jeune.
1: Oui.
0: Un jeune, et Lamour, j'oublie le prénom. Et quand je l'ai rencontré, il m'a parlé tout ça, il m'a dit je suis intéressé tout ça. J'ai dit oui, c'est la première fois. J'ai dit c'est la première fois que je viens. C'est grâce à cette fille-là, Sylviane, que je suis venue ici, tout ça. Je suis à la recherche de Dieu. Et puis il m'a dit c'est très bien. Alors j'ai aimé les chants. Quand on a commencé à chanter, oh là là là, c'est la première fois que j'avais entendu ça. J'aimais les chants. Et des poèmes, des psaumes, on a marché, j'ai aimé. Alors, ça fait que je suis allée le mercredi, après je suis allée le samedi. Le samedi, c'était... La soeur m'a dit, il faut bien t'arranger tout ça, parce qu'on vient bien vêtu, tout ça. Je me suis bien habillée, puis je suis allée. Tout le monde était bien vêtu, ça m'a plu. La bienvenue, ça m'a plu. Tout, l'école du sabbat, ça m'a plu. C'était la première fois. Alors, ça a continué ainsi. Et puis, je suivais les fours. Chaque soir, sauf le jeudi, il n'y avait pas. Et... Finalement, au mois de mai, je me suis fait baptiser. Non, au mois d'avril, le 15 avril, je me suis fait baptiser. J'ai demandé le baptême. Alors là, c'était le morceau. Hein. Quand j'ai demandé le baptême, il fallait venir chez ma mère. Le pasteur est venu s'entretenir avec ma mère, avec un autre frère, un ancien. Et là, j'avais déjà averti ma mère. Elle m'a dit, mon père aussi. Hein. Mon père était parti l'après-midi. C'est l'après-midi qu'il devait venir. Il m'a dit, mon père m'a dit, il n'y a pas de problème. Mais ma mère, elle m'a dit, « Hey, yo ka vini fè ki sa?

0: J'ai dit, parce que j'ai pris ma décision pour me faire baptiser, pour accepter Jésus. Attends, ou pour finir, commencer à aller à un bagage, ramadou pour baptiser, ou pas quand vous êtes prêt, vous avez besoin pour dire, j'ai dit, maman, non, c'est moi, j'ai pris ma décision, je suis majeur, tout à l'heure, je vais marier, c'est pas toi qui décide pour moi. Elle m'a dit, c'est pas mon caïmé. Alors, ça m'a fait un peu marcher quand elle m'a dit ça. J'ai dit oui, pour bientôt, pour bientôt. Alors, finalement, on a discuté un peu avec elle. Elle a répondu, mais répondu vraiment froidement et puis sexuellement. Mm-hmm. Et puis après, ils sont partis. Et puis moi, j'ai pris ma décision. Et puis quand le jour est arrivé, on devait me baptiser ce jour-là, le dimanche, on était à 65 pour se baptiser. Et elle m'a dit, ma mère, hey, ou ka vini chercher au beau matin, là, le dimanche matin, pour y baptiser, ou ka aller, mais ou ka trouver la porte fermée, l'en virer. Je ne me suis pas cassé la tête. Mais je sais que j'avais déjà préparé une petite nièce. Elle est en français, elle a laissé. Hein? Elle s'est fait baptiser aussi, elle a laissé. Une petite nièce, j'ai dit que si je l'emmène avec moi, elle n'est pas majeure, elle avait que 12 ans, ma mère ne va pas les laisser à la porte. Elle sera obligée d'ouvrir. Alors, je suis partie, j'ai demandé à mon frère, comme lui, il était chef du dîner à Gauzier, c'est là où on devait nous baptiser, j'ai demandé à mon frère de m'amener là pour qu'on puisse me baptiser. Effectivement, mon frère est venu, il est parti avec moi et ma petite nièce, et c'est là que je me suis fait baptiser avec toutes les personnes.
1: Et le soir, ta maman ne t'a pas laissé dehors, j'imagine?
0: Non, quand je suis retournée, elle a ouvert la porte, elle ne m'a rien dit. C'est elle qui prépare le repas.
1: J'ai du mal à t'arrêter. Mais on va continuer. On va faire une courte pause.
0: D'accord.
1: Et c'est tellement passionnant. Je suis accrochée à tes lèvres. On va continuer après une courte pause.
0: D'accord.
1: Femme vertueuse, femme de valeur, nous vous retrouvons dans quelques instants. Femme vertueuse, femme de valeur. Nous recevons donc Diana ce matin. Diana, merci pour ton naturel, merci pour ta simplicité, la manière dont tu partages avec nous ton expérience. Mais pourquoi je suis convaincue que tu n'as jamais regretté ce choix que tu as fait et que tu as vu donc la main de Dieu à l'œuvre dans ta vie. Est-ce que tu peux partager avec nous quelques expériences que tu aurais faites avec ton Dieu?
0: Oui. Alors, l'expérience que j'ai fait avec mon Dieu, j'ai vu que je suis arrivée à la Martinique. Il m'a toujours béni. J'ai pu travailler, trouver du travail. On a pu ensemble, mon mari et moi, construire une maison, même deux maisons. On a construit une maison, Cibo Simon. Vous connaissez Fort Château? C'était lui qui avait construit pour nous. Et puis finalement, après, on a démoli la maison. Comme ça commence à s'écraser. Et puis, on a construit une maison dure.
1: D'accord.
0: Alors, je remercie le Seigneur. On n'est pas plus mal. Si on était resté à la Guadeloupe, on n'est pas plus mal. On a pu construire. On a eu 3 enfants, 3 garçons. Et ça va par la grâce de Dieu.
1: Voilà. Mais quelle expérience tu as eue avec Dieu où vraiment tu as vu sa main à l'œuvre?
0: Oui. Alors, j'ai vu vraiment la main de Dieu à l'œuvre en 87. Quand j'ai eu mon premier fils, en mettant mon premier fils au monde, déjà, quand j'étais enceinte de lui, je vomissais beaucoup. J'ai fait presque mes 9 mois de grossesse à l'hôpital. À chaque fois, je suis entrée, je faisais 68 kilos, je suis descendue à 35 kilos. Et à chaque fois, je perdais connaissance. On m'a donné 48 sérums. À chaque fois, je perdais connaissance. On m'a mis dans une chambre noire, avec des rideaux noirs. Et on me disait qu'on voulait que je puisse voir personne, que personne en pensait. Peut-être, à force de voir du monde, c'est ça qui m'a fait vomir. On a essayé toutes sortes de remèdes pour moi. On ne trouvait pas ce que j'avais. Et ne voilà-t-il pas, un jour, il y avait une réunion. Je crois que c'était des docteurs américains qui faisaient l'expérience. Ils ont invité les hôpitaux, plusieurs hôpitaux, à assister à la ménage. Ah bon, faut pas dire le nom. Assister pour l'expérience. Et ils avaient apporté des machines. Et finalement, un des docteurs a pensé à moi. Merci Seigneur. Je dis, c'est pas par hasard, c'est Dieu, le Saint-Esprit qui a permis, il a pensé à moi. Et il a dit mon cas, comment je vomissais. Mm-hmm. Ils ont déjà tout essayé. Ils n'arrivent pas
1: à te stabiliser.
0: Voilà. Alors, s'ils pouvaient passer à l'hôpital où j'étais, à la maternité où j'étais, pour pouvoir voir ce que j'avais avec la machine. Et effectivement, il est passé un matin et il m'a mis dans une chambre, une pièce noire, et il a mis l'échographie où ce qu'il avait la machine. Mm. On a pu trouver que c'était la vésicule biliaire qui était déjà infectée.
1: D'accord.
0: Et on m'a opéré tout de suite. Mais comme je ne mangeais pas, je vomissais beaucoup. En ma raison, on m'a opéré tout de suite. Et ça s'est bien passé. On a mis un cerclage, comme j'étais enceinte, et ça s'est bien passé pour l'opération. Et puis, on m'a ramené dans ma chambre, tout ça, quand je suis sortie au bloc. Et puis, voilà, les 9 mois sont arrivés pour mettre ce garçon que je vomissais, ce bébé que je vomissais beaucoup, pour le mettre au monde. Je ne pouvais pas faire l'enfant normalement.
1: D'accord.
0: Comme tout le monde. J'avais les bassins étroits. Mm-hmm. Alors, on m'a fait une césarienne. Alors, quand on m'a fait une césarienne, écoutez bien, tout ça, nous voyons la main de Dieu. Je priais beaucoup. Alors, il y avait en ce moment-là un problème, panne d'électricité. Et on m'a dit, si vraiment j'ai mal, j'ai des contractions, il faut sonner. Mais comme je voyais à chaque fois il y avait des coupures d'électricité, j'avais mal, mais je ne voulais pas sonner parce que je disais, si au moment où je suis au bloc et on est en train de m'opérer, je ne sais pas comment ça va se passer. Et finalement, je ne pouvais pas tenir. J'ai sonné au même moment, un infirmier, je crois, passait. Mm-hmm. Il a entendu que je pleurais. J'avais mal. Et il m'a dit, mais on t'avait dit, il fallait sonner, il fallait mal. Je dis, mais je viens de sonner à l'instant. Et puis il me dit, eh bien, il a appelé les autres. Et puis tout de suite, on m'a descendu au bloc pour me faire l'opération. Et ne voilà-t-il pas, en me faisant la césarienne, ils ont injecté 3 produits. Je ne vais pas vous dire le nom.
1: Non.
0: Et ma tension, j'ai fait une chute de tension. Mm. Et ma tension est descendue à 0. Et ne voilà-t-il pas, on m'a dit, il faut apprendre ces noms-là. Il faut toujours avoir une lettre sur moi pour pouvoir montrer cela parce que j'ai fait une allergie.
1: Mm-hmm.
0: Alors, il me fallait présenter ça. N'importe quel endroit je passe où j'ai eu une malaise ou quelque chose, avant qu'on m'endort, parce qu'on m'a fait la césarienne, mais on m'a endormi et on m'a fait l'anesthésie générale.
1: D'accord.
0: Alors, voilà.
1: Et t'as injecté donc un produit qui ne t'allait pas. Voilà.
0: Qui ne m'allait pas.
1: Mm-hmm. Et comment on a pu faire remonter cette tension?
0: Eh bien, pour faire remonter la tension, j'ai senti vraiment, on était en train de compresser mon cœur. Et puis, j'entendais tout le monde parler. Mais je peux vous dire, chers frères et sœurs, je peux vous dire que vraiment, je sentais la main de Dieu parce que je priais. Et en même temps, j'entendais les gens parler. Je vous dis, il faut le vivre pour comprendre ce que je suis en train de vous expliquer, de vous raconter. Eh bien, vraiment, moi, je dis, c'est le Saint-Esprit. C'est l'Esprit de Dieu qui parlait en moi parce que j'ai jamais chanté ce chant-là. Il y a un chant qui est venu à ce moment-là. Je n'ai pas une belle voix, hein, mais il est ressuscité pour nous sauver. Et puis, je sentais que je partais à ce moment-là une chemin étroite, je vous dis, ténébreux, qui ne finissait pas. Il y avait le cercueil devant. Et c'est à ce moment-là, on luttait avec moi pour me ramener à la vie.
1: Mm-hmm.
0: Je sentais à chaque fois, on compressait mon cœur, on me faisait remonter à chaque fois, et on me tapait le visage. Et puis, je suis revenue à moi. Et quand je suis revenue, j'ai ouvert les yeux, j'ai vu partout était blanc. C'est-à-dire, il y avait des médecins, des infirmières, des sages-femmes, tout ça.
1: Mm.
0: Et puis, ils m'ont dit, Madame Barral, enfin tu es revenue à nous. Tu partais bien loin, Madame Barral. J'ai dit, je sais tout ce qui se passait. Ils m'ont dit, j'ai dit, mais c'est Dieu qui m'a sauvé, c'est Dieu qui m'a ressuscité. Et ils se sont mis à se moquer de moi en me disant, ton Dieu, mais tu es sorti bien loin. J'ai dit oui, mais je sais que c'est Dieu qui m'a ressuscité.
1: Voilà.
0: Et c'est lui qui m'a ressuscité.
1: Et ce jeune homme, j'imagine, il a quel âge maintenant, ton premier?
0: Maintenant, là, il a 38 ans.
1: D'accord.
0: Il est là, hein? Il est venu, mais...
1: Ok. Mm. Mais dis-moi encore, Diana, est-ce que, tu as encore d'autres témoignages à nous partager?
0: Oui. Ce même jeune homme, quand il avait 4 ans, depuis à l'âge de 2 ans, il vomissait et il perdait connaissance. Il avait de la fièvre, mon Dieu. Il délirait même, il délirait. Alors, chaque fois, il rentrait, il faisait 15 jours à l'hôpital, il sortait, il sortait. Je dis, c'était pas possible. Mon mari même me disait, c'est pas possible. Ma mère m'a appelé un jour, elle m'a dit, Diana, ta grande soeur, ma soeur aînée, elle habite en France jusqu'à maintenant. Elle me dit, ta soeur, elle a eu un fils, elle a perdu. Le fils est mort, il avait une malformation cardiaque. Tu as donné son nom, Ludovic. Le nom de son fils qu'il a perdu. J'ai tenu l'enfant dans mes bras quand j'étais en France. Elle m'a dit, tu aimais tellement l'enfant, tu as donné le nom, le prénom de Ludovic. Je ne crois pas à ces choses-là. La superstition, je ne crois pas. C'est pas ça qui fait ça. Et pendant ce temps, mon fils avait...
1: Une blessure.
0: Il était... Je l'avais laissé pour quelqu'un dans la famille de mon époux. Et il était tombé, on ne m'a rien dit. On n'a pas pensé à me le dire. Et je ne savais pas, comme c'était mon premier. Alors un jour, ma mère me dit, Diana... Ça fait trop longtemps que l'enfant rentre à l'hôpital, l'enfant sort de l'hôpital. On paie un billet pour toi, viens avec l'enfant en Guadeloupe. Effectivement, on a payé un billet pour moi, je suis partie avec l'enfant à la Guadeloupe. Et ma mère m'a mis voir une dame âgée, elle m'a chaîné des blessures pour l'enfant. Et elle a mis des feuillages, et puis elle a frotté l'enfant avec de l'huile carapace, etc., etc. Et puis elle m'a dit, effectivement, si les feuillages qu'elle met sortent pendant 8 jours, vraiment sec, c'est que l'enfant avait une blesse. Et puis, c'était bien ça. Et le 9e jour, elle a donné un lock, comme ça on dit ça ici, je ne sais pas. Et puis, effectivement, l'enfant avait une blesse. Et l'enfant a fait ses selles, mais vraiment, c'était du sang, un caillou du sang. Mm-hmm. Et puis là, j'ai failli le perdre, hein. Parce que la dame m'a dit, après, si j'étais restée encore plus longtemps à la Martinique avec cet enfant-là, il allait mourir. Mm-hmm. Et je dis, merci au Seigneur que ma mère a eu l'aider. Dieu a donné à ma mère l'idée pour pouvoir l'emmener à Guadeloupe et pour faire cela pour moi. Mm-hmm. Je remercie.
1: Okay.
0: Et j'ai eu mon deuxième enfant. C'était césarienne aussi, hein, comme je n'ai pas de passage. Mon deuxième enfant, quand je l'ai eu, avant de l'avoir, j'étais enceinte, j'avais 3 mois et demi de grossesse. Je suis allée faire ma première échographie. Ne voilà-t-il pas, il y a un docteur, je ne vais pas vous dire l'endroit, à l'hôpital. Et puis le docteur me dit, quand il m'a fait l'échographie, « Madame, vous savez, vous avez un fribom. Vous êtes bien enceinte, mais vous avez un fribom qui mange, qui ronge l'enfant. » Je regarde le monsieur, c'est un métropolitain. Je dis le monsieur, mais je ne comprends pas, mais qu'est-ce que vous me racontez? Un fribom de mon ventre qui ronge l'enfant, mais je ne comprends pas. Il me dit, oui, je vais vous prescrire des gouttes pour pouvoir faire passer cet enfant-là, pour pouvoir boire les gouttes pour que l'enfant puisse partir. Vous avez que 3 mois et demi de grossesse. Je dis, ah bon? Mais figurez-vous, j'étais très, très, très triste quand il m'a dit ça, de prendre des gouttes pour tuer mon enfant. J'étais très triste. Alors, comme j'avais rencontré une dame, j'avais oublié de vous dire avant de rentrer, cette dame, elle est passée avant moi pour faire son échographie. Elle m'a dit, tout va bien pour elle. Mais elle m'avait dit qu'elle m'attend pour savoir pour moi. Je ne sais pas, je ne l'ai pas... c'est la première fois que j'ai rencontré cette dame-là. Et ne voilà-t-il pas, quand je sors, elle me voit triste, elle me demande, et puis elle m'a dit, on va faire la route ensemble, mais je lui raconte ce que le docteur m'a dit, et puis je lui montre la lettre, l'ordonnance. Elle me dit, ah bon, le monsieur, qu'est-ce que le monsieur te raconte? Il ne faut pas prendre ces gouttes-là. Je dis, mais je sais, je ne vais pas acheter ces gouttes-là. Et puis elle me dit, il y a un endroit à Trinité, on fait des échographies aussi, mais il faut payer. Par l'hôpital, je n'ai pas payé, il faut payer. Alors je lui dis, bon, eh ben, on va passer prendre de l'argent. Je suis allée à la poste chercher de l'argent.
1: Pour faire une deuxième échographie.
0: Pour faire une deuxième échographie, voilà. Et j'ai pris de l'argent. Elle m'a fait monter dans le centre Galion pour aller faire l'échographie. Effectivement, je priais de mon cœur pour demander à Dieu, permets que tout de suite le monsieur puisse me recevoir, puisse me faire l'échographie. Et effectivement, c'est ce qui s'est passé. Quand je suis arrivée, il devait être peut-être 10h30, 11h, et ce monsieur-là a accepté de me faire l'échographie. Et puis, je lui ai montré la lettre en entrant dans son cabinet. Je lui ai dit, voilà, je viens de faire une échographie. Je lui ai dit tout ça. Et puis, il me dit, ah bon, et c'est ce monsieur-là qui t'a donné et des gouttes à prendre à la pharmacie? Ah non, je vais lui faire une lettre moi aussi. Quand il a fini de me faire l'échographie, figurez-vous, par la grâce de Dieu, mon bébé est en parfaite santé. Je n'avais pas de fibrome. Je remercie le Seigneur pour cela. Après, il m'a donné la lettre, il a fait la lettre, il m'a dit d'aller tout de suite, quand je sors de son bureau, apporter la lettre pour
1: ce médecin.
0: Ce médecin. Et puis, quand je suis sortie, j'ai rencontré la dame, je dis ça à la dame. La dame me dit, tu vois, j'avais raison. Et j'ai dit, je ne connaissais pas l'endroit, je suis bien contente, c'est elle qui m'a montré l'endroit. Et puis, elle m'a dit, eh bien, nous parlons actuellement. Et puis, nous sommes partis. Et puis, quand je suis arrivée à un endroit, il y a un pont, j'ai dit à la dame, Je vais aller, mais va faire tes affaires, je vais aller. Et puis elle m'a dit, on s'appelle tout ça. Et puis j'ai pu revoir cette dame-là. Et puis ce que j'ai fait, j'ai froissé la lettre que le deuxième docteur m'a donnée, l'autre lettre aussi, je l'ai froissée, j'ai jeté sous le pont et j'ai pris mon petit taxi. J'ai dit, moi, je ne vais pas aller retourner aller voir ce monsieur-là.
1: Mm-hmm. Et puis, tu as eu ton deuxième garçon et voilà. Tu en as même eu trois.
0: Toi.
1: Diana, quel est ton verset préféré? Ce verset qui te donne cette foi, ce courage d'affronter les difficultés.
0: Alors moi, j'aime tous les versets, mais j'en ai deux.
1: Mm-hmm.
0: Alors, c'est mon verset préféré, c'est Ésaïe, chapitre 41, le verset 10, qui te dit, ne crains rien, ne promène pas de regard inquiet, car je suis ton Dieu, je te fortifie, je viens à ton secours.
1: Mm-hmm.
0: Et le deuxième, c'est Agée, chapitre 2, le verset 23. Mais plutôt la fin du verset 23 qui m'intéresse, qui me dit, « Je te garderai comme un sceau, car je t'ai choisi, dit l'Éternel des armées.
1: Mm-hmm. » Et tu es convaincu que Dieu t'a choisi.
0: Ah oui, je suis convaincu.
1: Voilà.
0: Et Diana, ce qu'il a déjà fait pour moi, je suis convaincu.
1: Et que, voilà. Dis-moi comment, concrètement, tu partages ta foi.
0: Eh bien, je partage ma foi quand je rencontre quelqu'un sur ma route ou dans le taxi ou j'embarque quelqu'un dans ma voiture. Eh bien, je lui parle toujours de Jésus. Et moi, je ne sais pas chanter, mais j'aime chanter. Je mets toujours une musique dans ma voiture ou bien je fredonne les chants. Mm-hmm. Eh bien, je partage ma foi ainsi.
1: Mm-hmm. Est-ce que tu es comblée? Est-ce que tu es heureuse? Est-ce que tu as un petit regret d'avoir laissé la Guadeloupe?
0: Non, je n'ai pas de regret parce que je sais que Christ a fait un travail en moi, je n'ai pas de regret.
1: Mm-hmm.
0: Parce que quand on est avec Christ, on est comblé.
1: D'accord.
0: On a tout.
1: D'accord. Mm-hmm. Diana, merci pour ce témoignage tellement naturel, avec tes propres mots, tellement simple, et on voit effectivement que ton cœur a été touché.
0: Merci
1: d'avoir partagé avec nous ces belles émotions.
0: D'accord,
1: est-ce que
0: merci.
1: Tu aurais un dernier mot à dire?
0: Eh bien,
1: un encouragement pour une femme, par
0: d'accord.
1: exemple.
0: Eh bien, l'encouragement que je vais donner à toutes les femmes, c'est de persévérer, de garder la foi, même s'il y a des problèmes, des difficultés, n'abandonne jamais.
1: D'accord.
0: De tenir la main de Jésus.
1: Voilà.
0: N'abandonne jamais.
1: N'abandonne jamais. Femme vertueuse, femme de valeur, merci Diana encore d'être venue, d'avoir partagé avec nous ce parcours de vie. À très bientôt.

0: Des gens comme vous et moi. 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
1: Asser. Asser, c'est le nom de l'un des fils du patriarche Jacob, qui est considéré comme l'ancêtre de l'ensemble du peuple d'Israël. Donc nous sommes à une époque très reculée, à l'époque dite des patriarches. En gros, on estime 16, 17, voire 18 siècles même avant notre ère. La famille de Jacob est une famille tout à fait spéciale. Jacob a quitté ses parents, a fui son frère parce qu'il l'avait trompé. Il s'est réfugié chez son oncle maternel, Laban. Et là, il a épousé l'une de ses cousines, qu'il aimait beaucoup, Rachel, mais il a été trompé. Et son beau-père lui a donné, en fait, sa fille aînée, Léa. Donc, il se retrouve à la tête d'une famille bigame avec deux femmes, Léa et Rachel. Or, ces deux femmes, il y en a une qui est féconde et qui donne quatre fils à Jacob. L'autre se morfond et désolée de ne pas avoir d'enfant. Et donc, elle va recourir à une pratique qui avait lieu à cette époque, qui n'est pas aussi moderne qu'on l'imagine, qui est celle d'une mère porteuse. Elle va donc donner sa servante à son mari pour avoir des enfants au travers de cette servante. Et de cette façon, Jacob a deux autres fils. Il a déjà donc six fils. Et sa première femme, qui se rend compte qu'elle n'a plus d'enfants, fait la même chose que sa sœur. Elle lui donne aussi une servante qui va être une mère porteuse de deux autres garçons, le septième et le huitième de la fratrie. Et justement, Asser, c'est le huitième de cette fratrie. Il n'est ni le fils de la femme aimée, Rachel, ni le fils de l'aînée des filles de son beau-père, Léa, mais il est le fils de la servante de Léa, qui a été en fait la quatrième épouse, cette fois-ci on peut dire plutôt mère porteuse, dans cette énorme famille que sera celle d'Israël. Que sait-on d'Asser ? Ben, pas grand-chose en dehors de son rang de naissance, donc le huitième dans cette grande fratrie. On sait que son frère, son vrai frère, celui qui est du même père et de la même mère, s'appelle Gad et qu'il est son aîné. Alors c'est vrai que ça ne nous donne pas beaucoup de renseignements à son sujet. Ce qu'on apprend, c'est au travers des bénédictions que deux personnages importants vont prononcer à l'égard de ces garçons qui forment cette grande fratrie. Le père Jacob va bénir Asser en disant que Asser deviendra quelqu'un qui fera de la bonne cuisine, qui fera plaisir aux autres en les nourrissant de bon pain. Et puis, beaucoup plus tard, Moïse, lorsqu'il aura fait sortir les tribus des Hébreux qui étaient en Égypte pour les conduire vers la terre promise, prononcera une bénédiction sur chacune de ces tribus, donc sur les descendants d'Asser. Il dira « Ceux-là cultiveront l'huile et se baigneront les pieds dans l'huile ». Et justement, la tribu d'Asser a hérité d'un territoire qui est en bordure de Méditerranée, au nord du mont Carmel, en direction de ce qui est aujourd'hui le sud Liban et le nord d'Israël. Et là, ils ont cultivé pas mal d'oliviers et ont eu une vie paisible, une vie intéressante, une vie qui n'a jamais reçu dans la Bible beaucoup de reproches. Voilà donc un personnage intéressant, dont les descendants sont intéressants. Vous trouverez l'histoire de sa naissance dans Genèse au chapitre 30, les bénédictions dans Genèse au chapitre 49 et dans le livre du Deutéronome au chapitre 33.
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0: Bonjour à tous et bienvenue dans By Force pour Guadeloupe. Aujourd'hui, nous allons découvrir les produits made in Guadeloupe. La Guadeloupe possède de nombreux talents et savoir-faire locaux. Bijoux artisanaux, couture, produits alimentaires, cosmétiques naturels ou encore des créations faites main. Les produits locaux représentent une véritable richesse. Acheter local permet de soutenir les artisans et de préserver notre identité culturelle. Les consommateurs recherchent aujourd'hui davantage de produits authentiques et de qualité. Pour en parler, nous recevons aujourd'hui Madame Nanette Rachel. Bonjour, pouvez-vous vous présenter ainsi que votre concept?
1: Je m'appelle Nanette Rachel, connue sur les réseaux sociaux sur Bleu Rachel, sur le nom Bleu Rachel. J'ai créé une entreprise, j'aime bien dire, qui est multicasquette, mais toujours autour d'un domaine, les cosmétiques naturelles précisément. Donc j'ai plusieurs casquettes, comme je disais. D'un côté, je fais des ateliers pour apprendre à faire des produits soi-même avec ce qu'on va trouver dans le frigo, dans les placards, dans le jardin, et ça va des produits pour les cheveux, pour le visage, pour le corps, pour la maison, pour les animaux. Sur un autre pan, j'ai créé une marque de cosmétiques, donc avec des produits finis, toujours pour le visage. Et pour ceux qui veulent aller plus loin ou ceux qui ont besoin d'aide, il y a une partie accompagnement pour faire cette transition vers le naturel, mais aussi pour pouvoir avoir des bons réflexes alimentaires, skincare et vie. Voilà.
0: Pourquoi avoir choisi de créer localement?
1: J'ai décidé de créer localement parce que les produits que j'utilise sont issus de la pharmacopée, donc ils sont issus de la Guadeloupe. J'avais vraiment à cœur d'utiliser des produits qui proviennent de la Guadeloupe. Alors, tous les produits ne proviennent pas de la Guadeloupe puisque malheureusement, on n'a pas suffisamment d'avance ou de choix. C'est pas une filière. La filière cosmétique est encore très jeune, donc on peut pas tout avoir en local. Mais j'avais vraiment cet objectif de montrer à la population, à la communauté guadeloupéenne et antillaise de manière générale, qu'à partir de ce qu'on a dans les jardins, on peut faire des produits qui soient à la hauteur, qui puissent égaler certains produits de grande surface qu'on peut trouver en termes de texture, en termes d'odeur et autres. Parce que moi, je travaille vraiment sur des produits comme le démaquillant, le démaquillant par exemple, il est à la Toumo, un gel nettoyant qui va être à la papaye, une lotion tonique qui va avoir du vinaigre de banane à l'intérieur ainsi que de la menthe, et des crèmes, une crème avocat citron, enfin voilà. Et on est vraiment sur des textures qui ressemblent à ce qu'on va trouver dans n'importe quelle grande distribution pharmaceutique, parfumerie, enfin cosmétique de manière générale. Donc c'était vraiment ça, et pouvoir montrer et pouvoir aussi travailler finalement sur l'économie circulaire. Et enfin, voilà, toute une envie de relever, de faire évoluer le peuple.
0: Comment fabriquez-vous vos produits?
1: Alors, comment je fabrique mes produits? Je les fabrique moi-même. J'ai un laboratoire. De façon, avec les normes, on est obligé d'avoir un laboratoire. Je passe par des... je travaille avec des agriculteurs et des agrotransformateurs puisque je ne transforme pas toute la matière première. Par exemple, je ne pars pas de l'atomo pour en créer, pour la transformer et ensuite l'insérer dans mon produit fini. Je passe par des agrotransformateurs déjà en place qui sont aussi en règle puisque, comme je disais, c'est une filière qui est jeune mais qui s'installe petit à petit. Donc on a déjà des personnes qui font des choses extraordinaires et le but n'est pas de... Vraiment, le but pour moi n'est pas de diminuer, si on peut dire, leur travail ou d'essayer de prendre leur place. Donc moi, je peux faire des choses après, donc je travaille sur l'après. Donc j'ai mon labo et je fabrique moi-même mes produits.
0: Que représente le Made in Guadeloupe pour vous?
1: Alors, ça, c'est une question qui, je pense, va faire beaucoup de débats. Que représente le Made in Guadeloupe pour moi? À un moment, je me disais juste que le Made in Guadeloupe, ça peut être juste le Guadeloupéen qui fait quelque chose. Sauf que, pour moi, il ne suffit pas seulement d'habiter en Guadeloupe pour faire quelque chose de Made in Guadeloupe. Ce que j'aime dans le côté Made in Guadeloupe, c'est, et ce que je vois, c'est de valoriser aussi la Guadeloupe. pas une personne résidente, mais plutôt valoriser le potentiel de ce que propose la Guadeloupe physiquement. Donc le Made in Guadeloupe pour moi finalement c'est aussi de, à travers la création, pouvoir retrouver la nature. Enfin voilà, moi je serais partie sur au-delà de faire un Guadeloupéen, faire des cosmétiques, de faire le Guadeloupéen, faire des cosmétiques et utiliser des plantes de la pharmacopée, des plantes ou enfin fruits, fleurs, voilà, de la pharmacopée, pour qu'on retrouve ce petit côté tropical et ce petit côté Guadeloupe en fait.
0: Quelle matière première utilisez-vous?
1: Alors j'utilise principalement, je l'ai dit un petit peu tout à l'heure, j'utilise de la toumo, de l'hydrolada toumo, j'utilise de la papaye, de la chair de papaye, j'utilise du romarin, j'utilise du vinaigre de banane, j'utilise de la menthe, j'utilise de l'avocat, du citron, de la carotte également. Donc ce sont les matières premières que j'ai commencé avec lesquelles j'ai commencé à travailler et je travaille déjà sur avec de l'hibiscus, enfin j'ai déjà des petites idées pour de l'hibiscus, la guayabe, enfin et j'en passe.
0: Vos produits sont-ils inspirés de la culture guadeloupéenne et pourquoi est-il important de valoriser les produits locaux?
1: Alors oui, mes produits, ben, comme je l'ai dit depuis le début, mes produits sont inspirés de la culture guadeloupéenne et surtout de la pharmacopée caribéenne guadeloupéenne avec les différents produits que j'ai cités tout à l'heure. Et aussi, enfin, l'idée pour moi, c'était de montrer l'importance et surtout les capacités et au-delà des capacités, oui, les capacités des produits locaux. Par exemple, dans mon nettoyant à la papaye, il y a de la chair de papaye principalement dans le produit. Et la chair de papaye contient des enzymes qui permettent de créer ce qu'on appelle un gommage enzymatique. Sur beaucoup de marques, ce sont des actifs qu'on va rajouter. Là, il n'y a pas de rajout d'actifs. C'est la papaye même qui fait ce travail-là. Donc, pas besoin de rajouter des extraits qui peuvent être allergogènes ou etc. Là, en produit local, on a quelque chose de concentré, de naturel et d'efficace. Donc, pour moi, c'était vraiment important de valoriser les produits pour montrer à quel point, encore une fois, je me répète, mais montrer à quel point en local, on a des pépites insoupçonnées. Et surtout qu'on a tendance à toujours utiliser ce que d'autres utilisent déjà, même si c'est du local. Je pense à l'aloe vera, il y a beaucoup de choses autour de l'aloe vera, beaucoup de choses autour du curcuma, mais c'est pas tout. La pharmacopée caribéenne ne s'arrête pas là. Il y a aussi de plus en plus le clitoria, il y a la toumo comme je disais tout à l'heure, il y a les fleurs de campêche, il y a le végébom, il y a énormément de plantes. Le vepele, qui est connu pays un petit peu plus hindou, en Inde, il y a énormément de potentiel dans nos jardins, dans nos cours, etc., etc.
0: Quels sont vos projets futurs?
1: Alors, les futurs projets, pour moi, c'est de continuer à développer des produits dans ce sens-là, augmenter en gamme, puisque maintenant j'ai un peu plus de connaissances, parce que maintenant même si le marché est jeune comme je disais, il existe un peu plus que quand je suis arrivée et que j'ai commencé. Donc je sens qu'avec les bonnes personnes on peut mettre en place un certain nombre de choses, on peut faire un certain nombre de recherches, donc on peut aller encore plus loin que là où on est aujourd'hui. Il faut des idées, il faut du courage, il faut du cran, donc voilà, moi, comme je disais, je commence à réfléchir à valoriser, comment valoriser la guayave un peu plus, un peu mieux dans les cosmétiques, tout comme le corosol et autres, mais je ne veux pas tout dévoiler. En tout cas, ce que je peux dire, c'est qu'il y a de très belles pépites dans nos jardins et de continuer à suivre le Rachel parce que dans les années à venir, l'année prochaine, peut-être même un peu cette année, je pense vous surprendre avec ce qu'on est capable de faire.
0: Quelle est la réaction des touristes face à vos produits?
1: Alors, les touristes face à mes produits, sais pas si ça va être très positif. Je ne sais pas exactement quoi répondre, puisque je ne suis pas toujours confrontée à un public de touristes. Mais les rares fois où j'en ai vu, ils n'étaient pas plus intéressés que ça, parce que justement, ils ont tendance à croire encore que c'est artisanal. Que c'est extrêmement artisanal, donc c'est-à-dire que s'il n'y a pas de test sur les produits, qu'ils ne conviennent pas à tout un chacun, qu'ils conviennent spécifiquement aux peaux noires, etc., etc. Et du coup, je trouve qu'ils sont pas très intéressés, pas toujours en tout cas intéressés par les produits qu'on propose, et aussi parce que qui dit touriste dit qu'ils habitent dans souvent de plus grandes villes. Et ils ont parfois un peu plus de choix et beaucoup plus d'influence. Et ils ont déjà des habitudes de consommation. Donc, je dirais pas que c'est mon public. Ce n'est pas forcément mon public.
0: Les clients recherchent-ils davantage les produits locaux aujourd'hui?
1: Pour moi, les consommateurs, en tout cas les Guadeloupéens, hein, je parle de la Guadeloupe parce que pour le moment, je suis implantée principalement en Guadeloupe. Oui, pour moi, ils recherchent de plus en plus des produits locaux. Il y a encore un vrai travail à faire sur de pédagogie, sur les capacités de ce qu'on peut créer en local, et aussi, surtout, les inaptitudes ou les dangers, parfois, d'utiliser des produits qui viennent de l'extérieur. Parce que c'est la mode. Je pense par exemple aux produits coréens, parfois qui ne sont vraiment pas adaptés à notre type de peau et surtout à notre soleil, enfin à plein de choses. Je pense qu'il y a un vrai travail d'éducation sur de la désinformation, mais aussi sur de l'information pour qu'on puisse vraiment consommer en local, parce que il y a vraiment des pépites, je me répète, mais on a un vrai potentiel dans notre jardin. Et c'est dommage qu'en local, on ne s'en rende pas compte, parce que des personnes viennent de l'extérieur parfois pour prendre notre savoir-faire et l'utiliser autre part. On voit, je prends l'exemple du clitoria qu'on voit de plus en plus en France ou aux États-Unis ou des choses comme ça. Alors qu'on a à profusion, c'est une plante qu'on pourrait utiliser, mais qu'on n'utilise pas, j'ai pris un mauvais exemple, mais qu'on n'utilise pas, qu'on pourrait développer plus. Mais c'est l'exemple des clitoriens, mais ça pourrait être le même pour le vépélaire ou pour répéter les feuilles de compêche ou le vétiver ou etc. Voilà.
0: Nous arrivons à la fin de cet épisode consacré aux produits Made in Guadeloupe. Un grand merci à notre invité d'avoir partagé son expérience, son savoir-faire et sa passion avec nous. À travers son parcours, nous avons pu découvrir toute la richesse des produits locaux et le travail qui se cache derrière chaque création. Acheter et soutenir les produits fabriqués en Guadeloupe, c'est bien plus qu'un simple achat. C'est encourager nos entrepreneurs, valoriser nos traditions, préserver notre culture et contribuer au développement économique de notre territoire. Chaque produit local raconte une histoire et met en avant un savoir-faire unique et participe au rayonnement de la Guadeloupe. Merci à vous de nous avoir suivis dans By Force pour Guadeloupe. On se retrouve bientôt pour un nouvel épisode. D'ici là, continuez à soutenir nos talents locaux.
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3: Nous allons examiner aujourd'hui un sujet qui est relativement fréquent, les morsures d'animaux.

0: Comme vous le savez, tous les animaux ont tendance à mordre d'une façon naturelle, que ce soit les animaux domestiques, les chiens, les chats, ou les animaux qu'on peut rencontrer dans la nature et qu'on peut être amené à toucher ou à approcher. Les écureuils, par exemple, les souris, des animaux comme ça. Vous me direz qu'on ne les voit pas souvent, mais justement, lorsque le problème est qui vous mordent, c'est que peut-être ils sont atteints de rage. En effet, les animaux qui ont de la rage ont tendance à venir vers l'homme et non pas à fuir comme ils le feraient habituellement. En effet, parler des morsures d'animaux, c'est évidemment évoquer le problème de la rage qui est plus ou moins présent dans nos régions. Actuellement, de gros efforts sont faits pour éradiquer cette maladie, mais selon l'endroit où vous vous trouverez, vous pouvez être confronté à ce problème. La rage est une maladie qui est constamment mortelle et il est transmis justement lorsque vous êtes mordu par un animal qui est lui-même malade, atteint de la rage. Cet animal est encore vivant. Il est évident que s'il s'agit d'un animal domestique, il faut l'identifier et le suivre, savoir s'il a été vacciné et demander à un vétérinaire de l'examiner au bout de 8 jours pour savoir où on en est. La rage, qu'est-ce que c'est? Bien, c'est une maladie du système nerveux qui est transmise par un virus qui va avoir une période d'incubation longue. C'est un des avantages parce que ça permet de vacciner si on a un doute. Donc, environ 40 jours d'incubation avant que les premiers symptômes apparaissent. Et les symptômes, lorsqu'on n'a pas pris les précautions nécessaires, sont d'abord une espèce de petite période de déprime, ensuite il y a de la fièvre et puis une excitation qui s'installe, une hyperchaleureuse, c'est-à-dire que la personne se met à baver beaucoup, à produire beaucoup de salive. Et puis à ce moment-là apparaissent des spasmes musculaires qui sont de plus en plus fréquents, de plus en plus importants, qui intéressent tous les muscles et notamment les muscles laryngés et pharyngés. Et la mort survient dans des conditions tout à fait pénibles et atroces au bout de 4 ou 5 jours. On dit qu'au Moyen Âge, lorsque les gens étaient atteints de rage comme ça, on les étouffait sous des édredons, des choses comme ça. Bref, il vaut mieux donc faire de la prévention et nous en avons les moyens puisqu'il existe un vaccin. Et vous savez que ce vaccin avait été mis au point par Pasteur il y a de ça de nombreuses décennies. Donc, pour revenir à votre morsure d'animal, il y a deux risques. Le premier qui est mineur, celui de l'infection. Alors pour ça, il faut bien nettoyer les plaies, hein, avec de l'eau savonneuse, mettre un antiseptique dessus et puis ansuite mettre un pansement propre. Mais ensuite, il faudra consulter dans un service spécialisé anti-rage, antirabique, qui se trouve dans tous les centres hospitaliers, pour savoir s'il est nécessaire de faire une vaccination ou pas. Si l'animal n'est pas identifié, animal sauvage ou animal domestique qui s'est sauvé, à ce moment-là, la vaccination s'impose. Actuellement, elle se fait relativement facilement. Elle est beaucoup moins pénible qu'elle n'était autrefois, où il fallait de nombreuses injections. Maintenant, les injections sont bien moins importantes, mais elles vont se faire chaque fois dans ce service spécialisé avec un médecin qui est habitué à bien analyser la situation, de savoir si vous en avez besoin ou pas. Donc, il faut vraiment insister sur le phénomène de prévention. Lorsque vous êtes mordu par un animal domestique, vous devez exiger, et la loi vous y aide, exiger un certificat vétérinaire comme quoi l'animal est correctement vacciné et le faire examiner 8 à 10 jours après la morsure pour s'assurer qu'il est toujours en vie, qu'il n'est pas malade. À ce moment-là, vous n'avez pas besoin de faire de prévention vaccinale, mais s'il y a le moindre doute, animal sauvage, animal domestique non identifié, eh bien, il faut absolument se soumettre à cette vaccination qui va, après tout, vous sauver la vie. Donc, vraiment, c'est un domaine dans lequel la prévention prend tout son sens. Le mieux, évidemment, c'est de ne pas se faire mordre, mais si ça vous arrive, soyez très attentif.
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0: Dans notre prochaine émission, nous examinerons le problème du cancer de l'utérus et sa prévention.

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Oh, retenez cette belle histoire qui va se dérouler, qui va nous permettre de voir cette prédication de ce soir, en quoi consiste la suite des événements qui sont présents ici et là. Ok, maintenant une autre scène se présente devant vos yeux. Ouvrez vos oreilles, ouvrez vos yeux. Lorsque vous êtes en action pour lui, le tentateur, lui ne dort pas. Voici une autre scène qui s'affiche ici et qui va se présenter devant vos yeux. Et votre lecture va se faire à votre esprit. Vous allez laisser la parole de Dieu vous imprégner. Un esprit de divination, toujours dans Acte 16. Comme nous allions au lieu de prière, une servante qui avait un esprit de Python et qui, en devinant, procurait un grand profit à ses maîtres, vint au-devant de nous. Un Python, qu'est-ce que c'est? C'est un serpent. Laissez-moi voir la main de ceux qui aiment les serpents ici. Attends, je n'ai peut-être pas bien posé la question. Je vais la poser une deuxième fois. Laissez-moi voir là où les mains de ceux qui aiment les serpents. Personne ici. Donc, si je voulais vous offrir un petit serpent comme animal de compagnie, hein, ça ne marcherait pas. Hein? Vous ne m'inviteriez pas à rentrer? Non? Non? Pour vous présenter le cadeau, nous arrivons à la fin d'année, pour la nouvelle année, imaginez que, eh bien, un voisin décide de vous donner un beau petit python, bien mignon, dans une belle boîte et vous souhaite bonne année voisine, bonne année voisin. Vous auriez quelques doutes sur ses intentions de bonne année. Et d'autres disent, même ici, on nous a dit, ou peut garder bonne année en bas. Parce que le cadeau, là, il passe mon bonne année. Il passe comme ça. Et donc, nous savons par instinct que cet animal nous, eh bien, nous révulse et nous fait faire quelques pas, même 10 pas, même 30 en arrière. Il était donc ici ce qu'on appelle un esprit de Python. Vous souvenez-vous dans la parole de Dieu que le serpent est assimilé à qui? À quel être? À Satan, au diable, au tentateur. Elle avait donc un esprit qui appartenait au diable, c'est-à-dire qu'elle était en communion avec le diable. Dieu donne des talents, mais le diable voudrait bien en donner quelques-uns. Et d'être en communion avec lui, il lui donne des suggestions sur l'avenir. Une autre traduction parle d'esprit de divination, parce qu'on savait très bien qu'à cette époque, lorsqu'on parlait de Python, un esprit de Python, c'était un esprit du mal et du malin qui communiquait et qui, en devinant, procurait un grand profit, c'est-à-dire un type de gadet des affaires. Elle avait des patrons, des maîtres qui l'exploitaient pour ses capacités que le diable lui avait données. Et grand profit veut dire quoi? Un grand profit n'est sûrement pas un petit profit. Il s'agit donc de personnes qui faisaient entrer de cash money, de l'argent, des sous, en utilisant cette femme pour eux. Le diable sait vous mettre dans des situations où vous êtes toujours utilisé par d'autres personnes. Ça veut dire, c'est important, il vous fait comprendre que vous êtes libre, mais d'autres personnes vous exploitent encore là. Elle avait des maîtres, elle n'était pas libre. Elle était doublement attachée par des maîtres et par aussi le diable qui la tenait en sa possession parce qu'il en avait besoin pour communiquer avec elle et faire un certain nombre de choses. Imaginez que cette femme est là, en train de suivre Paul et Silas. Et ici, son maître est là, en train de veiller à ce qu'elle puisse chaque fois faire ce qu'elle doit faire. Et Paul et Silas sont en train de parler de la parole de Dieu. Quelqu'un peut-être a déjà essayé de vous arrêter de faire et de prendre une décision pour Dieu. Quelqu'un vous a déjà peut-être menacé que si vous alliez faire telle ou telle chose selon la parole de Dieu, elle va, ce qu'on dit, ranger Koao. C'est-à-dire, elle va faire en sorte que vous puissiez passer un mauvais quart d'heure
de toutes les manières que possible. Et Paul et Silas sont là, en train de faire ce travail, de passer dans la ville. Peut-être qu'ils étaient dans une ville qui ressemblait à la ville de Marie-Galante. Peut-être qu'ils étaient dans une ville différente. À l'époque, c'était différent. Et ils parcouraient les villes, les rues, les ruelles, parlant de la parole de Dieu. Mais cette femme va faire quelque chose de particulier. Et on va le voir, qui va se dérouler. Elle se mit à faire quoi ? À nous suivre, Paul et nous. Elle criait, ces hommes sont les serviteurs du Dieu très haut. Et ils vous annoncent la voie du salut. J'essaie de comprendre quelque chose. Vous avez une femme qui a un esprit de python. Ça veut dire qu'elle est en relation avec le tentateur qui lui révèle des choses. Et elle vient vous faire de la publicité, disant que vous annoncez la parole de Dieu. Il y a un problème ici. Lorsque le diable commence à vous faire ce genre de publicité, il y a toujours une idée. Elle faisait ça d'une manière qui attirait l'attention et qui détournait en même temps l'attention de ce que Dieu voulait faire. Le diable n'est-il pas malin? N'est-ce pas donc son nom? Il peut utiliser même la parole de Dieu pour vous attirer à lui avant de commencer à y mettre de son grain de sel, et ça devient de plus en plus impossible. Les hommes de Dieu sont en train de parler de Dieu avec la force et la vigueur, mais cette femme est derrière en train de saboter le travail de Dieu. Elle fit cela pendant plusieurs jours. Qui sont ceux qui ont beaucoup de patience ici? Levez la main. Laissez-moi voir la main de ceux qui ont beaucoup de patience. Excellent. Levez la main. Levez-la bien, bien haut. Comme ça, nous savons que vous avez beaucoup de patience et on pourra vous embêter très longtemps. C'est ça? C'est ce que ça veut dire. Avoir de la patience, c'est d'être capable. Eh bien, et qui sont ceux qui n'ont pas de patience? Levez la main. Pas du tout. Ils démarrent au quart du quart de tour. Très bien. Si quelque chose arrive, ne vous plaît pas, vous démarrez au quart de tour. On dit qu'on a le sang chaud aux Antilles. Et qu'en général, lorsque quelque chose ne nous plaît pas, on démarre au quart du quart de tour. Hein? Mais ces hommes de Dieu-là vont prendre patience. Ce n'est pas parce que le diable peut continuer à faire un certain nombre de choses. Je le reprends. Ce n'est pas parce que le diable peut faire un certain nombre de choses pendant un certain nombre de temps, de jours, de minutes, de secondes, que cela veut dire que son temps n'est pas arrêté et que Dieu va l'arrêter. Le diable fait quelque chose dans votre vie qui vous menace. Il y a quelque chose qui vous dérange et vous n'arrivez pas à vous en débarrasser. Et il continue chaque jour à vous donner du fiel, de l'amertume qui vous empêche de vivre correctement selon Christ. Et c'est ce qu'il fait tout le temps. Regardez-le. Il embête, excusez-moi d'utiliser ce terme, mais il embête le travail du Seigneur. Il est là. Chaque jour, plusieurs jours, pendant plusieurs jours, Paul fatigué à un moment donné. Il y a des fatigues qui ne sont pas un péché. C'est-à-dire ici, le Seigneur lui indique que c'en est assez. Et à ce moment, au nom de Jésus-Christ, il ordonne de sortir d'elle. Elle était donc possédée. Elle n'était donc pas libre, comme on le disait. Y a-t-il quelqu'un ici qui n'est pas libre de faire ce qu'il doit faire pour son sauveur? Y a-t-il quelqu'un ici qui se bat comme elle contre un esprit de python? Y a-t-il ici quelqu'un qui, entendant la parole de Dieu, se voit être délivré comme aussi cette personne? Ne vous trompez pas. Le diable, son objectif, c'est de vous posséder, que vous le vouliez ou non. Cette possibilité existe et cette réalité s'imprègne par le vécu. Le Seigneur a donc un plan pour vous et pour moi. Attention à cela. Mais il veut que vous puissiez progresser avec lui chaque jour. Et il sortit à l'heure même. Lorsque Dieu donne un ordre au diable, il est obligé d'obéir, pas parce qu'il veut, pas parce qu'il est gentil, pas parce que tout le monde est beau, il est gentil chez lui, c'est parce qu'il est méchant, mais que Dieu est beaucoup plus puissant que lui. Il tremble devant la voix de Dieu, sa présence lui-même. Il vient se prosterner comme les démoniaques, et le démoniaque aussi. Dès qu'il voit la présence de Dieu, il a peur. Et les maîtres de la servante ne vont pas prendre ça. Ils vont faire jeter Paul et Silas en prison. Y a-t-il des personnes qui sont exploitées?
Nous vivons dans une société et nous voyons ici un homme qui est debout avec une femme qui est bien triste et avec de l'argent devant elle, femme qui est bien triste et avec de l'argent devant elle sur...

Eh bien, si la jeune ante kabao là, ça fin bat. Y a-t-il quelqu'un qui ne veut pas vous voir accepter Jésus? Y a-t-il une personne qui ne veut pas vous entendre dire oui à mon Sauveur? Que vivez-vous actuellement? Quelles sont donc les choses qui vous retiennent? Certaines personnes sont retenues par la rébellion. Des enfants se rebellent contre leurs parents. Mais regardez cette phrase. La rébellion aux parents fait les délices du diable. Je vais expliquer cette phrase. Lorsque vous êtes rebelle contre vos parents, que vous soyez grand ou pas grand, Dieu ne les a pas placés uniquement pour votre époque d'adolescence. Je le répète, Dieu n'a pas placé vos parents parce que uniquement vous alliez être adolescent. Dieu les a placés pour votre vie, autant que c'était possible. Je le reprends. Là, vous avez un lien à voir avec vos parents, pas simplement dans votre jeunesse. Et certaines personnes ont entendu la voix de leurs parents leur dire, « Petit en moins, ou à donc a fait là, bon Dieu pas content. » Et ils se rebellent aux parents disant, « Quand on y a voir dans ça ?» Ou pour vrai que un jeune homme n'a jamais eu depuis combien de temps ? Quand on a vu, dis-moi, que les affaires en moins pas bon avec bon Dieu, faut arrêter de mêler des vies en moins. Alors, si vous dites ça aux Antilles, les affaires sont mêlées. Alors, je ne sais pas qu'est-ce que vous avez comme plan. Mais lorsque vous leur dites ça, préparez-vous à déménager en dehors du territoire hein, européen, puisqu'on y est. Vous bougez ici. Donc, le diable aime profiter de la rébellion. Pourquoi ? N'est-il pas le chef des rebelles ? Il en identifie d'autres qui lui ressemblent pour qu'il puisse mieux les exploiter. Donc, lorsque vous entrez dans une rébellion, vous avez un parent qui vous dit, même si vous êtes grand vacciné, et puis maillé, et puis Timoun déjà parti faire les titres, déjà maillé, etc., à pont pour Mika, disons, mais ça, au café, là, pas bon. On a déjà dit que bon Dieu, nous, notre pain bas. Mais ça, au café, en vie, ça, pas bon. Lorsque vous vous dites aux parents, non, je ne veux pas entendre. On parle de famille, puisque la personne qui va accepter Jésus aussi, comme vous avez vu dans l'histoire avec Paul et Silas, a aussi emmené sa famille. Vos parents ont un rôle à jouer. Certains n'aiment pas entendre que, eh bien, le Seigneur voudrait les appeler à prendre une décision. Qu'est-ce que grand, qu'est-ce que pas grand. Certains ont entendu leur maman leur dire, mais c'est catholique vous faites, ou c'est évangélique vous faites, ou c'est musulman vous faites, ou... Qui a fait à bondier samedi la loi de Dieu? Qui a fait à pani moun mort après la mort? Qui a fait à obéir à bondier que ni ont intercession à dans sanctuaire là? Beaucoup de personnes risquent d'être perdues parce qu'elles veulent plaire à des personnes et pas à Dieu. Beaucoup de personnes risquent de laisser passer le salut parce qu'elles ont décidé simplement d'écouter la voix d'une autre personne. Mais lorsque vous recevez de bons conseils, êtes-vous prêt à pouvoir vous y diriger? Et on va mettre ces deux hommes en prison. Et le gardien de la prison, de les surveiller de près. On va demander au gardien de les surveiller de près. Et je le répète encore, qui sont ceux qui ont déjà parlé avec un prisonnier ici? Levez la main. Personne. Qui sont ceux qui ont déjà, très bien, qui sont ceux qui ont déjà connu par témoignage ce qu'est une prison? Les prisons en Europe sont bien gentilles, mais aller dans les pays dits, entre parenthèses, tiers-monde, je n'aime pas ce terme. Bon. Et vous allez voir ce qu'est une prison. Lorsqu'on est logé, bien logé ici, dans certaines prisons qui sont ouvertes, en Amérique latine, vous n'avez pas d'endroit où dormir exactement. Il y a un commerce qui se passe dans la prison, il y a de la monnaie qui circule, il y a une implication, un certain nombre de cadres, et il y a une autre vie qui est là-bas. Et dans une prison, là-bas, il n'y a pas cette affaire, on m'a fait ceci, eh bien, jouer les droits d'être protégé. Ou j'ai une chance de m'en sortir. Si vous n'avez pas des parents pour emmener de la nourriture,

0: sur quelque chose pour vous, vous êtes bien dans une affaire difficile. Ces prisons-là ne jouent pas. Et en prison, j'essaie d'imaginer ces deux personnes qui servent la parole de Dieu, qui sont envoyées en prison avec un gardien. Ils sont là, jetés en prison. Mais quelque chose va se produire, regardez bien. Quelque chose d'extraordinaire. Tout à coup, il y eut un tremblement de terre si violent que les fondations de la prison ont été ébranlées. Toutes les portes se sont immédiatement ouvertes et les liens de tous les prisonniers ont été détachés. Lorsque vous pensez que vous êtes dans une prison, quelque chose vous tient et que le Seigneur ne peut pas venir délier les liens, vous vous trompez lourdement. Lorsque vous pensez que ces liens-là sont suffisamment bien attachés pour que vous restiez campés, emprisonnés dans le mal, le Seigneur agit à un moment où vous ne vous attendez pas, d'une manière incroyable, pour vous sortir de là. Les deux hommes du Seigneur sont en prison. Le Seigneur a décidé qu'un tremblement de terre devait avoir lieu et que les portes de la prison devraient s'ouvrir. C'est exactement ce qu'il vous demande. Il vous dit, fais-moi confiance. Est-ce que ce qui est en train d'être présenté maintenant, la parole de Dieu, n'est pas le tremblement? N'est-ce pas le tremblement que vous n'entendez pas? Un tremblement sourd qui est en train de délier les liens du péché et du mal? N'entendez-vous pas ce tremblement qui rugit et gronde? Il y a des tremblements de terre qui n'ont point de bruit, qui n'ont point de secousse, mais qui quand même secouent les liens du mal et du péché. Ne vous laissez pas être désespéré, découragé par un tentateur qui n'a aucun autre espoir que celui de vous voir perdre le vôtre, perdre votre espoir en Jésus et en Jésus seul. Et là, le tremblement de terre a lieu. Et on entend ici les bruits qui s'agitent. Et le Seigneur est en train de délivrer ses enfants. Le geôlier va se réveiller lorsqu'on vit les portes de la prison ouvertes. Il va le voir. Il tira son épée et allait se tuer, pensant que les prisonniers s'étaient enfuis. Mais Paul cria d'une voix forte, « Ne te fais point de mal. Ne te fais point de mal. Nous sommes tous ici. » Dieu est en train de libérer ses enfants. Il est en train de les libérer, de leur donner la force de sortir du péché. Dieu a un plan au-delà de ce qu'on peut faire et voir dans vos vies et dans nos cœurs. Ne te fais pas de mal. Laissez-moi prendre cette histoire. Dieu est en train de délivrer des hommes. Ils sont en prison, emprisonnés. Ils ont passé du temps là. Et le Seigneur est en train d'envoyer la possibilité pour eux de sortir. Il ouvre les portes. Lorsqu'ils sont là, ce sont deux hommes de Dieu qui vont présenter la parole de Dieu. Et ces deux personnes voient à un moment donné le geôlier qui veut se tuer. C'est exactement ce que le diable veut faire. Lorsqu'il sait très bien que des hommes vont apporter la parole de Dieu, il profite du même tremblement de terre que Dieu met pour pouvoir vous dire, mais ou trop mauvais, ça vous fait là, et au pays, j'ai pardonné, c'est la mort, tu peux te suicider. Beaucoup de personnes n'ont pas eu l'occasion de prendre une décision parce qu'elles ont mis fin à leur jour. Alors que Dieu est en train d'évangéliser une prison et qu'il va toucher le geôlier, qu'est-ce que le diable fait? Il est en train de le pousser rapidement à mettre fin à sa vie pour qu'il n'entende pas la parole de Dieu. C'est exactement ce qui peut se produire dans votre vie. Quelque chose risque d'arriver pour vous dire, mais ni tel bitin pour faire, et vous faire perdre l'idée que vous avez maintenant, de vous dire, je peux me mettre debout pour Christ et Jésus. Le diable est en train de pousser ce geôlier à pouvoir se dire, non, dans la panique, je vais mettre fin à ma vie. Mais Dieu intervient. Et Dieu intercepte le plan du diable. Je reprends. Lorsque le missile du tentateur est décoché, il utilise ce missile supersonique qui vole à plus de je ne sais combien de kilomètres heure et qu'il vous a en ligne de mire. C'est-à-dire quoi? La ligne de mire, c'est lorsqu'on vise et lorsque le missile se décroche pour venir vous frapper. Le Seigneur a déjà donné depuis son trône l'ordre à un ange protecteur. Oh là, de se dire, écoute, Va maintenant en supersonique céleste et va barrer le missile qui arrive contre mon serviteur. À ce moment, l'ange lui-même déploie les ailes qui lui ont été données par le Créateur. Il se dirige directement vers la terre. Le missile est envoyé par le tentateur qui se dit « Rien ne peut l'intercepter. Je vais détruire la vie de cette personne. Elle est sur le point d'accepter Jésus. Eh bien, je vais envoyer ce missile. » Et à ce moment, l'ange arrive à une vitesse supersonique et se place devant le missile et le détruit complètement. C'est exactement ce qu'il fait ici, avec ce geôlier. Il est en train d'intercepter le missile balistique intercontinental. Il se dirige contre le serviteur de Dieu. Et ce geôlier, malheureusement, dit-on, du côté du mal, se dit « Ah, on l'a perdu, on aurait dû le tuer ». Du côté du bien, dit « Ah, le Seigneur est formidable et beau. Voici peut-être ce que vous étiez, un homme ou une femme, sur le point de vous suicider. » Vous étiez sur le point de mettre fin à vos jours et vous entendez le message de vie. Le Seigneur vous dit, mais j'ai préparé une place pour toi. Ne te suicide pas. Ne te tue pas. Oh, il peut y avoir des raisons que le diable vous donne pour pouvoir le faire. Et il sait choisir le pire mauvais moment pour le faire. Et il attend que le Seigneur puisse frapper à la porte de votre cœur pour le faire. Le diable utilise cette chose comme étant une arme, mais Dieu sait la détourner d'une manière extraordinaire avec lui. La panique fait faire aux hommes pas mal d'erreurs et de bêtises. N'ayez pas peur du lendemain avec Christ. N'ayez pas peur comme cet homme qui, apeuré, voit peut-être sa maison s'effondrer, se pose la question, où sont ses enfants? Avez-vous déjà eu des peurs paniques? Avez-vous déjà peur même de vous-même, de votre ombre, de la pénombre? Qu'avez-vous donc peur? De quoi avez-vous peur? Mais Dieu avait un plan pour ce geôlier. Et alors que le diable voulait le tuer, dans son cœur, Dieu faisait naître. Regardez cette belle image. Dieu faisait naître ici la conversion et la transformation. Et cet homme, habité par la peur, était en même temps sur le point de recevoir l'Esprit de Dieu. Alors que vous êtes en train de regarder votre peur de la personne de votre mari qui vous menace et de vous dire « Pani bondier en cas de ça, c'est moins seul bondier ». Lorsque vous regardez votre voisine qui ne croit pas en Dieu et qui vous dit « Qu'est-ce qu'il fait là ?» Le Seigneur est en train d'allumer une flamme dans votre cœur qui ne va point s'éteindre. Laissez-la donc s'allumer. Esprit de vie, Saint-Esprit, agis et agissant là, le peuple de Dieu que vous êtes déjà en train de rejoindre se lèvera même dans les plus obscures prisons, même dans la prison la plus noire où la lumière ne brille pas. Dans la prison de votre péché, où la lumière ne semble pas briller, le Seigneur vient allumer la lumière qui ne s'éteint jamais et qui empêchera aux ténèbres de pouvoir pénétrer. Êtes-vous en prière parce que le Seigneur agit? Avez-vous donné? Et d'autres personnes disaient, sur tout ce qui était dans sa maison, il prit avec lui à 7 heures même de la nuit, il lava leurs plaies. Et aussitôt, il fut baptisé, lui et tous les siens. Oh, je reprends cette phrase extraordinaire. Oh, et ils lui annoncèrent, à qui? Au geôlier, la parole du Seigneur, ainsi qu'à tous ceux qui étaient dans sa maison. Il les prit avec lui à 7 heures même de la nuit. Il lava leurs plaies. Et aussitôt, il fut baptisé, lui et tous les siens. Ils ont été baptisés en sortant de prison. Qui aurait pensé que Dieu allait utiliser une prison pour casser une autre prison? Qui sont ceux qui pouvaient anticiper ce jeu de maître du maître suprême et qui étaient en capacité de libérer les personnes? Et aussitôt, il fut baptisé, lui et tous les siens. Et aussitôt, il fut baptisé. Il fut baptisé, lui et tous les siens. Dès que la parole de Dieu arrive, elle a fait le travail, vous aussi, vous prenez une décision aussitôt pour être baptisé. Car celui qui croit et qui sera baptisé sera sauvé. Oh, amen. Le Seigneur veut cela. Et il se réjouit avec toute sa famille de ce qu'il avait cru en Dieu. Votre famille attend peut-être que ce soit vous, uniquement vous, qui fassiez le premier pas. Votre famille peut-être attend que le Seigneur fasse là. Regardez cette scène où les hommes acceptent de faire alliance, Savez-vous, lorsque l'on veut construire une maison, qu'on veut avoir cet accord avec un promoteur immobilier, eh bien, on signe un contrat, un CCMI. Lorsque l'on veut se marier, eh bien, c'est une alliance, un accord. De la même manière, lorsque l'on veut accepter le Seigneur, on fait une alliance avec lui. Par quoi ? Pas simplement en disant « je veux », mais en le manifestant. Parce que Christ lui-même s'est fait baptiser. Et vous dit « suis-moi, je connais pourquoi j'ai mis ça en place. » Parce que l'homme doit aussi manifester le bien publiquement, car le mal se manifeste trop publiquement. J'ai besoin que des hommes montrent aussi au monde entier qu'ils se lèvent pour la vérité. Au travers du baptême, je fais alliance avec toi. Au travers de cette immersion, je ne dis pas que c'est moi, ô Seigneur, mais je dis, ô, que c'est toi. Toi qui m'as mené à la vie, de la perdition vers la rédemption, de la mort éternelle vers la vie éternelle. Et le Seigneur attend tous ceux qui diront, oh oui, je veux te suivre. Des membres de votre famille attendent sur vous. Peut-être qu'ils sont là. Peut-être que c'est votre sœur. Peut-être que c'est votre beau-frère. Peut-être que ce sont vos beaux-parents. Enfin, il y a des gens qui attendent sur vous parce que le Seigneur vous a mis en premier, peut-être dans votre famille. Vous serez peut-être le premier à pouvoir accepter les éléments que Dieu pose dans votre vie. Mais d'autres sont là en train d'attendre. Peut-être que vous ne le savez pas, mais Dieu vous a placé pour devenir la personne qui va ouvrir la voie générationnelle de ceux qui vont rejoindre au fur et à mesure pour obéir aux commandements de Dieu, pour l'adorer, pour le respecter, pour le louer, se prosterner devant lui et reconnaître que dans leur vie, ils ne sont pas maîtres de leur propre jus, de leur propre vie, mais que le Seigneur est maître et Seigneur de leur propre vie. À vous qui entendez cette parole, êtes-vous prêts à dire au Seigneur, je comprends que tu as un plan pour moi, fais cela. Dieu délivre de la prison, même le geôlier, même toute sa famille. Combien de personnes ont été sauvées, nous ne le savons pas. Vous vous préparez pour prendre cette décision avec Christ et Christ seul. Regardez cette autre scène où un autre homme prend la décision ici d'accepter le Seigneur au travers du baptême, car il nous faut le manifester publiquement. Voyez, vous le savez, le mensonge aime le secret. Le diable lui-même, est-ce que vous le voyez? Il aime être déguisé, il aime être caché, mais la vérité aime être entendu, être vu. Elle est donc symbolisée par la lumière de vie. Elle n'est point symbolisée par les ténèbres, qui sont le péché, et qui veulent obscurcir même votre propre pensée. Mais Dieu vous appelle à une décision, non pas pour vous. Et Dieu vous demande de vous mettre debout à un moment donné, pour la vérité. Si vous voyez votre mère être emmenée en prison injustement, n'allez-vous pas vous mettre debout? Si vous voyez votre enfant être emmené un beau jour par des policiers ou par d'autres personnes et que vous savez que votre enfant est innocent, n'allez-vous pas essayer de retenir le policier? N'allez-vous pas essayer de trouver le meilleur avocat? N'allez-vous pas essayer de trouver une solution pour libérer Timoun Amouin? C'est exactement ce que le Seigneur fait. Il libère son Timoun, Timouna et son enfant. Et vous ne pourriez pas vous lever aussi pour dire pour lui, Seigneur, je le veux. Vous diriez au Seigneur, j'ai entendu, mais vous diriez au Seigneur, attends un petit point. Et il vous dit, c'est Jodla qui a crié, demain, Diabla qui a fait blanc. Si vous pas accepté, tant là qui est passé, ça qui est venu pire. Vous savez, lorsque quelque chose doit être fait et qu'on attend, on est sûr qu'au fur et à mesure, on risque d'attendre encore. On va ensuite mettre la chose à une autre date. Finalement, ça ne va pas se faire. On devait sortir à la plage. Malheureusement, il y a la pluie. On devait le faire aujourd'hui, il y avait soleil. Mais on ne l'a pas fait. Et puis, on entre dans la période cyclonique. On n'arrive pas. C'est exactement ce que fait l'homme avec sa vie. Et avec la décision du Seigneur. Demain, demain, demain, demain. Et demain, pas Jekavin, demain. Il pas Jekavin. Vous ne pouvez pas vous dire, oh Seigneur, le Seigneur permet des choses qui n'ont aucun sens. Un geôlier de l'époque emmène un prisonnier à manger chez lui. Dieu intervient peut-être dans votre vie maintenant. Et pour vous, ça ne coïncide pas avec vos calculs. Vous lui dites, ce n'est pas le moment. Mais Dieu avait prévu que ceux qui disaient, ce n'est pas le moment, c'était le bon moment. Que savons-nous donc du futur, même du présent? Nous savons donc de notre cœur, du nôtre. Mais Dieu va permettre qu'un geôlier invite des prisonniers à manger chez lui. C'est de la même manière aussi qu'il dit d'ouvrir votre porte et il soupera avec vous. Et là s'appliquait déjà le texte biblique extraordinaire que le Seigneur avait. Ne te fais pas de mal. Et c'est jeté tremblant. Il existe une prison que vous avez connue, son emplacement, qu'on appelait The Rock. Et qui sont ceux qui ne connaissent pas, ont entendu parler de la prison d'Alcatraz. Prison fameuse, connue pour être un lieu où, d'où on ne pouvait s'échapper ou s'évader. Certaines personnes aussi sont dans cette situation de vie où elles semblent être isolées sur The Rock, c'est-à-dire le rocher. Parce que personne ne pouvait s'évader. Les eaux étaient profondes, froides, et il y avait une surveillance très poussée de cet endroit. Mais qui dit défi, dit aussi la possibilité pour d'autres personnes d'aller et d'essayer. Ces trois hommes vont donc essayer de s'évader. Frank Maurice, John Anglin, et Clarence Anglin. Vous avez vu qu'il y a donc deux frères et un ami qui est là. John Anglin et Clarence Anglin étaient frères. Et ils vont donc tenter de pouvoir s'échapper. Ils vont mettre en place un certain nombre de choses que vous allez voir. Nous sommes donc en 1962. Trois prisonniers. Ils vont élaborer quoi? Une fuite audacieuse de la prison la plus sécurisée des États-Unis. Ils vont faire quoi? Quoi encore? Ils vont utiliser quoi? Une cuillère. Pour faire quoi? Creuser des tunnels. Ils vont changer la grille d'aération par de fausses façades en carton peint pour dissimuler les trous. Ils vont donc réfléchir comment s'évader. Ils vont même faire un radeau et des gilets de sauvetage avec des imperméables volés. Ils vont s'évader donc le 11 juin 1962 par les conduits et s'enfuir sur le radeau dans la baie de San Francisco. Les autorités retrouvèrent les outils et les mannequins en papier mâché placés dans leur lit pour tromper les gardiens. L'enquête conclut qu'ils avaient probablement péri noyés. Mais leurs corps ne furent jamais, jamais retrouvés. Nourrissant la légende d'une évasion réussie. Et plus tard, les autorités vont recevoir un courrier de l'un d'entre eux disant qu'il est toujours vivant. Mais ne vont pas le prendre au sérieux. Et je vous pose cette question. Quels sont vos plans pour vous évader? Quels sont vos plans pour vous évader de votre prison? En avez-vous? Avez-vous une cuillère spéciale pour fouiller aussi le tunnel de votre évasion? Utilisez-vous une pelle particulière, une pioche, une scie à métaux? Quels sont les outils que vous avez déjà tant utilisés pour vous en sortir de votre prison qu'est le péché? Avez-vous pu réussir? Êtes-vous toujours en train d'essayer? Est-ce que vous regardez, est-ce qu'il y aura un gardien pour vous voir? Et essayez de trouver un moyen de creuser un tunnel. Et puis vous vous rendez compte que ce tunnel ne fait que faire de tourner en rond, rond, rond. Et vous n'êtes jamais sorti de là. Et pourtant vous essayez. Et vous croyez que vous y arriverez. Le diable est fort pour pouvoir nous faire comprendre que malgré tout ce qu'on a, nos chaînes, on pourra arriver à les briser par nous-mêmes. On aime beaucoup dans les films montrer le Superman, l'homme qui parle lui-même, ou la femme par elle-même, Wonder Woman, qui est capable peut-être de briser, de faire des choses extraordinaires. Mais devant le péché, il n'y a ni Superwoman, ni Superman, il n'y a ni de super nulle part, parce que l'homme n'est pas super, il est tout au contraire incapable de vaincre ses propres péchés. L'addiction est une prison, mes chers amis. Vous voyez ici un homme qui tient en main droite, une bouteille. Ici, une seringue. Ici, un jeu vidéo. Là-bas, il y a la consultation des esprits. Ici, il y a un cachet de drogue qui est ici. Là-bas, peut-être la nourriture. Ici, la cigarette. Enfin, ça n'en finit pas. Êtes-vous dans une addiction qui vous retient loin du Seigneur dans une prison? Avez-vous caché sous le lit certain nombre de choses? Ou est-ce que vous avez loué un autre endroit où vous cachez vos affaires pour que votre femme ne soit pas au courant? Et que vous avez votre petite bouteille d'alcool en sortant du travail, cachée, pas trop loin de tel arbre, pour que vous puissiez y aller sans que personne ne voit et pouvoir prendre un petit coup de décollage qui part bien qu'à atterrir. On appelle ça décollage, c'est ça? Mais pas bien qu'à atterrir. Ou toujours, ni un petit décollage à prendre, matin, midi et soir. J'ai connu des personnes qui, pour petit déjeuner, avaient leur petit verre quelque part, à midi, et même avant midi. Et pour eux, tous les moments étaient bons pour un petit verre de décollage. Et ils n'ont jamais réussi à arrêter. Certains, cependant, leurs études, ils ont été emprisonnés dans cette pratique. Et ils n'arrivent pas à s'en sortir. Et des pires vrais amis, c'est compliqué pour eux d'arrêter. Parce que les amis leur disent, pourquoi passer à casa à 16 heures? Hein? Ou j'en connais? Ou quand mené bitain là? Oui, mené you? Bitain en nous? Mené y? Et puis, et c'est ça qui se produit. Ben oui, ils essaient de parler en code pour que personne ne pas comprendre. Et puis, ils finissent leur phrase, ou j'en comprends? Ou j'en comprends? Donc l'addiction est là. Dans cette société, il y a trop de publicité pour l'alcool. Encore, c'est au travers des films. La drogue est là. L'addiction à la consultation des mauvais esprits est une véritable emprise. Je la considère comme une forme d'addiction et d'emprise particulière. Donc, dans quelle catégorie vous souvenez-vous? Êtes-vous? Est-ce que vous avez déjà été délivré de la drogue? Il vous faut vous faire aussi accompagner. N'hésitez pas, il y a maintenant pas mal d'avancées là-dessus. Non simplement le Seigneur délivre, mais parce que la drogue fait des dégâts aussi sur la santé. Il faut soigner cela. Vous ne pouvez pas rester dans cette histoire. Beaucoup d'étudiants prenaient de types de drogue, ecstasy, de la coke, etc., pour sentir des sensations supérieures. D'autres pour étudier, pour arriver en emprise. D'autres contre le stress s'en sont saisis parce qu'ils voulaient arriver. Et le diable les tient dans une prison. Ils ont jamais demandé, bon Dieu, ben, en moins, bon Dieu, en pépin encore, en pas adormi. Parce que lorsque vous êtes là, vous avez vos crises, mes amis, la chose vous tient, la tient. Le Seigneur tient à vous plus que la drogue peut tenir à vous. Le Seigneur tient à son enfant d'une manière particulière, extraordinaire. Ne croyez pas qu'il n'y a pas de solution délivrée de la drogue. Il y a des personnes qui peuvent en témoigner. Dieu les a sortis de là. Ils ont pris aussi le soin de se faire soigner des dégâts qui ont été commis par cela. De se faire accompagner, c'est important. Et de sortir de cela. Il y a d'autres choses. D'autres personnes sont emprisonnées par le sexe. Elles ne peuvent s'en passer. Dès qu'elles sont dans une période particulière où tout le temps, il faut tout le temps avoir cela. C'est devenu comme une drogue. On ne peut pas se passer de la sexualité. À notre époque, on se demande comment est-on arrivé à un tel niveau. Des jeunes hommes et jeunes filles sont emprisonnés en eux-mêmes par cela. Parce que, à un moment donné de leur vie, quelqu'un a peut-être abusé d'elles. Et malheureusement, ça a détraqué leur système. Ou détraqué son système. Et malheureusement, ils n'arrivent plus à se réguler. D'autres personnes ont d'autres types de soucis. Il y a peut-être aussi des gens qui vous exploitent dans la prostitution et qui veulent que vous y restiez. Et on fait comprendre que c'est normal dans la société qu'une femme puisse vendre ce que Dieu lui a donné, perdre toute son innocence, abîmée par le diable. C'est lui qui fait cela, c'est pas Dieu. La prison, donc le sexe est devenu une malédiction pour ceux qui n'en abusent pas selon la parole de Dieu. Êtes-vous là-dedans? Est-ce que Dieu vous a appelé à sortir de cela? Une sexualité débridée, avec des orgies ici et là, contraire à ce que Dieu veut. Il vous dit, sortis de là, si vous n'avez moins, en cas de venir chercher, si vous avez quelqu'un, c'est moi qui viens quelqu'un à présent. Et il vous tient, et vous tire du mal avec la main qui ne tremble pas devant le mal et le péché. Cette main est venue briser la tombe que vous aviez creusée vous-même de votre vie, éloignée de lui, et il vous tire vers lui d'une manière puissante. Oh, ce Dieu puissant vous délivre aussi de la prison du sexe, cette sexualité débridée. D'autres ont vu leur corps utilisé comme un instrument par des personnes qui ont abusé de leur faiblesse. Elles sont devenues la moitié du tiers de ce qu'elles auraient dû devenir dans cette vie. Elles auraient pu devenir une autre personne, mais malheureusement, à cause de personnes perverties par le diable, elles ont été détruites. Mais la main qui a construit sait reconstruire, et il reconstruira son enfant certainement. C'est par la foi que vous vivrez, c'est par la foi que nous vivrons, c'est par la foi que nous irons rencontrer notre Sauveur. Ne vous laissez pas décevoir. La vie peut être brutale, sévère et agressive, et vous faire perdre tout espoir même en vous-même. Mais l'espoir en vous-même n'est pas fait pour durer longtemps, mais l'espoir en Christ est fait pour durer éternellement. N'êtes-vous pas de ceux qui luttent là et avaient été utilisés par le tentateur, car dans 1 Corinthiens 10, 13, 14, aucune, je le redis, aucune tentation ne vous est survenue qui n'ait été humaine, et Dieu, qui est fidèle, ne permettra pas que vous soyez tentés au-delà de vos forces, mais avec la tentation, il préparera aussi le moyen d'en sortir afin que vous puissiez la supporter au-delà de vos forces. Si vous pensez que cela est trop fort pour vous, laissez-le vous montrer qu'avec lui, ce n'est pas au-delà de ce qu'il peut faire avec vous. Ne croyez pas que vous êtes arrivé au-delà de ce que Christ peut faire avec sa force suprême. Il peut vous sortir de cela. Oh, ne croyez pas que vous êtes, désespéré, car lui-même, de sa main puissante, vient briser la chaîne de l'addiction au sexe, d'avoir des relations extramaritales, ou d'avoir plusieurs femmes ici, là, ou hommes, ou d'être dans des relations contraires à ce qu'a créé Dieu depuis la Genèse. Dieu vient briser de sa main puissante la chaîne et les chaînes qui vous tiennent, et en même temps, regardez ce qui arrive ici. Il transforme le cœur de la personne par sa main puissante. Ce même éclair symbolisé ici montre que le Seigneur, non simplement, il ne fait pas que briser, il brise à l'intérieur pour transformer le cœur de l'homme. Oh, et qui êtes-vous donc pour douter de ce que Dieu dit? Qui êtes-vous donc pour dire que sa parole n'atteint pas les cœurs et les pensées? Qui sommes-nous donc pour sonder le cœur du Tout-Puissant? Qui avons-nous donc élu en place du Tout-Puissant, si ce n'est d'être tombé bien loin de lui? Repentez-vous, et que chacun de vous soit baptisé au nom de Jésus-Christ pour le pardon de vos péchés, et vous recevrez le don du Saint-Esprit. Repentez-vous, et que chacun de vous soit baptisé au nom de Jésus-Christ. N'êtes-vous pas prêts à vous repentir de vos péchés? Ne sommes-nous pas prêts à nous repentir de nos péchés? Chaque jour, nous mourons à nous-mêmes. Chaque jour, nous mourons. Et chaque jour, il fait de nous une créature nouvelle. N'avez-vous pas ressenti dans votre cœur et dans votre pensée? Oh, parce que nous tous qui avons été baptisés en Jésus-Christ, c'est en sa mort que nous avons été baptisés. C'est en sa mort que nous avons été baptisés. Nous avons été baptisés avec Christ. Nous avons donc été ensevelis avec lui par le baptême, en sa mort, afin que, comme Christ est ressuscité des morts, nous marchions aussi en nouveauté de vie. Nous avons donc été ensevelis avec lui. Lorsqu'on décide de se repentir, Dieu assimile cela à s'ensevelir pour ensuite ressusciter comme Christ des morts. Vous êtes appelés à ensevelir le moi en Christ, votre Sauveur, délivré par sa main, délivré pour lui. Et alors que le Seigneur vous adresse cette prière, il appelle les personnes à se mettre pour lui et prendre une décision. Y a-t-il des personnes qui voudraient prendre cette décision? Je vais demander à vous de faire un exercice. À tous ceux qui sont ici, je vais demander à l'Assemblée entière de se mettre debout maintenant pour Christ. Mettez-vous debout. Et vous allez entendre une proposition que je vais vous faire. Écoutez-la. Vous êtes debout pour Christ. Et alors que nous allons jouer une petite mélodie à nos oreilles, regardez cette scène. Délivrée par sa main. Cette jeune femme a été délivrée par la main du Tout-Puissant. Délivrée parce qu'elle lui faisait confiance.
1: Tu n'as pas choisi la couleur de ta peau. Tu n'as pas choisi de ne pas être un oiseau. Tu n'as pas choisi d'être grand ou petit. Et tu peux choisir maintenant ton avenir.
0: Maintenant, chaque personne va dire à son voisin.
1: Chemin.
0: Chaque personne
1: il
0: dira
1: il
0: à son voisin.
1: Droit.
0: Courage, bon Dieu,
1: si
0: t'a crié.
1: Bien,
0: regardez le voisin. Et dites au voisin. Courage, bon Dieu, qu'a crié.
1: Tu peux choisir.
0: Dites-le lui deux fois.
1: Tu dois choisir.
0: Dites-le lui trois fois. Bon Dieu, bon Dieu, qu'a crié.
1: Maintenant,
0: bon Dieu, qu'a crié. Il qu'a crié. Amen, amen. C'est extraordinaire. Oh, il y a de ceux qui sont déjà debout pour le Seigneur et qui ont dit oui. Et nous allons faire ce deuxième exercice. Écoutez bien. Alors que le Seigneur vous appelle à sa repentance, je vais demander à tous ceux qui veulent dire oui au Seigneur de rester debout alors que les autres vont s'asseoir. Redites à votre voisin avant. Redites-lui. Kimberin. Courage. Courage. Ah oui. Courage. Courage. Oh oui. Courage. Zoja Dubout. Zoja Dubout. Oh oui. Oh oui. Maintenant, je demande à tous ceux qui veulent être baptisés de rester debout et aux autres de s'asseoir. Restez debout. Restez debout. Restez debout pour Jésus. Restez debout. Tous ceux qui veulent accepter le Sauveur, se faire baptiser, qu'ils restent debout pour lui. Amen. Amen. Je veux voir que l'Assemblée fasse un geste aux personnes ici. Amen. Amen. Gloire à Dieu. Amen. Que Dieu te bénisse. Amen. Amen. Amen. Amen. Amen. Amen. Amen. Vous pouvez vous asseoir. Tous ceux qui sont restés debout pour être baptisés, rapprochez-vous un instant tout à l'heure. Des hôtesses qui viendront vous voir. Elles vont s'approcher de vous pour vous saluer et parler avec vous. Le Seigneur a plusieurs méthodes. Il inspire et utilise ce qu'il veut inspirer pour accomplir sa volonté. Que le Seigneur vous bénisse tous. Amen.

Ô Dieu, tu es la solution à cette séduction du monde. Nous avons vu ô combien il est important que les hommes soient libérés. L'avocat est Jésus, qui lui ne s'est jamais échappé et qui a accompagné Paul et Silas là-bas dans cette prison. Cet avocat est notre avocat. Les personnes qui sont ont accepté le Seigneur, mais ne sont pas manifestées, se rapprochent de nous. Bénis-les, donne-leur le courage. Au nom de Jésus et pour ta gloire. Amen. 18h15, demain, ici, 18h15, la dernière larme versée. Que Dieu vous bénisse. Amen. Amen.

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Bienvenue à notre rendez-vous habituel. Le texte choisi se trouve dans le livre des psaumes 121 et nous lirons le verset 8. L'Éternel gardera ton départ et ton arrivée dès maintenant et à jamais. Aujourd'hui, Dieu déclare « Je suis le plus grand voyageur du monde. Mes yeux parcourent la terre pour montrer ma force en faveur de ceux qui placent en moi leur confiance. Je dirige le soleil dans sa course ainsi que les révolutions du globe et de toutes les planètes. Rien dans toute ma création ne passe à côté de sa destinée, ne serait-ce que d'une minuscule fraction de seconde, je gère toute chose. Je suis partout, partout. Lorsque tu seras aussi soumise à ma volonté que le sont les étoiles, oh, tu sauras expérimenter, mon enfant, la souveraineté de mon contrôle et de ma protection. Chaque matin, lorsque tu te lèves, je suis avec toi pour traverser la journée à tes côtés. Je suis partout où tu es. Et si le temps vient où ton voyage quotidien s'avère très long, plus difficile, plus chaotique, je suis prêt à t'accompagner. Je n'ai jamais besoin de faire mes valises, ni d'acheter un billet ou encore d'obtenir un visa. Je suis partout. Il n'existe ni délai, ni frontière pour moi, dit le Seigneur. Il n'est aucun endroit où je ne puisse entrer. Je me glisse invisible dans les prisons, les tribunaux, les hôpitaux, dans les lits, au plus haut des cieux et au plus fin fond de l'enfer. Où que ta consécration à mon service te conduise, je suis là, près de toi. Je ne te délaisserai jamais, pas une seule seconde. Je te consolerai, je te protégerai.

et je te ramènerai sain et sauf. Tu verras, c'est vrai, bien des difficultés, mais tout ceci concourt uniquement pour la formation de ton caractère, car nous avons un projet, celui de partir ensemble pour vivre éternellement. Mais ce projet commence dès ici-bas, par une vie de sanctification. Donc tout ce que je permets dans ta vie, c'est pour ton bien. Vois-le comme un sujet de joie, et pas comme un sujet troublant, pas comme un fardeau, parce que je fais concourir des choses pour réellement que tu me représentes ici-bas. Ton chemin ira parfois droit devant toi, ou bien prendra des tournants vraiment inattendus. Mais, mon enfant, sache que ma main sera toujours sur toi pour te diriger et te conduire tout au long de ton pèlerinage terrestre. Regarde cette journée et chaque journée en souriant, et tu goûteras une paix et une assurance parfaite si réellement tu apprends à développer cet exercice qu'est la foi. Chaque jour, avance uniquement par la foi, sachant que ton Père amène toutes choses, gère toutes choses, gère toute situation. Vois les choses avec un sourire spirituel et dis-toi pas d'inquiétude puisque mon Père est à la barre. Ne t'inquiète pas, je ne t'ai pas appelé à l'agitation ou encore à l'anxiété. Non, mais dans le calme et la confiance que sera ta force. Alors, mon enfant, ce matin, mets ta main dans la mienne et marche avec moi pendant le jour et repose-toi avec moi pendant la nuit, car je suis Dieu. Garde les yeux fixés sur moi, n'aie aucune crainte, car moi, je connais les projets que j'ai formés sur toi. Apprends aussi à me regarder, tourne vers moi et je te ferai grâce. Tourne-toi vers moi, je ferai pour toi tout ce qu'il faut. Ne te précipite pas dans l'action de ton progrès, même si c'est pour réaliser les tâches que j'ai mis dans ton cœur de mener à bien. Il y a un temps pour chaque chose. Il y a aussi un temps particulier approprié à l'accomplissement de ce que je t'ai demandé d'accomplir. Ne te précipite pas. Avance en même temps que moi. Reste. Je suis celui qui te donne le rythme. Suis mon rythme et tu ne seras jamais essoufflé. Certains ont dû attendre plusieurs années avant que je ne les envoie remplir l'appel auquel leur vie était subordonnée. Mais ils ont gardé leur regard fixé sur le but et ont été fidèles à la vision que je leur avais révélée, s'attendant toujours à ce que je leur dise maintenant et que j'ouvre les portes. Certains ont prié durant des années. Toi aussi, ce peut que tu pries depuis des années. Et alors, je gère, pas d'inquiétude à avoir. Et je veux que tu saches, toutes ces personnes qui t'ont précédé, qui ont attendu de nombreuses années, ils sont alors entrés dans la plénitude de leur vocation en leur temps. S'ils avaient regardé à l'homme, ils seraient tombés et auraient échoué. Mais leurs yeux étaient restés fixés sur moi. Ils ont réussi. Tu dois de la même manière garder toi aussi les yeux fixés sur moi qui suis ton Père et je te conduirai à une glorieuse victoire. Nous allons reprendre le verset clé de cette méditation qui se trouvait dans le livre des Psaumes, le chapitre 121, et nous avons lu le 8e verset qui déclarait « L'Éternel gardera ton départ et ton arrivée dès maintenant et à jamais ».

0: Remplis de sérénité, d'humilité, nous venons à tes pieds en cet instant pour te dire encore merci pour cette joie que tu nous permets d'être à tes pieds. Merci parce que tu as su nous parler ce midi. Merci parce que ces paroles ont trouvé réellement une place au fond de notre cœur et nous désirons plus que jamais rester dans la sérénité, dans la confiance, avançant par la foi, car tu le déclares encore que tu sauras nous protéger. Tu sauras réellement nous garder et surtout tu déclares que on doit garder les yeux fixés sur toi et tu sauras garder notre départ et notre arrivée aujourd'hui et jusqu'à l'arrivée. Oh, tu es vraiment un Dieu merveilleux, gloire à toi. Tu es un Dieu compatissant, riche en bonté, malgré toutes les fois où nous désirons faire comme bon nous semble, tu nous appelles encore, tu nous supplies de rester à tes pieds. Tu es vraiment un être incompréhensible, débordant d'amour. Oh Seigneur, apprends-nous jour après jour à prendre le temps d'écouter, de prendre les informations de ton côté avant de bondir dans nos journées, de partir dans tous les sens. Apprends-nous à pouvoir écouter les consignes données avant de pouvoir avancer, car malheureusement nous nous essoufflons. Faute d'écouter ta voix, nous nous essoufflons et puis nous sommes fatigués. C'est pour cette raison que nous ne voulons plus faire aucun pas sans toi. Oui, nous voulons réellement marcher dans les pointes de tes pas. Donne-nous cette motivation, donne-nous cette vision, donne-nous d'avoir cet impératif en nous, celui de faire la volonté de Dieu, celui d'être dans le plan que Dieu a tracé pour nous. Mais pour le savoir, il faut passer du temps avec toi. Il faut réellement te connaître, savoir qu'est-ce que toi tu déclares dans ta parole, afin que de savoir que cette parole est capable de se réaliser dans nos vies. Oh, merci pour ces différentes, pour ta parole. Merci pour ces différentes expériences qui y sont renfermées, pour ces différentes promesses. Et donne-nous encore de pouvoir expérimenter de belles choses avec toi. Tu vois toutes ces personnes qui sont en prière, d'autres te supplient pour leur santé, pour la santé de leurs proches, d'autres sont endeuillés, n'en peuvent plus. D'autres vivent des moments très difficiles dans le cadre professionnel ou encore financier, administratif, judiciaire, dans tous les domaines, dans toutes les facettes de la vie. Là encore, nous savons que rien ne t'échappe. Rien n'est au-dessus de toi. Tu gères toutes choses et tu sais tout. C'est pour cette raison que nous te disons, Seigneur, merci d'agir dans la vie de chacun et de faire comme toi tu as prévu selon ta sainte volonté. Dans tous nos différents tests que tu nous proposes, donne-nous simplement de pouvoir rester à l'écoute de ta parole, d'avancer dans le calme et la confiance, car c'est dans cette position que nous aurons la force de remporter la victoire. Sois glorifié, sois salmodié, Seigneur, merci encore pour tout ce que tu opères dans nos vies. Nous t'avons prié dans le nom de Jésus. Amen.
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0: Et tu as bien raison, Marie. Nul n'est comme lui. Et je vous laisse en sa compagnie, dans sa présence, qu'il vous accompagne durant tout le restant de votre vie. Et durant cette fin de journée aussi, qu'il vous guide. Et nous, nous vous donnons quelques rendez-vous. À 12h40, les communiqués. À 12h30 et 13h, deux pages d'information. Le moment spécial pour tous les addicts du classique à 13h15. À 14h, Anticose et Créole. La minute du jour à 18h. Les communiqués qui vous reviennent à 18h30. À 18h45, la thématique du jour. Lui pour vous, 19h45. La voix de l'espérance à 20h. À 21h40, la réflexion de nuit. 23h15, lui pour vous, la voix de l'espérance à 23h50. Mes amis, que Dieu vous bénisse d'une façon particulière. D'accord, on garde la foi. Et puis, plein de bonnes choses à vous. Passez une belle fin de journée. Je vous embrasse.
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Sur la terre comme au ciel, il voyait Dieu. Dans la prière comme dans la misère, il trouvait Dieu. Il dérangeait, il redressait, il dénonçait, il annonçait les prophètes.

Témoignage pour l'Église, volume 1er, chapitre 92, Sainteté des commandements de Dieu. En janvier 1875, en s'adressant à Frère K, l'auteur dit: Très honoré, Frère K. Mon attention a été attirée sur les obstacles qui empêchent la spiritualité de l'Église de se développer. L'Esprit de Dieu est contristé parce que la vie de beaucoup laisse à désirer. Leurs œuvres ne sont pas en harmonie avec la foi qu'ils professent. Le jour du repos n'est pas observé comme il devrait l'être. Chaque semaine, le Seigneur est frustré d'une partie du temps qui lui revient au début et à la fin du sabbat. Les heures qui devraient être destinées à la méditation et à la prière sont consacrées aux travaux séculiers. Dieu a donné ses commandements non seulement pour qu'on y croie, mais pour qu'on les observe. Lorsque Jéhovah posa les fondements de la terre, il revêtit toutes choses de magnificence et il pourvut aux besoins de l'homme. Après avoir créé les merveilles de la terre et de la mer, il institua le sabbat. Il le bénit et le sanctifia, parce qu'en ce jour, il se reposa de toutes ses œuvres. Le sabbat a été fait pour l'homme. Et Dieu désire que, ce jour-là, nous mettions de côté nos travaux, comme lui-même s'est reposé après les 6 jours de la création. Ce qui révèle les commandements de Jéhovah, après avoir compris l'importance du 4e précepte du décalogue, s'y conformeront sans s'arrêter aux impossibilités ou aux convenances. Dieu a fait l'homme à son image et lui a donné l'exemple en observant le 7e jour qu'il a sanctifié. Il veut que l'homme l'adore en ce jour et ne se livre à aucun travail séculier. Celui qui méprise le 4e commandement, après en avoir compris les obligations, ne sera pas tenu pour innocent aux yeux de Dieu. Frère K, vous connaissez les exigences de Dieu à l'égard du sabbat, mais vos œuvres ne concordent pas avec la foi que vous professez. Votre influence rejoint celle des incroyants, transgresseurs comme vous de la loi de Dieu. Quand les circonstances semblent l'exiger, vous violez sans scrupule le 4e commandement. Pour vous, l'observation de la loi de Dieu est affaire de convenance. Vous obéissez selon que votre travail ou vos inclinations vous le commandent. Ce n'est pas là honorer le sabbat comme une institution sacrée. Vous attristez ainsi l'Esprit de Dieu et vous déshonorez votre Rédempteur. Dieu n'accepte pas d'obéissance partielle. Une obéissance partielle du commandement du sabbat n'est pas acceptée par le Seigneur. Elle a un effet plus déplorable sur les pécheurs que si vous ne faisiez pas profession d'observer le 7e jour. Ceux-ci s'aperçoivent que votre vie contredit votre croyance et ils perdent confiance dans le christianisme. Le Seigneur veut bien dire ce qu'il dit, et l'homme ne peut mettre de côté impunément ses commandements. L'exemple d'Adam et d'Ève en Éden devrait suffire pour nous avertir du danger que l'on court en désobéissant à la loi divine. Le péché commis par nos premiers parents, en écoutant les tentations spécieuses de l'ennemi, amena une foule de maux dans le monde et obligea le Fils de Dieu à quitter les cours célestes pour venir occuper une humble place ici-bas. Ceux-là même qu'il était venu sauver l'ont insulté, rejeté, crucifié. Quel prix infini a coûté la désobéissance du jardin d'Éden!
la majesté du ciel fut sacrifiée pour sauver l'homme du châtiment mérité par son crime. Le Seigneur ne prendra pas à la légère non plus, aujourd'hui, la transgression de sa loi que lorsqu'il prononça sa sentence contre Adam. Le Sauveur du monde élève la voix pour protester contre ceux qui considèrent les commandements divins avec indifférence. Il dit, « Celui donc qui supprimera l'un de ses plus petits commandements et qui enseignera aux hommes à faire de même, sera appelé le plus petit dans le royaume des cieux. Mais celui qui les observera et qui enseignera à les observer, celui-là sera appelé grand dans le royaume des cieux. Nos vies témoignent pour ou contre la vérité. Si vos œuvres semblent justifier de son péché le transgresseur, si votre influence le conduit à violer les commandements de Dieu, alors, non seulement vous êtes vous-même coupable, mais vous portez à un certain degré la responsabilité des erreurs des autres. Au début même du quatrième précepte, Dieu dit « Souviens-toi, sachant que l'homme, au milieu de ses soucis et de ses perplexités, serait tenté de s'excuser en ne se conformant pas à toutes les exigences de la loi ou dans la fièvre des affaires, d'oublier l'importance du commandement. Tu travailleras 6 jours et tu feras tout ton ouvrage, l'ouvrage de chaque jour, pour ton profit, pour ton plaisir. » Ces paroles ne sauraient être plus explicites. Elles ne peuvent être mal comprises.

Frère K, comment osez-vous transgresser un commandement si solennel et si important? Le Seigneur aurait-il fait une exception pour vous? Vous a-t-il dispensé d'obéir à la loi qu'il a donnée au monde? Vos transgressions seraient-elles omises dans le livre du ciel? Excusera-t-il votre désobéissance lorsque les nations compariront devant lui au jour du jugement? Ne vous trompez pas vous-même en pensant que votre péché ne recevra pas son châtiment. Votre transgression sera punie par la verge, parce que vous avez reçu la lumière et que vous avez fait le contraire de ce que celle-ci vous indiquait. Le serviteur qui, ayant connu la volonté de son maître, n'a rien préparé, n'a pas agi selon sa volonté, sera battu d'un grand nombre de coups. En janvier 1875, en s'adressant à Frère K, l'auteur dit: Très honoré Frère K, mon attention a été attirée sur les obstacles qui empêchent la spiritualité de l'Église de se développer. L'Esprit de Dieu est contristé parce que la vie de beaucoup laisse à désirer. Leurs œuvres ne sont pas en harmonie avec la foi qu'ils professent. Le jour du repos n'est pas observé comme il devrait l'être. Chaque semaine, le Seigneur est frustré d'une partie du temps qui lui revient au début et à la fin du sabbat. Les heures qui devraient être destinées à la méditation et à la prière sont consacrées aux travaux séculiers. Dieu a donné ses commandements non seulement pour qu'on y croie, mais pour qu'on les observe. Lorsque Jéhovah posa les fondements de la terre, il revêtit toutes choses de magnificence et il pourvut aux besoins de l'homme. Après avoir créé les merveilles de la terre et de la mer, il institua le sabbat. Il le bénit et le sanctifia, parce qu'en ce jour, il se reposa de toutes ses œuvres. Le sabbat a été fait pour l'homme. Et Dieu désire que, ce jour-là, nous mettions de côté nos travaux, comme lui-même s'est reposé après les 6 jours de la création. Ce qui révèle les commandements de Jéhovah, après avoir compris l'importance du 4e précepte du décalogue, s'y conformeront sans s'arrêter aux impossibilités ou aux convenances. Dieu a fait l'homme à son image et lui a donné l'exemple en observant le 7e jour qu'il a sanctifié. Il veut que l'homme l'adore en ce jour et ne se livre à aucun travail séculier. Celui qui méprise le 4e commandement, après en avoir compris les obligations, ne sera pas tenu pour innocent aux yeux de Dieu. Frère K, vous connaissez les exigences de Dieu à l'égard du sabbat, mais vos œuvres ne concordent pas avec la foi que vous professez. Votre influence rejoint celle des incroyants, transgresseurs comme vous de la loi de Dieu. Quand les circonstances semblent l'exiger, vous violez sans scrupule le 4e commandement. Pour vous, l'observation de la loi de Dieu est affaire de convenance. Vous obéissez selon que votre travail ou vos inclinations vous le commandent. Ce n'est pas là honorer le sabbat comme une institution sacrée. Vous attristez ainsi l'Esprit de Dieu et vous déshonorez votre Rédempteur. Dieu n'accepte pas d'obéissance partielle. Une obéissance partielle du commandement du sabbat n'est pas acceptée par le Seigneur. Elle a un effet plus déplorable sur les pécheurs que si vous ne faisiez pas profession d'observer le 7e jour. Ceux-ci s'aperçoivent que votre vie contredit votre croyance et ils perdent confiance dans le christianisme. Le Seigneur veut bien dire ce qu'il dit.
et l'homme ne peut mettre de côté impunément ses commandements. L'exemple d'Adam et d'Ève en Éden devrait suffire pour nous avertir du danger que l'on court en désobéissant à la loi divine. Le péché commis par nos premiers parents, en écoutant les tentations spécieuses de l'ennemi, amena une foule de maux dans le monde et obligea le Fils de Dieu à quitter les cours célestes pour venir occuper une humble place ici-bas. Ceux-là même qu'il était venu sauver l'ont insulté, rejeté, crucifié. Quel prix infini a coûté la désobéissance du jardin d'Éden! La majesté du ciel fut sacrifiée pour sauver l'homme du châtiment mérité par son crime. Le Seigneur ne prendra pas à la légère non plus, aujourd'hui, la transgression de sa loi que lorsqu'il prononça sa sentence contre Adam. Le Sauveur du monde élève la voix pour protester contre ceux qui considèrent les commandements divins avec indifférence. Il dit, « Celui donc qui supprimera l'un de ses plus petits commandements et qui enseignera aux hommes à faire de même, sera appelé le plus petit dans le royaume des cieux. Mais celui qui les observera et qui enseignera à les observer, celui-là sera appelé grand dans le royaume des cieux. Nos vies témoignent pour ou contre la vérité. Si vos œuvres semblent justifier de son péché le transgresseur, si votre influence le conduit à violer les commandements de Dieu, alors non seulement vous êtes vous-même coupable, mais vous portez à un certain degré la responsabilité des erreurs des autres. Au début même du quatrième précepte, Dieu dit « Souviens-toi, sachant que l'homme, au milieu de ses soucis et de ses perplexités, serait tenté de s'excuser en ne se conformant pas à toutes les exigences de la loi ou dans la fièvre des affaires, d'oublier l'importance du commandement. Tu travailleras 6 jours et tu feras tout ton ouvrage, l'ouvrage de chaque jour, pour ton profit, pour ton plaisir. Ces paroles ne sauraient être plus explicites. Elles ne peuvent être mal comprises. »

Frère K, comment osez-vous transgresser un commandement si solennel et si important? Le Seigneur aurait-il fait une exception pour vous? Vous a-t-il dispensé d'obéir à la loi qu'il a donnée au monde? Vos transgressions seraient-elles omises dans le livre du ciel? Excusera-t-il votre désobéissance lorsque les nations compariront devant lui au jour du jugement? Ne vous trompez pas vous-même en pensant que votre péché ne recevra pas son châtiment. Votre transgression sera punie par la verge, parce que vous avez reçu la lumière et que vous avez fait le contraire de ce que celle-ci vous indiquait. Le serviteur qui, ayant connu la volonté de son maître, n'a rien préparé, n'a pas agi selon sa volonté, sera battu d'un grand nombre de coups.

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1: Haut et bas, je vous donnerai un cœur nouveau et je mettrai en vous un esprit nouveau. J'ôterai de votre chair le cœur de pierre et je vous donnerai un cœur de chair. Je mettrai mon esprit en vous et je ferai que vous suiviez mes prescriptions et pratiquiez mes ordonnances. Ézéchiel 36, versets 26 et 27.

0: Je réussissais dans le monde des affaires. C'était ma 25e année à la chambre de commerce et j'allais de succès en succès. J'éprouvais un sentiment d'exaltation à frayer avec les chefs d'entreprise du commerce et de l'industrie, les membres de professions libérales, les stars de cinéma et de télévision et surtout les leaders politiques régionaux et nationaux. Pourtant, je n'étais pas heureux. J'avais une épouse belle et aimante, 4 enfants magnifiques, un travail passionnant et des assistants qui faisaient mon travail au bureau. Certains diraient que j'avais réussi, mais le bonheur ne faisait pas partie de ma vie. Oh, j'avais la satisfaction d'avoir réussi bien des projets, mais j'étais agitée et déprimée. Le stress était énorme, destructeur. Je n'étais ni un père, ni un mari, ni un chrétien aimant. J'étais trop occupée pour consacrer du temps à ma famille ou à Dieu. Bien que des gens aient prié pour moi pendant cette période, je ne le savais pas ou m'en moquais. Il me semblait être pris dans un tourbillon de succès qui me déprimait et auquel je n'avais pas la force de résister. Puis, en 1973, ma femme et moi suivîmes un séminaire sur la prière qui révolutionna ma vie. J'avais lu la Bible. Je l'emmenais à l'église. Je connaissais toutes ces histoires familières. J'avais une bonne connaissance des doctrines. Et je priais tous les jours de courtes prières du type « s'il te plaît » et « merci ». Mais je ne reliais jamais la Bible à la prière. Jamais je n'avais lu la parole de Dieu en me concentrant sur ses promesses, en acceptant ce qu'elle disait comme des messages personnels, en y croyant et en les réclamant pour moi. Je décidai de faire une expérience. En cherchant une promesse qui répondrait à mon besoin, je tombai sur Ézéchiel 36, versets 26 et 27. Du plus profond de mon cœur, insatisfait, je criai à Dieu. « Seigneur, donne-moi un cœur nouveau et un esprit nouveau. » C'est ce qu'il fit. Des changements prirent place dans ma vie et l'espoir naquit en moi pour la première fois depuis des années. Mes prières n'étaient plus comme des paroles en l'air. Elles gagnèrent en concentration et en précision. Des miracles commencèrent à se produire et je ne fus jamais le même depuis. Je découvris que la parole de Dieu était un manuel d'instruction pour mener une vie pleine de joie et de paix. Il suffit seulement de l'accepter, de le croire et de s'en saisir. Chers auditeurs, vivez-vous une existence remplie de hauts et de bas, sans pouvoir vous sortir du marasme? Pourquoi ne pas prendre Dieu au pied de la lettre en vous saisissant de sa promesse de vous donner un esprit nouveau? Vous verrez votre vie changer.
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0: Jésus ce soir. Oui, gloire à toi, Jésus. Oui, Seigneur. Nous élevons nos voix, nous élevons nos cœurs vers toi, Seigneur, ce soir. Oui, tu es l'agneau qui a été immolé pour nous à la croix, Seigneur. Et ce soir, nous sommes reconnaissants, Seigneur, de cette grâce, oh Dieu. Hallelujah. Hallelujah.
1: Fais prendre place, Messie.

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Béni au-delà de ce que l'on peut imaginer. J'ai vu ses voies, mais je le guérirai. Je le guiderai et je le comblerai de consolation, lui et ceux qui sont en deuil avec lui. Ésaïe 57, verset 18.

0: Que doit-on faire pour dormir ici ? Demandai-je à l'infirmière à 3h du matin. J'étais frustrée et découragée. On avait arrêté les doses de morphine. J'étais sortie de l'unité de soins intensifs 2 jours plus tôt et depuis, je n'avais pas fermé l'œil un seul instant. La douleur était insoutenable. Impossible de trouver une position confortable au lit ou dans un fauteuil. Les 9 côtes fracturées 10 jours plus tôt, lorsque j'avais été renversée par une voiture, me causaient des douleurs incroyables. Les somnifères que l'infirmière me donna me plongèrent dans un sommeil délicieux pendant 4 heures. Après 14 jours d'hôpital, je fus autorisée à rentrer chez moi en convalescence, mais les médecins pensaient que je ne pourrais plus jamais faire de travaux physiques pénibles. La guérison fut lente. La douleur était tellement intense que je ne pouvais supporter que quelque chose touche ma poitrine gauche. Les nerfs étaient tellement endommagés qu'il m'arrivait de transpirer abondamment à gauche alors que je me sentais bien à droite. Je passais mes journées et mes nuits dans une chaise longue confortable, mais tout mouvement était tellement douloureux que chaque fois que j'essayais de m'allonger, j'avais la sensation horrible que quelqu'un m'écrasait la poitrine. Pendant 3 mois, je restais assis dans cette chaise, y mangeais et y dormis. Prendre une douche tout seul était effrayant. Lorsque j'essayais de laver le côté droit avec la main gauche, l'omoplate gauche accrochait une côte cassée. Oh, je pensais mourir. Si je ne faisais pas le douloureux exercice de faire courir mes doigts le long du mur pour étirer l'épaule gauche, celle-ci se figeait et je ne pouvais plus du tout bouger. Tout au long de ces journées désespérantes, je me sentais impuissant, me demandant quand je guérirais. Quand ma femme et moi célébrâmes le 10e anniversaire de mon accident de voiture, nous louâmes Dieu pour ce qu'il avait fait. Il me fallut 1 an et demi avant de reprendre le travail, mais Dieu m'accorda une vigueur plus grande encore que celle que j'avais auparavant. J'effectue à nouveau un travail physique extrêmement dur et j'affirme que Dieu est vraiment impressionnant, chers auditeurs. Réfléchissez à ceci. Nous désirons tous que le Seigneur réponde immédiatement et directement à nos prières. Et nous sommes tentés de nous décourager lorsque ce n'est pas le cas. Mais Dieu est trop sage et trop bon pour nous exaucer de la manière et au moment que nous avons choisi. Il veut faire pour nous bien plus et bien mieux que de réaliser tous nos désirs. Chers auditeurs, si vous souffrez, comptez vos bénédictions et croyez que Dieu commence à vous guérir et vous sentirez tout au long de votre corps, les bienfaits de votre Créateur.
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Bonjour, Bergette de Saint-Jacob-Pierre avec vous pour un chapitre par jour pour lire toute la Bible. Psaume 44. Au chef des chantres des fils de Corée cantique. Ô Dieu, nous avons entendu de nos oreilles, nos pères nous ont raconté les œuvres que tu as accomplies de leur temps au jour d'autrefois. De la main, tu as chassé des nations pour les établir. Tu as frappé des peuples pour les étendre. Car ce n'est point par l'épée qu'ils se sont emparés du pays. Ce n'est point leur bras qui les a sauvés, mais c'est ta droite, c'est ton bras. C'est la lumière de ta face. Parce que tu les aimais, ô Dieu, tu es mon roi. Ordonne la délivrance de Jacob. Avec toi, nous renversons nos ennemis. Avec ton nom, nous écrasons nos adversaires. Car ce n'est pas en mon arc que je me confie, ce n'est pas mon épée qui me sauvera, mais c'est toi qui nous délivres de nos ennemis et qui confonds ceux qui nous haïssent. Nous nous glorifions en Dieu chaque jour et nous célébrerons à jamais ton nom. Cependant, tu nous repousses, tu nous couvres de honte. Tu ne sors plus avec nos armées. Tu nous fais reculer devant l'ennemi et ceux qui nous haïssent enlèvent nos dépouilles. Tu nous livres comme des brebis à dévorer. Tu nous disperses parmi les nations. Tu vends ton peuple pour rien. Tu ne l'estimes pas à une grande valeur. Tu fais de nous un objet d'opprobre pour nos voisins, de moquerie et de risée pour ceux qui nous entourent. Tu fais de nous un objet de sarcasme parmi les nations et de hochement de tête parmi les peuples. Ma honte est toujours devant moi et la confusion couvre mon visage à la voix de celui qui m'insulte et m'outrage, à la vue de l'ennemi et du vindicatif. Tout cela nous arrive sans que nous ayons violé ton alliance. Notre cœur ne s'est point détourné, nos pas ne se sont point éloignés de ton sentier. Pour que tu nous écrases dans la demeure des chacals et que tu nous couvres de l'ombre de la mort, si nous avions oublié le nom de notre Dieu et étendu nos mains vers un Dieu étranger, Dieu ne le saurait-il pas? Lui qui connaît les secrets du cœur, mais c'est à cause de toi qu'on nous égorge tous les jours, qu'on nous regarde comme des brebis destinées à la boucherie. Réveille-toi! Pourquoi dors-tu, Seigneur? Réveille-toi, ne nous repousse pas à jamais. Pourquoi caches-tu ta face? Pourquoi oublies-tu notre misère et notre oppression? Car notre âme est abattue dans la poussière. Notre corps est attaché à la terre. Lève-toi pour nous secourir. Délivre-nous à cause de ta bonté. C'était Psaume 44.

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Avec vous, John Graz, pour le 45e épisode.

Gabrielle Wedner vient d'être arrêtée alors qu'elle assistait au culte à l'église adventiste du 130 boulevard de l'Hôpital à Paris. En fait, c'est Jean Wedner qui était visé. Annette, sa plus jeune sœur, le prévient et sur son conseil, retourne à l'appartement de Gabrielle pour reprendre les documents compromettants.

Une heure plus tard, Annette était de retour. Elle annonça triomphalement qu'elle avait les objets et les papiers. « Je les ai vite trouvés », expliqua-t-elle en désignant le sac qu'elle portait. « Je savais que Gabriel avait sûrement mis les papiers dans un livre, mais j'ignorais lequel. Or, ils étaient glissés dans le premier que j'ai ouvert. Le crayon et les clés étaient cachés dans le tourne-disque. » Ils se rendirent aussitôt chez le pasteur Meyer, et Jean reprit ses affaires, dont une serviette contenant plus d'un million de francs, coffre-fort du réseau Deutsche Paris. Wedner pouvait ainsi subvenir aux frais du réseau. Il téléphona à Moen, Salomon Chette, pour l'informer de l'arrestation de Gabriel et lui demander de venir immédiatement le retrouver dans le parc. Jean demanda à d'excellents amis, les Tetlin, de loger Annette. « Voilà ce que j'ai aussi trouvé dans l'appartement de Gabriel », dit Annette en tendant à Jean une petite photographie de lui. Elle était sur le lit, tournée à l'envers. Elle a dû la laisser ainsi pour te prévenir que la Gestapo te recherchait. Après avoir, dans le parc, eu son rendez-vous avec Moen et avec un autre homme, Jean se rendit au domicile clandestin de son ami Gilbert Beaujolin, chez lequel il savait pouvoir aller quand il en avait besoin. Il essaya de se détendre un peu et de dormir quelques heures. Tôt, le lendemain matin, il alla voir Annette et ils s'en retournèrent ensemble au parc où les attendaient Moens et Madame Latzmann. Hermann a été arrêté hier matin, dit cette dernière. Ils sont venus à 7 heures du matin. Nous n'étions pas encore levés et ils l'ont traîné dehors. Anne-Marie, Hockey et Pierre ont été aussi arrêtés. Il y a eu des arrestations en masse dans la ville. Mais je ne sais pas exactement combien en ce qui concerne notre réseau. Comment cela avait-il pu arriver? La veille, Jean avait pensé que les policiers avaient arrêté Gabriel à cause de lui. Pourtant, il était sûr que, dans son dossier, la Gestapo n'avait pas trouvé le nom de sa sœur. Or, ces arrestations soudaines montraient clairement que les Allemands avaient découvert quelque chose de plus important, et qu'il ne s'agissait pas seulement d'une étude plus approfondie des dossiers. Wedner se demanda quel nom il fallait prononcer en relation avec ces difficultés nouvelles. Qui pouvait être responsable de tout ce qui venait d'arriver? Qui connaissait les dirigeants du réseau? Qui savait où ils vivaient? À ces questions, il le savait, on ne pouvait donner qu'une réponse. « Je crois que c'est Elsa », dit-il. Moen et Madame Latzmann fixèrent sur lui un regard incrédule. Seule, Elsa connaissait les adresses de ceux qui avaient été arrêtés. Elle ne connaissait pas celles de ceux qui n'ont pas été arrêtés. Elle devait avoir une liste sur un carnet. Je ne peux arriver à croire moi-même, mais ce ne peut être qu'Elsa. Elle connaissait même le nom de Gabriel, car je lui avais donné pour que celle-ci lui remît des vêtements rapportés de Suisse. Personne n'osait penser qu'Elsa était coupable, et Jean lui-même arrivait difficilement à se persuader qu'il avait raison.

Tous reconnurent que quelqu'un avait parlé à la Gestapo. Chaque membre du réseau Deutsche Paris était donc en danger et pouvait être arrêté à n'importe quel moment. Mais le pire de tout, c'est que l'on ne savait pas quels renseignements possédait la police allemande. Devant la suite catastrophique des événements, Jean décida aussitôt de mettre en œuvre un plan d'action. Il fit parvenir un message à Bruxelles par l'intermédiaire de Jacques Reims. Le groupe devait immédiatement être dissous et les membres devaient se disperser. Il envoya Mohen à Lyon et à Annecy et dit à Annette de retourner chez son amie où elle séjournait en attendant d'autres nouvelles. Wadner se rendit de nouveau chez Beaujolin pour attendre le moment où les autres dirigeants du réseau reviendraient porteurs d'informations de Bruxelles et de Lyon. Il savait que le centre de Paris était pour lui l'endroit le plus sûr, alors que la Gestapo le recherchait dans toute la France. Quelques jours après, ses lieutenants étaient de retour. Ils lui annoncèrent de désastreuses nouvelles. « Presque tout le monde était déjà arrêté avant que je ne fusse à Bruxelles, » dit Jacques. « Paul, David, Hans et de nombreux aviateurs américains qu'il conduisait à Paris ont été capturés. Heureusement, le pasteur Ted Kate, un des dirigeants du réseau en Belgique, est encore libre. » Près de 30 membres ont disparu et quelques-uns de nos agents en Hollande ont été arrêtés. On a dû donner beaucoup de noms et d'adresses, car la Gestapo arrête quiconque entre dans les immeubles suspects. David Verloop, un jeune Hollandais, docteur en philosophie et fervent chrétien, résident en Belgique, essaya désespérément de sauver ses amis de Bruxelles en assurant à la Gestapo qu'il était le chef du groupe. D'autres membres essayèrent de le dissuader d'agir ainsi, mais il persista dans sa décision. Lorsque la Gestapo le conduisit au sixième étage de la prison, il échappa tout d'un coup à ses gardiens et se jeta dans la cage de l'escalier. Il alla s'écraser sur le sol du rez-de-chaussée. Alors, la Gestapo fut persuadée qu'il était vraiment le dirigeant du réseau belge, et tous ses espoirs d'en connaître les plans et de tenir le chef responsable furent anéantis.

La situation à Lyon était aussi très mauvaise. Raymonde, secrétaire de Wettner, avait été arrêté ainsi que le pasteur Paul Meyer et Jacquet. 20 autres membres du groupe avaient disparu. À Annecy, plusieurs personnes, dont Mademoiselle Meunier, avaient été mises en prison. À Vichy, Mario Jans, qui avait succédé à A.T. Sevenster et qui occupait le poste de représentant non officiel de la Hollande en France, avait aussi été arrêté comme faisant partie du réseau Deutsche Paris. Wettner l'a pris alors qu'il se trouvait quelques jours plus tard dans cette ville. Le soir même, il quitta Vichy pour Paris. En descendant du train, il vit Jans entouré de 6 soldats et solidement enchaîné. Les deux hommes ne se regardèrent que quelques secondes, mais cela leur suffit pour engager une conversation muette. « Continue à te battre !» disaient les yeux de Jans. « Que tout cela ne t'empêche pas de sauver encore des vies !» Le regard de Wettner lui répondit « Courage, Mario, nous prendrons soin de ta famille !» Ces arrestations en masse furent une véritable catastrophe pour le réseau. En un jour, ses bases avaient été détruites. Ainsi, éclairé sur la situation, Jean dut se rendre à l'évidence. Près de 150 membres du réseau étaient tombés dans le piège savamment tendu par les nazis qui avaient espéré pouvoir ainsi l'attraper. Nous avons commis une grave erreur en laissant Elsa voyager autant, dit-il à ses amis. Naturellement, j'en suis responsable, mais j'avais confiance en elle. Elle avait été très chaudement recommandée par Hermann. Elle avait réellement fait du bon travail. Elle a sans doute été torturée. Mais je pensais qu'elle ne parlerait jamais, même sous la torture. Pourquoi a-t-elle donné le nom du pasteur Meyer, qui n'appartient même pas à notre organisation? Il n'a rien fait, sinon nourrir et loger des juifs. Bien que la Gestapo eût anéanti le mouvement Deutsche Paris, les 5 dirigeants les plus importants du réseau n'étaient pas encore tombés entre ses griffes. Ni Kerck, qui avait été choisi pour remplacer Lanzmann à Paris, Rans, Schett, Wehrmann et Wettner. Bien que nous ayons subi un épouvantable désastre, nous pouvons tout reconstruire, dit Jean à Jacques et Mons. Nous devons quitter Paris et recommencer à recruter des membres et à organiser d'autres opérations à partir de la Suisse. Avoir perdu Hermann est grave, mais nous pouvons continuer tous les 5 à nous occuper des itinéraires les plus importants. Il nous reste encore 150 membres et nous pouvons engager de nouveaux agents. Le réseau doit survivre, car notre travail est loin d'être terminé. Quelques heures plus tard, il rencontrait Benno Nickerk et Wettner commençaient à donner les instructions essentielles sur les futures missions du réseau Deutsche

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Jésus, nous voici devant toi ce soir. Seigneur, tu vois nos cœurs, tu vois nos vies. Seigneur, viens nous remplir en cet instant par ton amour, par ta grâce et par ta paix.

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1: Daniel 6, verset 16. Alors le roi donna l'ordre qu'on amenât Daniel et qu'on le jetât dans la fosse au lion. Le roi prit la parole et dit à Daniel, « Puisse ton Dieu, que tu sers avec persévérance, te délivrer. » Quelle joie de voir à travers l'histoire de Daniel que Dieu veille sur nous comme il l'a promis dans sa parole. Défi. En cette période estivale, rend quelqu'un heureux.

moi sur plateau Espérance TV pour l'émission Anticosé. C'est toujours un privilège pour nous de rouvrir Bible, parole bon Dieu, et puis demander le Saint-Esprit et la possibilité pour nous mettre en pratique toutes ces paroles-là. La possibilité pour nous mettre en pratique toutes ces paroles-là.

0: belle Lévita là, l'Exode, et puis et les enseignements, bon Dieu Cabano, qui est vital pour la vie éternelle en Jésus-Christ. Gracien, bienvenue dans les plateaux. Comment est-ce que vous avez allé?
1: Eh bien, je vais aller bien, puis la grâce, bon Dieu, ainsi que la famille, moi. Je vais remercier pour accueillir et je vais accueillir aussi parce que je vais sentir et puis l'aide, bon Dieu. Travail là, nous avons fait un travail qui a porté fruit et nous avons béni l'Éternel pour ça. Moi, je salue tout le monde, nous avons joué, qui a salué nous, qui a encouragé nous, qui a dit nous, tchèbe fort, bon courage, travail là, qui a porté fruit parce que nous comptons l'émission. Moi, je salue vous et je dis non seulement tout le monde qui a gardé l'émission, mais continuez là, que l'émission pour d'autres monde connaître l'émission et puis partager. Ainsi, ben, nous avons fait ça, nous avons fait le royaume de bon Dieu avancer et comme Jésus a tout préviré, il a viré bien vite pour prendre nous, pour tirer nous à dans sous force nous avons vivre sur la terre, pour transporter nous à dans le royaume et la vie pas qu'à finir, et puis nous pas connaître ni bobo, ni mal tête, ni douleur, ni maladie, ni cimetière, ni la mort. Bref, un paradis, et c'est qu'il y a plaisir pour vivre. Et puis Jésus, merci.
0: Nous qu'a souhaité et la jeunesse, les enfants, parce qu'ils sont tous là, qu'a associé dans l'étude des paroles, bon Dieu, et puis et les jeunes hein, aussi, les adultes, monde qui alité, monde qui a passé par des tribulations, eh ben nous les encourager tous ces monde là et puis dire bon courage, Jésus qui a viré tout à l'aise, même si on a traversé des tribulations, des épreuves terribles côté santé, côté familial, eh bien nous qu'a dire bon courage, c'est mon Dieu seulement qui a récompensé foi chacun du monde. Nous on dit dans le livre là l'Exode et nous qu'a avancé pas à pas et aujourd'hui nous qu'a parler dit en alliance et en plan. Ouais. En alliance et puis en plan. Et avant nous, le texte de base là, on nous prie Gratien. Papa Dieu, c'est un privilège pour nous d'ouvrir la Bible, d'y respirer, parce que la vie qui a venu de nous, puisque nous avons ouvert la parole là, et sans le Saint-Esprit, nous ne pouvons pas comprendre vraiment le message là, on est pour nous, hein, quittez-nous ouvert chez nous. Quittez le Saint-Esprit, enseignez-nous, conduis-nous, menez-nous, on dit, dans toute la vérité, rien que la vérité, en nom Jésus. Amen. Amen. Texte de base, la Gratien, Exode 24, verset 3.
1: Voilà. Moïse vint rapporter au peuple toutes les paroles de l'Éternel et toutes les lois. Le peuple entier répondit d'une même voix. Nous ferons tout ce que l'Éternel a dit.
0: Voilà. Bien. Les ou kali texta là, et puis et recul ou ni en la suite des choses, et est-ce que ces moments Israël là, t'es sincère, t'es sérieux, les ou fait déclaration ta là ici?
1: Bon, bien sûr, pour nous qui avisé, qui a lu la suite, nous a dit non. Ils n'ont pas été sincères parce que nous savons ce qui passait après. Nous savons ce qui passait après. Mais en réalité, c'est pour ça que ces grands mondes ont toujours dit, l'on a dit, ben, a dit si bon Dieu l'est, ou ben, si Dieu veut. Donc, ils ont appuyé en les croyants. Ils ont pensé, et puis toute bonne volonté, ils ont fait. Et puis, sans manier aussi pour dire qu'ils étaient un petit peu peur aussi, parce qu'ils étaient peur, bon Dieu, par les bailleurs. À un certain moment, ils ont dit, Moïse, nous parlons de toi encore, mais parlez pas nous. Nous qui obéi. Oui. Alors donc la suite pas qu'à bayo raison.
0: Oh, mais parce c'est franchi. C'est ça, la et suite pas qu'à bayo raison, mais les moins analyser et argument yo et empressement yo, moins qu'a dit comme quoi il était sincère. Et le plus souvent, nous qu'a fait même bay là, nous sincères en disant promesse nous et puis engagement nous, mais les circonstances qui ont fait que nous pas capter mes paroles nous. Mais à l'instant même, moi j'ai dit que et j'étais sincère, mais tout de suite après, nous voyons que Kodia, j'étais menti motala et si mon Dieu l'est ou bien mon Dieu ben nous force pour nous mettre paroles en pratique loi tout cela. Mais ça nous comprendre Gratien, c'est que le Seigneur l'a montré comme celui qui est bon Dieu, celui qui est créateur, celui qui est rédempteur, et désir-lui, c'est toujours habiter parmi peuple. Alors, c'est toujours ça. Dès le départ, le bon Dieu créé Adam et puis Ève, il était.

0: là, face à face qu'on nous y est là, et puis yo, oui. Ça c'est plan bon Dieu.
1: Oui.
0: Le péché vient y mettre en barrière, séparation. En séparation,
1: yeah.
0: Et bon Dieu, allez en Exode 25, 8,
1: oui.
0: C'est bien ça?
1: Il dit, oh, oui, c'est bien ça.
0: Oui.
1: Fais en caille, fais en maison,
0: oui.
1: Fais en tabernacle, fais en demeure, mais quand il tabernacle, mais quand il était en milieu
0: de l'autre. Habité en milieu de l'autre.
1: Ouais.
0: Ensuite, l'objectif, mon Dieu, pas jamais changé.
1: Ouais.
0: Le mon Dieu allait pour tirer le peuple en Égypte, eh bien, il tenait présence là,
1: oui.
0: Et par la nuit, la colonne de nuit, et puis la colonne de feu.
1: Exact.
0: Oui. Ensuite,
1: matériel et visite du bon Dieu.
0: Des prophètes, ou même plus encore, Esaïe, Michée, etc., proclamer en révélation extraordinaire et si Emmanuel qui est venu habiter et puis nous gracieux toujours plan bon Dieu habiter parmi peuple et Jésus venu Emmanuel oui, Dieu oui. Avec nous
1: oui,
0: c'est extraordinaire
1: la mission,
0: c'est extraordinaire et j'ai déjà dit les Jésus t'es capable il dit comme ça il est avantagé pour moi parti et parce que mon caille basot en note
1: même
0: puissance, etc. Le Saint-Esprit, et c'est lui qui a conduit dans toute la vérité. Promo Dieu, pas jamais changé.
1: Jusqu'à dans la terre pour
0: nous. Et bientôt, nous allons réjouir comme nous pour nous vivre, puis bon Dieu, sans jamais nous séparer encore.
1: Well.
0: Extraordinaire. Alors, Gratien Pucci, le livre et le sang. Et il s'agit de qui les vicieux et puis de qui sont. Nous parlons là dans Exode 24, verset 1 à 8.
1: Oui. Alors, Exode 24, verset 1 à 8. L'Éternel dit à Moïse, monte vers l'Éternel trois Aaron, Nadab, Abihu et 70 des anciens d'Israël. Et vous vous prosternerez de loin. Moïse s'approchera seul de l'Éternel et les autres ne s'approcheront pas et le peuple ne montera point avec lui. Moïse veut rapporter au peuple toutes les paroles de l'Éternel et toutes les lois. Le peuple entier répondit d'une même voix, « Nous ferons tout ce que l'Éternel a dit. » Moïse écrivit toutes les paroles de l'Éternel. Puis il se leva de bon matin, il bâtit un autel au pied de la montagne, dressa 12 pierres pour les 12 tribus d'Israël. Il envoya des jeunes hommes, enfants d'Israël, pour offrir à l'Éternel des holocaustes et immoler des taureaux en sacrifice d'action de grâce. Moïse prit la moitié du sang qu'il mit dans un bassin, il répandit la moitié sur l'autel. Puis, il prit le livre de l'Alliance et lut en présence du peuple. Ils dirent, nous ferons tout ce que l'Éternel a dit et nous obéirons. Moïse prit le sang et il le répandit sur le livre en disant, « Voici le sang de l'alliance que l'Éternel a faite avec vous selon toutes ses paroles. »
0: Alors, et attention, grâce, l'on fait lecture là, premier coup, la moitié sang, c'est dans les livres là.
1: Oui.
0: Mais écoute, c'est pas dans les livres là, parce qu'on virait dans les livres là. Mais c'est à ce peuple là. Verset 8. Et c'est important.
1: Verset Moïse prit le sang et le répandit sur le peuple en disant
0: «
1: Voici
0: voilà.
1: Le sang de l'alliance que l'Éternel a fait avec vous selon les paroles. »
0: Oui.
1: Voilà.
0: Alors, qui ça a dit du passage ça là, la grâce? Et comment vous comprenez ça? Manière et bon Dieu, sans bon Dieu qui est vivant, bon Dieu bibla,
1: oui.
0: Et sans Dieu de relation. De relation.
1: Ce qui compte pour notre Seigneur, ce n'est pas un objet, ce n'est pas un programme, mais les personnes. Dieu est très attentif aux personnes et l'objectif premier de ses activités est de bâtir des relations personnelles avec les humains. Et tout, un Dieu qui est amour doit être un Dieu qui se soucie des relations. Car comment peut-il y avoir l'amour sans relation? Jésus a dit, sans moi. Et moi-même, quand j'aurai été élevé de la terre, j'attirerai tous les hommes vers moi. Ce qui intéresse Dieu, ce n'est pas seulement notre comportement éthique, notre bonne doctrine ou nos séries d'actions convenables, mais c'est surtout la relation personnelle intime,
0: nous rester là.
1: Intime qu'il a donc avec nous.
0: On nous reste là. Ça primordial, ça capital. Mm-hmm. Passage ta là ici a montré nous des fois nous tellement zélés à sous les principes, à sous l'organisation, à sous les lois et etc. Et nous avons oublié la miséricorde, nous avons oublié la relation personnelle. Vous comprenez, parce que nous on a des principes, nous on a des dons etc. Mais mes amis, le plus important, bon Dieu ça il est développé et puis nous sans relation personnelle et c'est ça qui a montré nous faire et puis prochain nous et puis les membres d'église et puis tout le monde. Quel que soit. Alors, des fois, pour nous, c'est raché, coupé. Pour nous, c'est ça, rien d'autre. Mm. Mais maintenant, bon Dieu, et moi, connaître là, c'est pas comme ça qu'il a fonctionné.
1: Ouais.
0: Et nous, appeler à prendre des lits. Mm-hmm. Alors, si on regarde, on voit que et les premières relations verticales, mm-hmm. et puis bon Dieu,
1: ouais,
0: c'est qui ça? Le sabbat.
1: C'est dans le sabbat. Donc, relation verticale et auquel maintenant, bon Dieu, quand on rentre en relation, et puis nous, et bien nous, le sabbat, mm-hmm. et le sabbat, c'est un moyen pour nous rentrer en relation. Et puis.
0: Oui. Ouais. Alors, ce qu'on dit là, important, Pucci, depuis la Genèse, le commencement, on y deux grandes institutions, là, le sabbat et le mariage. Non, non,
1: le sabbat et puis le mariage. Le sabbat qui a mis nous en relation verticale. Et puis, bon Dieu, c'est lui le créateur. Et c'est lui, maintenant, c'est lui qui a rendu nous saints. Et c'est un jour d'adoration, là, c'est un jour de sanctification, de libération. Ensuite, le mariage, maintenant, qui a venu comme l'institution. Maintenant, qui a venu en horizontal, qui a croisé, qui a fait en quoi? Relation horizontale, relation entre mari et puis madame, entre la famille, père, mère, enfant, et puis relation sociale entre membres d'église, entre frères et sœurs dans la chair, entre frères, sœurs dans la communauté. Et c'est cela qui est important, et c'est ça, bon Dieu, besoin.
0: Eh oui, oui, oui. Alors, ça est important pour montrer que type d'adoration tu as là, ça important parce que nous ne pouvons pas dire comme quoi nous aimons bon Dieu et puis nous ne pouvons pas adorer convenablement, nous ne pouvons pas adorer joie et bénissant, et puis nous pouvons proclamer vive le Seigneur, bon Dieu, bon, merci Seigneur, merci bon Dieu, etc. Et l'essentiel, et Jean 14, 15,
1: ouais.
0: dit comme ça.
1: C'est à côté de l'amour.
0: Oui, sur compte en main, tiens le commandement et obéis. Donc le sabbat, relation et puis bon Dieu, c'est important pour chacun monde développer en relation personnel et puis bon Dieu, et puis ensuite élargir relation là entre mari et puis femme, les enfants, la communauté et etc. pour nous avancer par la grâce de Dieu. Mm-hmm. Et est-ce que ouais, lors de cérémonie, les enfants d'Israël criaient à deux reprises qui ont obéi à mon Dieu et ont fait tout ça et m'ont dégraté.
1: Oui, oui, oui, oui, nous voyons ça à deux reprises et même à trois reprises. Hein. Il fait ça dans même vers ce chapitre 4 là, dans chapitre 16 aussi, il a dit ça. Et il a dit ici à le Seigneur, nous a dit, nous ferons et nous l'écouterons. Proclamèrent-ils et ils étaient sincères, mais ils ignoraient que leur misère, leur fragilité et leur impuissance, le sang de l'Alliance fut aspergé sur le peuple, indiquant que ce n'était que grâce au mérite du Christ qu'Israël était capable de suivre les instructions de Dieu.
0: Oui. Alors,
1: c'est pareil pour nous.
0: Oui. Alors, c'est pour raison que l'année mon gars dit non. Personne ne peut pas observer la loi de Dieu et puis obéir à la parole de Dieu. Mm-hmm. Qui sont-ils qui répondent à tous ces gens-là?
1: Personne ne peut pas obéir et puis observer. Mon cas dit, seul principe moteur qui peut aider à obéir, c'est accepter l'amour de Dieu et permettre l'amour de Dieu de travailler en vous.
0: Oui.
1: C'est sans grâce. Et donc, ce n'est pas nous qui avons fait de nous-mêmes.
0: Nous, pas ni personne.
1: Parce que nous avons besoin en puissance qui est extérieure à nous. Et c'est pour ça que Jésus dit nous, mon cas, parti, mais quand il bavote, il y a une qui même nature et puis l'Esprit Saint. Et c'est lui qui a convaincu l'autre, c'est lui qui a enseigné l'autre, c'est lui qui a corrigé l'autre, et c'est lui qui a montré l'autre, conduit l'autre dans toute la vérité. Donc nous avons intérêt à rester connectés à l'Esprit Saint. Et c'est ça, grâce à l'Esprit Saint, nous pouvons obéir.
0: Alors, nous croyons qu'après cela, et son belle expérience qui a venu là, et ouais, bon Dieu, c'est une expérience extraordinaire. Et là, nous croyons que après rétablissement des alliances là, et puis bon Dieu là, ouais. Moïse qui a viré et monté ouais. à nouveau au Sinaï. Et au début, il dit ascension là.
1: Oui.
0: Et Moïse partait seul, grâce. Est-ce que vous soulignez ça?
1: Donc, soulignez ça.
0: Oui, oui. Et il était bénéficié de la compagnie de 73 dirigeants
1: exactement.
0: D'Israël. Et puis, pour ce chef-là, il s'agit aussi d'une expérience,
1: une expérience
0: suprême, extraordinaire. Et pour Dieu, et ça, extraordinaire.
1: Alors, visible
0: oui,
1: de Dieu, théophanie.
0: Alors, pour dire ça, c'est important, pour au moins 73 anciens dirigeants israélites, étaient là pour assister à un tel événement, même si Moïse est plus prébondi en bannière.
1: Ah ben oui. Mais oui, donc, sans embarquer, et tu c'est un privilège pour ces mondes-là. Hein? 73 mondes dit, donc, ouais, le Dieu d'Israël, et puis, manger et puis, ça, pareil. Donc, on est là, aux dirigeants d'église des anciens, car nous croyons qu'on ne voit pas ensemble, nous voir présenter l'éternel, ça, c'est une grande oui. chose. Mais ici, et là, ça semble extraordinaire.
0: Oui, oui. Et ça, belle, hein, pour pasteur, et membres d'église, les amis, les sympathisants, oh. font un repas et puis ils partagent tout ça, tout en bas, bon Dieu, première place, la gloire. Et de temps en temps, ça a manqué, mais ni des églises qui ont fait bonne grâce, qui ont continué et mené et de tels repas qui est primordial hein, pour
1: oui.
0: développer la fraternité.
1: Absolument.
0: Oui, oui,
1: donc, cette expérience signifiait ouais. le pardon et permettait la formation d'un lien d'amitié. Elle impliquait d'être là l'un pour l'autre. Et rester ensemble dans les moments de crise et de problèmes. En mangeant ensemble, ils se promettaient sans parole que si quelque chose arriverait à l'un des partis, l'autre viendrait à son secours. Être invité à un repas était un véritable honneur, un cadeau réservé à certains seulement.
0: Alors, local, par exemple, Gratien et Luc 5:30, nous croyons qu'il a critiqué Jésus.
1: Jésus qui était à manger,
0: oui.
1: et puis des hommes pécheurs.
0: Mm-hmm,
1: Jésus qui était à manger avec eux. Quand les croyants célébrent la Sainte-Anne aussi, il faut valoir ce lien étroit qu'ils ont les uns avec les autres croyants qui sont des pécheurs comme eux. Donc, pendant ce repas, nous célébrons le pardon, le salut et nous, ce que nous avons en Jésus. Donc, nous voyons ici hein, en miniature la Sainte Cène, l'importance de du service de communion. Il dit, nous avons dit qu'on y a des, nous avons dit qu'on n'est pas assez saint. Pour y aller manger à la table. Il y a trois personnes qui pêchent, qui ont fait ça, qui ont venu manger à la table. Mais nous croyons, Matthieu, que même Juda, qui tenait le dessein de livrer Jésus acceptait à la table.
0: Oui, oui. Et ça qui est important et qui touche moi vraiment, Gratien, lorsque vous regardez ces montants-là qui montent, qui vivent fraternité là, et puis tant de bon Dieu et agit puissamment, eh bien, parmi eux, là, eh bien, malheureusement, il y a l'eau qui tombait, hein, qui plus tard dans le péché, et puis, au perdu la vie, donc, nous croyons que des fois, nous pouvons vivre des expériences très fortes, et puis, bon Dieu, et puis après, nous
1: croyons
0: que donc, c'est pour raison de là, nous n'y pouvons vivre ces expériences-là, et puis le très haut, mais, et puis surtout, quitter la vie, nous transformer, convertir, et moi, c'est ça qui en belle expérience, et expérience, c'est mon dans la grâce. Pour servir nous
1: d'exemple,
0: Élison. Bien. Alors, on a avancé. Maintenant, l'on a regardé et ça qui a passé. Nous allons lire, par exemple, et Ézéchiel 36, verset 26 à 28. Ça, c'est l'un des textes extraordinaires. Qui ça pour nous mettre en place pour obéir bon Dieu?
1: Il a tiré le chapeau, mon bambou, qui fait constitution. Tram! Réflexion, hein? Il y a les droits au but là, puissance pour obéir.
0: Oui, oui, oui, oui, oui.
1: 26. Je vous donnerai un cœur nouveau. Je mettrai en vous un esprit nouveau. J'ôterai dans votre corps le cœur de pierre. Je vous donnerai un cœur de chair. Je mettrai mon esprit en vous et je ferai en sorte que vous viviez mes ordonnances, que vous observiez et pratiquiez mes lois. Voilà. Vous habiterez le pays que j'ai donnez à vos pères et vous serez mon peuple et je serai votre Dieu.
0: Voilà. Et oui, bon Dieu prend l'initiative, Gratien, d'y faire une opération qui est délicate. Hein?
1: Oui.
0: un changement de tiers. Des périodes où ça, c'est système cardiaque qui n'est pas bon. Et tu n'es pas bon. Et bon Dieu dit, il a remplacé ça par nous. Mais c'est lui qui a fait ça.
1: Oui.
0: Et là, il fait, il a mis en dedans nous. Est-ce qu'il a bien dit ça?
1: Oui.
0: Parole-lui en dedans.
1: Il a mis parole-lui en dedans. Il a mis parole-lui en dedans nous. Il a fait en sorte que nous observions. Et puis pratiquer loi. Alors c'est ça. Lorsque ces gens qui viennent, ils ont dit, ah ouais, nous c'est des légalistes, les adventistes sont des légalistes, parce que nous, on est la loi, la loi, la loi, on est la loi, on est la loi. Non, c'est pas légalisme, mais c'est bon Dieu qui promet, qui fait la promesse. Il suffit d'accepter la promesse du bon Dieu. Puisque c'est bon Dieu qui dit, c'est lui qui a fait, c'est pas moi qui a fait.
0: Et oui, c'est important, parce que là, on a gardé le passage là, le plus souvent, nous avons oublié que Paul a dit comme ça, nous avons parlé de Paul. Oui, Paul dit ceci, Paul dit cela, mais Paul dit, je puis tout
1: par celui
0: qui me fortifie. On ne peut pas faire rien, dit bon, sur tirer Jésus, on dit dans la vie, sur extrait bon Dieu, on dit dans la vie, et c'est pour raison que la notion du relation, c'est important.
1: Ouais.
0: Et est-ce que nous remarquez bien le jeu divin,
1: on dit
0: dans Ézéchiel.
1: Dieu
0: nous rassemble, nous purifie,
1: oui.
0: Nous enlève, nous donne, nous met et nous fera suivre sa loi de près. C'est bon Dieu qui a fait ça.
1: C'est bon Dieu qui a fait ça.
0: Dieu qui a fait ça.
1: Puisque nous-mêmes, nous ne payons pas parce que nous sommes des êtres pécheurs. C'est bon Dieu qui a réalisé ça pour nous. Ce que Dieu demande à son peuple, il est toujours à le faire. L'obéissance, c'est le don de Dieu. Et pas notre performance ou notre succès, tout comme la justification et le salut sont des dons.
0: Extraordinaire. Extraordinaire. Alors, personne n'a appuyé en les propres et forciaux, puissanciaux. Non, nous n'avons rien comme ça qui peut permettre nous d'obéir à bon Dieu et puis mettre en pratique loi bon Dieu. C'est pour raison que ça est important pour nous faire bon Dieu confiance. Gratien, et dès nous avons lu Exode 25, verset 1 à 8. Talé à nous faire mention que l'objectif mondial, c'est toujours vivre en mi-temps peuple. Qui s'est gardé, non?
1: Exode 25, verset 1 à 8. L'Éternel parla à Moïse et dit, parle aux enfants d'Israël, qu'il m'apporte une offrande. Vous la recevrez pour moi de tout homme qui la fera de bon cœur. Voici ce que vous recevrez d'eux, une offrande de l'or, de l'argent, de l'airain, des étoffes teintes en bleu, en pourpre, en cuir moisi, en fin lin, du poil de chèvre, des peaux de bélier teintes en rouge, des peaux de dauphin, du bois d'acacia, de l'huile pour le chandelier, des aromates pour l'huile d'onction et pour les parfums odorifiants, des pierres d'onyx et d'autres pierres pour la garniture de l'air. Et de pectoral. Ils me feront donc un sanctuaire et j'habiterai au milieu d'eux. Vous ferez le tabernacle et tous les ustensiles d'après le modèle que je vais te montrer.
0: Bien. Et nous savons que la notion du sanctuaire, c'est une notion qui est biblique.
1: Yes.
0: D'ailleurs, ils ont fait couler un peu l'encre et pour sortir d'un sanctuaire dans le ciel et quitter et portrait ça. Bon Dieu montre Moïse là, et etc. Mais bon Dieu montre un modèle là.
1: Oui.
0: Et ils me feront un sanctuaire et j'habiterai au milieu d'eux. Et bon Dieu, c'est pas un bon Dieu pour mentir. L'objectif, c'est toujours rester en mi-temps peuplé. Alors là, ça extraordinaire. Alors, sanctuaire, t'as la gracien, il était là pour être un lieu où bon Dieu t'es qu'à manifester
1: présence visible au sein du peuple.
0: Nous pas ni en pile temps, mais qui manie présence t'as là, t'es qu'à manifester quoi?
1: Présence bon Dieu t'es qu'à manifeste quoi à la troisième partie, le lieu très saint du sanctuaire. Maintenant, au-dessus de l'arche, maintenant, il y avait les deux chérubins sculptés. Et là, maintenant, bon Dieu, t'es qu'à manifester quoi, il y a une présence visible de Dieu. Il t'es qu'à appeler la Shekinah, maintenant. Et cette manifestation, t'es là, t'es qu'à faire sentir que bon Dieu est présent au milieu peuplé, qu'on lui-même dit, il me fera un sanctuaire et j'habiterai au milieu d'eux.
0: Oui, alors nous allons rappeler que le sanctuaire et des Israélites terrestres, hein, tenait une fonction cruciale, mais jusqu'à la mort de Jésus, et c'est Magnetta là qui ministère Jésus. Maintenant, commencez.
1: Oui.
0: Et commencez pour montrer que l'agneau
1: oui.
0: et sanctuaire là, t'es qu'à présenter, t'es pour immoler.
1: Mm.
0: Jésus t'es qu'à mort à sur la croix. Mm. Et c'est pour raison qu'il y a un événement qui fait. Parce que
1: oui.
0: c'est un gros bibliomane.
1: Jésus t'es qu'à mort sur la croix. Voilà qui t'es qu'à séparer le lieu saint du lieu très saint. Femme déchirée en haut pour arriver en bas. Et alors, donc,
0: vous voulez dire que ça t'es qu'à mettre un fin au sanctuaire israélite.
1: Fin au sanctuaire israélite parce que la réalité t'es là, Jésus t'es là. Plus besoin de faire des sacrifices.
0: Oui.
1: Et donc, mon Dieu, extraordinaire de pédagogie.
0: Oui. Gracien Inimoun, qui a parlé, dit le Saint-Esprit. Bon Dieu, le don de langue, que si vous pas ni le Saint-Esprit, ça veut dire que vous ne pouvez pas parler en langue, ou vous ne pouvez pas prêcher, etc. Mais ici, là, l'année en boucle qui est remplie du Saint-Esprit, c'est depuis que fait qui ça? Ah, nous causer.
1: Ah, ben oui, il était rempli du Saint-Esprit, puis il était réalisé tout ça, bon Dieu, montrer Moïse dans les montagnes, l'exemple. Il était artiste, mon bouga, t'es équipé de tel sorti, fait bagaille là. C'est l'Esprit, mon Dieu, qui t'a conduit à faire ces bagailles là.
0: Mm-hmm.
1: Alors.
0: On nous garde, c'est de qui Monica parlait là, parce que c'est le dernier point que nous avons fait là.
1: Exode.
0: Et Exode.
1: 28.
0: Ouais. Et puis, nous avons vu que vraiment, monsieur Betsael, ouais, c'est lui qui était un homme rempli du Saint-Esprit. Et bon Dieu, vraiment. Fait un bagage extraordinaire. Alors, et nous allons lire ça en disant. Vous trouvez le passage là?
1: Bon, là, qu'à chercher.
0: Oui,
1: et. Mais...
0: Alors, Exode 28, Cabanon. La réalité, tout ça. Et Exode 31, verset. Et Yon à 18, hein. Nous avons que sans être particulier, bon Dieu, Kaba, et pour tous les détails du tabernacle, et puis service là, préparé, bâti convenablement à la perfection.
1: Oui, oui, oui.
0: Et c'est pour ça. Et nous sommes là.
1: Oui,
0: et,
1: alors, Exode 31.
0: Mm-hmm.
1: L'Éternel parla à Moïse et dit, sache quand j'ai choisi Betsael, fils de lui, fils de Hur, de la tribu de Juda. Je l'ai rempli de l'Esprit de Dieu, de sagesse, d'intelligence et de savoir pour toutes sortes d'ouvrages. Je l'ai rendu capable de faire des inventions, de travailler l'or, l'argent, les reins, de graver les pierres pour se chasser, à travailler le bois et exécuter toutes sortes d'ouvrages. Et voici, je lui ai donné pour aide Oliad, fils d'Ashinasakma, de la tribu de Dan. Je mis de l'intelligence dans l'esprit de tous ceux qui sont habiles pour qu'ils fassent tout ce que je t'ai ordonné.
0: On nous reste là.
1: Voilà.
0: Gratien, l'on a gardé ça. On ne peut pas limiter l'esprit bon Dieu.
1: Qu'est-ce côté?
0: Et là, et Bible a mis en valeur les talents des hommes.
1: Exactement.
0: Ouais, ouais, des fois, mon ka goumè pour le Saint-Esprit, etc. Même le roi mon ka décoré en bâtiment le temple, c'est un don. Et c'est l'esprit bon Dieu qui a mis l'amour et entier mon talent pour organiser de tels bouquets, de telles préparations, et ça, extraordinaire.
1: Mm-hmm.
0: Et même c'est pour ça. La construction aujourd'hui
1: mais,
0: aussi.
1: Bien sûr. Ah ouais, il est extraordinaire. Et donc, dans toute sa chasse, bon Dieu montre Moïse dans la montagne, bâtiment et toute configuration. Pour qui il n'a pas baillé sagesse et puis force pour réaliser ça lui-même.
0: Mm.
1: Non, bon Dieu montre tout baillé là, mais il mettait l'esprit en dedans d'autres monde et laissez mon café baillé là. Moïse a dit oui, il a approuvé, c'est pour ça, monter, oui. C'est ça, c'est bien, c'est ça, c'est bien. Donc, bon Dieu n'a pas qu'à travailler, il n'a pas qu'à mettre l'homme d'un côté, mais qu'à collaborer avec l'homme pour travailler. Il faut qu'on accepte que si nous parlons de respect.
0: Oui. Et puis c'est pas parce que on est le don de la parole, de la prédication, de le Saint-Esprit pour dire comme quoi que l'autre là qui ni est des dons manuels, et bien pas ni le Saint-Esprit, il c'est au second plan et etc. Mm. Est-ce ou sous l'inégration que c'est pour la première fois en dit dans Bible là
1: ouais.
0: que
1: dit que Dieu va remplir quelqu'un de l'Esprit.
0: Ouais, ouais,
1: qu'est-ce ça. Que cela signifie? L'Esprit donna à Betsael les moyens de travailler artistiquement comment? Dans le tabernacle, il était rempli, c'est-à-dire doté de nouvelles compétences, d'une nouvelle compréhension et d'un nouveau savoir-faire nécessaire. Dieu donna également à Oliab et à de nombreux artisans le même esprit pour les aider dans cette œuvre.
0: Voilà. Où est-ce que c'est important? Le bon Dieu qui a dit, et où qu'il fait un sanctuaire? Et puis, moi, quand il habitait en dedans, bon Dieu ordonnait les choses depuis vêtements, ces prêtres-là, les couleurs du tabernacle, les tapis, et etc. Et les ouvriers qui travaillent, bon Dieu, bah, l'esprit pour inventer, pour faire des choses, et puis sagesse extraordinaire. Et bien, c'est bon Dieu qui a là, nous qui a servi, et qui a invité nous, dit, travaille, et puis avancer dans la paix, dans la patience, dans l'amour, et puis toujours rester sage pour dire comme ça. Même bon Dieu qui était rempli et bonhomme dans l'âme, cet esprit, c'est même bon Dieu qui a rempli nous de cet esprit.
1: Exactement.
0: Pour nous accomplir la mission et avancer. Chaque monde en y va, il faut que nous apprécions chaque monde au titre du don, parce que c'est bon Dieu qui est le plus grand pourvoyeur.
1: Dans ce sens, oui. Et bon Dieu t'a rassemblé nous, il bat nous le sabbat. Et chaque monde qui a rentré dans le sabbat, qui a reconnaître que bon Dieu, c'est lui qui a mis nous à part, c'est lui qui a bat nous capacité, c'est lui qui a sanctifié nous. Alors, moi, j'invite toute maman à rentrer dans le sabbat pour pouvoir maintenant être sanctifié, comme Jésus l'a dit selon Ézéchiel.
0: Oui.
1: Ézéchiel 20, verset 12.
0: Grâce à prier en contre la
1: prière. Papa Dieu, nous avons remercié, nous avons glorié, nous, mais vraiment, vous extraordinaire. Bon Dieu, pour réaliser le voie sur la terre, vous pas choisi les anges qui pas pécheurs, mais vous choisi des hommes pécheurs, sanctifiés, régénérés, conduits par le Saint-Esprit, pour collaborer pour sauver les autres hommes et montrer le salut. Bon Dieu, c'est bon, bon Dieu, ouais, mais nous, bon Dieu, souple, bah nous capacité, puis force et puis intelligence pour nous accepter pour projet-là, parce que c'est le meilleur projet qu'il y a pour la vie, nous, pour saluer nous. Souple nous comme d'eau, permettez parole à là, entrez dans les foyers et que tout le monde décide de acclamer le Dieu d'Israël, le Dieu libérateur, le Dieu sauveur en Jésus-Christ. C'est prier, moi. Amen.
0: Amen. Amen.

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Chers amis auditeurs, je vous salue fraternellement dans le nom de Jésus, notre précieux Sauveur. La promesse que je partage avec vous aujourd'hui se trouve dans Ésaïe 42, le verset 16. « Je ferai marcher les aveugles sur un chemin qu'ils ne connaissent pas. Je les conduirai par des sentiers qu'ils ignorent. Je changerai devant eux les ténèbres en lumière et les endroits tortueux en plaine. Voilà ce que je ferai et je ne les abandonnerai point. » Dans notre texte d'aujourd'hui, le Seigneur se promet de faire marcher les aveugles sur un chemin qu'ils ne connaissent pas. Et pour cause, ils n'ont jamais vu le chemin puisqu'ils sont aveugles. Il promet de les conduire sur des sentiers qu'ils ignorent. Devant eux, il va changer les ténèbres en lumière et les endroits tortueux en plaine. Voilà ce que fera l'Éternel et il ne les abandonnera point. Savez-vous, chers amis auditeurs, qu'il y a deux types d'aveugles. Il y a les aveugles dont les yeux physiques ne peuvent pas voir. C'est très ennuyeux, c'est très gênant parce qu'ils ne peuvent pas apprécier les beautés de la nature, ils ne peuvent pas voir les personnes qu'ils aiment, les personnes qui les entourent, ils ne peuvent pas voir la beauté des fleurs, ils n'ont jamais vu la maison dans laquelle ils vivent, ni les vêtements qu'ils portent. C'est gênant, mais ces personnes-là, elles vivent, elles aiment. Mais il y a un autre type d'aveugle. Des êtres humains dont les yeux fonctionnent à merveille, ils ont même 10 sur 10 dans les yeux, mais qui sont aveugles psychologiquement, je dirais, ou spirituellement peut-être. Ils ne voient pas leurs semblables, ils ne voient pas la bonté de Dieu, ils sont secs, ils sont durs, ils sont aveugles. Mais quelle que soit la forme de cécité dont nous sommes frappés, Dieu promet de nous permettre de voir, d'ouvrir nos yeux afin que nous voyions. Dieu promet de nous faire marcher sur un chemin que nous ne connaissons pas, de nous conduire par des sentiers que nous ignorons. Il changera devant nous les ténèbres en lumière et les endroits tortueux en plaine. Voilà ce que Dieu fera et il ne nous abandonnera point, quelle que soit la forme de cécité dont nous sommes atteints. Dieu a le pouvoir d'ouvrir nos yeux et de nous permettre de voir. Dieu peut nous conduire sur des chemins que nous ignorons, par des sentiers que nous ne connaissons pas. Dieu peut le faire. Il suffit que nous allions à lui et que nous lui demandions d'agir pour nous. C'est vrai que tous les aveugles, aveugles qui ne voient pas avec leurs yeux, ne vont pas recouvrer la vue, mais Dieu a une manière de faire leur permettant de sentir ou de voir les choses avec des yeux que nous ne connaissons pas. Mais ils peuvent bénéficier de ce qu'il y a autour d'eux par la grâce de Dieu, parce que Dieu les conduit sur un chemin, sur le chemin. Dieu les conduit, Dieu est avec eux, il ne les abandonne point. Il a le pouvoir de faire voir ceux qui sont aveugles. Et quant à ceux qui sont aveugles psychologiquement ou spirituellement, s'ils le permettent à Dieu, il peut leur ouvrir leurs yeux. Comme le dit le chant, « Ouvre mes yeux afin que je voie. » Ils peuvent leur ouvrir les yeux pour qu'ils découvrent la beauté de ce qu'il y a autour d'eux et qu'ils apprennent à se soumettre à Dieu et à apprécier cette beauté. Nous avons l'exemple de plusieurs personnes dont Dieu a ouvert les yeux. Le serviteur d'Élisée, alors qu'une armée les entourait, prête à les attaquer, et que les soldats de l'armée étaient beaucoup plus nombreux que ceux de l'armée à laquelle ils appartenaient,
ce serviteur, il avait peur et Élisée a dû demander à Dieu de lui ouvrir les yeux pour qu'il voie l'armée d'anges qui était là, prête à combattre avec eux et pour eux. Là, ce sont les yeux spirituels, les yeux psychologiques, les yeux de l'esprit. Dieu a ouvert ses yeux, il a vu. Dieu l'a fait pour le serviteur d'Élisée, il peut aussi le faire pour chacun de nous, ouvrir nos yeux pour que nous voyions. Jésus a eu l'occasion de rendre la vue à plusieurs personnes et il a utilisé des moyens différents. Pour certaines personnes, il a juste parlé et la personne a recouvré la vue. Pour d'autres, il a juste touché les yeux de la personne et elle a vu. Pour d'autres encore, il a utilisé la boue faite avec la terre et sa salive qu'il a posée sur les yeux de la personne et la personne a vu. Un autre, après avoir reçu la boue, a dû aller se laver à Siloé. Les moyens employés sont différents, mais le résultat est le même. Au contact de Jésus, la personne retrouve la vue. Aujourd'hui encore, les choses se passent de la même manière. Certaines personnes retrouvent miraculeusement la vue. D'autres personnes doivent utiliser un agent humain qui va leur faire un soin, une intervention chirurgicale, quelque chose qui leur permettra ensuite de recouvrer la vue. La personne voyait à peine avec ses lunettes, elle a été opérée, elle ne porte plus de lunettes, elle voit auprès et elle voit au loin, elle a recouvré la vue. Dieu est fidèle à sa promesse. Il permet à l'aveugle de recouvrer la vue et il le fait marcher sur un chemin qu'il ne connaissait pas. Mais ce qu'il y a de plus merveilleux, c'est que les aveugles spirituels au contact de Dieu recouvrent aussi la vue. Ils voient maintenant. Ils comprennent la parole de Dieu. Ils voient autrement leurs frères, leurs semblables. Ils ont une autre appréciation. Ils ne sont plus aveugles. Maintenant, ils voient. Dieu est fidèle. Il a promis et il accomplit sa promesse. Non seulement Dieu permet de voir, mais il promet d'accompagner, de ne pas abandonner. Nous bénissons Dieu pour cela. Je suis sûre, chers amis auditeurs, que vous pouvez donner une ou deux expériences dans votre vie où vous étiez aveugle, que ce soit physiquement ou spirituellement, et où vous avez recouvré la vue, où Dieu a opéré un miracle pour vous, et maintenant vous voyez. Dieu promet et il tient ses promesses. Je vous invite maintenant à la prière. Notre Dieu, notre Père, nous te bénissons, nous te louons et nous t'exaltons pour ta grandeur, pour ton amour, pour ta bienveillance envers nous. Nous sommes aveugles, mais tu promets de faire marcher les aveugles sur un chemin qu'ils ne connaissent pas, de les conduire par des sentiers qu'ils ignorent. Tu promets de changer devant nous les ténèbres en lumière et les endroits tortueux en plaine, là où il est facile de marcher. Voilà ce que tu feras et tu promets de ne pas nous abandonner, de ne point nous abandonner, de rester avec nous. Aide-nous, notre Dieu, notre Père, à croire en tes promesses et à te laisser nous ouvrir les yeux afin que nous voyions et que nous puissions marcher avec toi sur le sentier que tu as tracé. Remplis nos cœurs d'amour pour toi et pour nos semblables. Et aide-nous à les voir comme tu les vois, toi. Fais-nous cette grâce, notre Dieu, notre Père. Je te prie dans le nom béni de Jésus, ton Fils, et pour ta gloire. Amen. Chers amis auditeurs, maintenant où nos yeux sont ouverts et que nous voyons, je souhaite que vous passiez une agréable journée sous le regard de Dieu. Et nous nous retrouvons demain.

Yes, Jesus Loves Me. C'est le premier titre de notre émission d'aujourd'hui que nous allons passer en compagnie d'un très grand guitariste qui s'appelle John Fahey. Alors ce ne sont pas tout à fait, nous vous le disions, ce ne sont pas tout à fait des Negro Spirituals ni des Gospels, ce sont des cantiques que nous allons entendre aujourd'hui. L'album dont nous allons extraire quelques cantiques s'appelle précisément Guitar Hymns. Le titre, c'est le titre que nous venons d'entendre, Yes, Jesus Loves Me, oui, Jésus m'aime. Et ce guitariste, bien sûr, a tourné autour des États-Unis et a donné un grand nombre de concerts. Et il nous a semblé intéressant, après un disque de country music, de faire un petit peu un rapprochement, parce qu'effectivement, que tous les blues et tous les premiers Negro Spirituals étaient accompagnés à la guitare. Il y a une évolution, donc, dans l'accompagnement instrumental, et on en arrive, si vous voulez, à jouer uniquement donc ces cantiques et ces mélodies uniquement sur une guitare, ce qui n'était pas toujours le cas, bien sûr, au début. Et puis, je sais que cela fait plaisir à Marie, qui aime bien la country music, on en est quand même tout proche. Et puis, c'est un instrumental, et cela nous repose de certaines voix, comme dirait Christophe, à qui nous pourrions d'ailleurs dédier cette émission, c'est un technicien de cette station de radio. Il y a parfois certains excès dans certaines voix. Alors comme il aime beaucoup la guitare et les accompagnements de guitare, eh bien nous lui offrons cette émission. Alors tout de suite un autre titre, et puis je crois que nous enchaînerons également après sur un pot-pourri, un medley comme on dit en anglais. Le titre qui suit s'appelle Stand Up for Jesus, lève-toi et pour Jésus. Et le pot-pourri va commencer bien sûr avec Lord of All Hopefulness, le Seigneur de tous les espoirs. Un titre qui s'y est parfaitement à notre émission. Et puis ensuite, nous entendrons All Through the Night, à travers toute la nuit. Alors ce sont des cantiques qui sont bien sûr plus particulièrement chantés et joués dans les églises blanches aux États-Unis, dans les églises évangéliques, dans les églises baptistes, et certains d'ailleurs dans certaines églises adventistes également, enfin toutes ces églises. Tout de suite, un autre plaisir et le micro à John Fahey.

Eh bien, nous avons entendu donc Lord of All Hopefulness, qui, je crois, se traduit en français dans certains cantiques de l'Église adventiste par « Debout, soldat du Christ ». Je ne pourrais l'affirmer avec grande certitude, mais je crois que c'est quelque chose comme ça. Et puis, Marie, qui d'ailleurs connaît ce cantique, elle s'apprêtait à nous le chanter en flamand. Et puis, finalement, nous avons préféré quand même écouter John Faye. Alors après ces deux titres, eh bien, au come Emmanuel, au vient Emmanuel, et nous entendrons ensuite, tout de suite après, deux cantiques américains populaires.

Voilà, c'était un cantique populaire américain que nous venons d'entendre. Et nous allons poursuivre cette promenade, ce concert avec John Fahey, qui est un artiste important aux États-Unis, l'un des rares à jouer justement, précisément, des cantiques, des hymnes, des chants spirituels, uniquement donc à la guitare. Et avant de présenter le titre que nous allons entendre maintenant, j'aimerais simplement lire ce qu'il a mis en exergue de l'album duquel nous prenons ces morceaux. Come Holy Spirit, not with outward manifestations, not with tongues of fire, but silently as the warmth of spring creeps into the barren earth. Viens, Saint-Esprit, non pas avec des manifestations extérieures, non pas avec des langues de feu, mais silencieusement, comme la chaleur du printemps s'introduit, viens, rampe dans la terre nue. Viens à ce cénacle qu'est le cœur humain et fais bouger les airs tristes avec un souffle d'espoir. C'est un texte de Ronald Knox qui avait été écrit en 1955. Les musiques que nous entendons ont été enregistrées en 1980 au studio Gingerbread, le pain au gingembre, à Santa Monica, et Santa Monica se trouve naturellement en Californie. Alors, ce titre, ce petit texte introduisait parfaitement, comme je le disais, le titre suivant qui s'intitule « For all the beauty of the earth », pour toute la beauté de la terre.

On va entendre maintenant le titre appelé Saint Patrick. Saint Patrick était également le patron des Irlandais. Et c'est un saint important vu les colonies importantes d'Irlandais aux États-Unis. Et ce chant est un chant excessivement populaire dans tous ces États. Et puis ensuite, un chant que vous connaissez bien, c'est Holy, Holy, Holy. Donc, saint trois fois.

Eh bien, nous allons poursuivre ce concert avec deux autres titres, Come Labor On et Saint Clément. Et toujours, bien sûr, à la guitare, le très grand guitariste John Fahey.

Eh bien voilà, nous arrivons au terme de cette émission. Comme quoi une demi-heure passe vraiment très très rapidement en compagnie de John Fahey. Nous avons entendu de grands titres et de grands cantiques, connus de beaucoup d'entre vous certainement, et puis agréable à découvrir pour ceux qui ne les connaissaient pas. Alors je crois que dans ces cas-là, il vaut mieux ne pas trop parler, ne pas trop expliquer, ne pas trop de donner de détails. C'est ce que j'ai souhaité faire aujourd'hui. Il est le temps maintenant de passer notre indicatif comme le fait remarquer Marek, mais je crois qu'il vaut la peine de consacrer une deuxième émission à John Fahey. Alors soyez à l'écoute de cette prochaine émission de Chant d'espoir, Chant d'espérance, et nous allons retrouver John Fahey.

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2: Vendredi 14 août. Pour aller plus loin, que l'on vous lise The Need of Love d'Ellen White, pages 545 et 546 de Review and Herald, 28 août 1888.
3: Si noble que soit sa profession, un chrétien dont le cœur ne déborde pas d'amour pour Dieu et ses semblables n'est pas un vrai disciple du Christ. Il peut posséder une grande foi, même opérer des miracles. S'il n'a pas la charité, sa foi demeure vaine. S'il pratique des largesses, mais n'est pas animé du véritable amour en distribuant ses biens aux pauvres, son acte de générosité ne sera pas agréé de Dieu. Dans son enthousiasme pour la cause du Christ, il pourrait même subir le martyre. S'il n'était pas poussé par l'amour, Dieu le regarderait comme un fanatique ou un hypocrite ambitieux.
2: Ellen White, Conquérant pacifique, page 283.
3: Nous avons une abondance de sermons. Ce dont nous avons le plus besoin, c'est d'amour pour les âmes qui périssent, cet amour qui jaillit en abondance du trône de Dieu. Le vrai christianisme diffuse l'amour à travers tout l'être. Il touche chaque partie vitale, le cerveau, le cœur, les mains secourables, les pieds, permettant aux hommes de se tenir fermement là où Dieu leur demande de se tenir, afin qu'ils ne tracent pas de chemin tortueux pour leurs pieds, de peur que les boiteux ne soient égarés. L'amour brûlant et dévorant du Christ pour les âmes en perdition est la vie de tout le système chrétien.
2: Ellen White, Lift Him Up, page 134.
3: Seul l'amour qui jaillit du cœur du Christ peut guérir. Seul celui en qui a pénétré cet amour, comme la sève dans l'arbre, le sang dans le corps, peut soulager l'âme meurtrie.
2: Ellen White, Éducation, page 127. Question pour discuter. Premièrement, pensez-vous que la liste des caractéristiques positives de l'amour dressée par Paul soit exhaustive? Si ce n'est pas le cas, quels autres éléments ajouteriez-vous à cette liste? Deuxièmement, d'après vous, que voulait dire Paul par l'ordre « poursuivez l'amour » ?
4: Lecture dans la première épître aux Corinthiens au chapitre 14, verset 1. Cherchez avant tout à aimer les autres. Désirez les dons de l'Esprit-Saint, surtout le don de parler au nom de Dieu.
2: Qu'est-ce que cela a à voir avec ce qu'il dit dans 1 Corinthiens 13, des versets 4 à 7 ?
4: L'amour est patient, l'amour rend service, il n'est pas jaloux, il ne se vante pas, il ne se gonfle pas d'orgueil. L'amour ne fait rien de honteux, il ne cherche pas son intérêt, il ne se met pas en colère, il ne se souvient pas du mal. Il ne se réjouit pas de l'injustice, mais il se réjouit de la vérité. L'amour excuse tout, il croit tout, il espère tout, il supporte tout.
2: Troisièmement, quelles caractéristiques de l'amour avez-vous le plus besoin de mettre en pratique dans votre vie quotidienne? Lesquelles sont les plus nécessaires dans votre église locale? Et d'ailleurs, pourquoi Paul compare-t-il l'amour aux dons comme la prophétie, les langues et la connaissance? 1 Corinthiens 13, verset 8. Quatrièmement, Paul laisse entendre que l'amour est la solution ultime au manque d'unité entre les membres de Corinthe. Pourquoi ? En quoi cela s'applique-t-il à nos églises aujourd'hui ?
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Sur la terre comme au ciel, il voyait Dieu. Dans la prière comme dans la misère, il trouvait Dieu. Il dérangeait, il redressait, il dénonçait, il annonçait les prophètes.

Témoignage pour l'Église, volume 1er, chapitre 92, Sainteté des commandements de Dieu, deuxième partie, page 571. L'auteur dit, « Frère K, comment osez-vous transgresser un commandement si solennel et si important? Le Seigneur aurait-il fait une exception pour vous? Vous a-t-il dispensé d'obéir à la loi qu'il a donnée au monde? Vos transgressions seraient-elles omises dans le livre du ciel? Excusera-t-il votre désobéissance lorsque les nations comparaîtront devant lui au jour du jugement? Ne vous trompez pas vous-même en pensant que votre péché ne recevra pas son châtiment. Votre transgression sera punie par la Vierge, parce que vous avez reçu la lumière et que vous avez fait le contraire de ce que celle-ci vous indiquait. Le serviteur qui, ayant connu la volonté de son maître, n'a rien préparé, n'a pas agi selon sa volonté, sera battu d'un grand nombre de coups. » Luc 12 et au verset 47. Dieu a donné à l'homme 6 jours pendant lesquels il peut faire tout son travail. Mais il réclame pour lui-même un jour, celui qu'il a mis à part et sanctifié. Il l'a donné à l'homme pour qu'il se repose de ses travaux et se consacre à l'adoration et à l'amélioration de sa condition spirituelle. Quel outrage flagrant à la divinité que de s'approprier pour l'employer à son profit un jour que Jéhovah a sanctifié. Y a-t-il une présomption plus grossière pour un homme mortel que de vouloir faire un compromis avec le Tout-Puissant afin de protéger ses pauvres intérêts temporels? C'est aussi terrible de transgresser la loi en s'occupant de ses affaires le jour du sabbat que de le rejeter tout à fait. Car c'est faire du commandement du Seigneur une affaire de convenance. Moi, l'Éternel, ton Dieu, je suis un Dieu jaloux. Telle est la déclaration qui retentit au milieu des tonnerres du Sinaï. Aucune désobéissance partielle, aucun partage n'est accepté par celui qui a dit que l'iniquité des pères retombera sur les enfants jusqu'à la troisième et à la quatrième génération de ceux qui le haïssent et qui fait miséricorde jusqu'à 1000 générations à ceux qui l'aiment et qui gardent ses commandements. Ce n'est pas une petite affaire que de voler son voisin, et grande est la flétrissure attachée à celui qui est reconnu coupable d'un tel forfait. Cependant, tel qui considérerait comme un déshonneur de voler son semblable dérobe effrontément son Père céleste du temps béni et mis à part pour un but spirituel. Mon cher frère, vos œuvres sont en désaccord avec la foi que vous professez et votre seule excuse est une pauvre justification de vos convenances. Les serviteurs de Dieu, des temps passés, ont été appelés à sacrifier leur vie pour défendre leur foi. Votre manière d'agir est loin de s'harmoniser avec celle des chrétiens qui souffrirent le martyre, qui endurèrent la faim et la soif, la torture et la mort, plutôt que de renoncer à leur religion ou de violer les principes de la vérité. Foi et obéissance. Il est écrit, « Que sert-il à quelqu'un de dire qu'il a la foi s'il n'a pas les œuvres? La foi peut-elle le sauver ?» Jacques 2 et au verset 14. Chaque fois que vous travaillez le jour du sabbat, vous reniez virtuellement votre foi. Les Saintes Écritures nous enseignent que la foi sans les œuvres est morte et que le témoignage rendu par la vie d'un homme proclame au monde si oui ou non il est fidèle à la foi qu'il professe. Votre conduite fait baisser la foi de Dieu dans l'estime de vos amis mondains. Cela revient à leur dire, il est permis d'obéir ou de ne pas obéir au commandement. Je crois que la loi de Dieu est, d'une certaine manière,
obligatoire pour l'homme. Mais, après tout, le Seigneur ne tient pas à une stricte obéissance à ses préceptes et il ne traite pas avec sévérité une transgression occasionnelle. Beaucoup s'excusent de violer le sabbat en se référant à votre exemple. Ils prétendent que si un homme respectable qui croit que le septième jour est le sabbat peut travailler ce jour-là, quand les circonstances semblent l'exiger, sans doute peuvent-ils faire de même sans être condamnés. Beaucoup d'âmes s'élèveront contre vous au jour du jugement et présenteront votre influence comme une excuse d'avoir violé la loi de Dieu. Bien que ce raisonnement ne justifie pas leur péché, ce sera contre vous quelque chose de terrible. Dieu a parlé. Il veut que l'homme lui obéisse. Il ne demande pas qu'il le fasse quand cela l'arrange. Le Seigneur de gloire n'a pas consulté ses convenances ou son plaisir lorsqu'il a quitté son haut commandement dans les cieux pour devenir un homme de souffrance, acceptant l'ignominie et la mort pour délivrer l'homme des conséquences de sa désobéissance. Jésus est mort, non pour sauver l'homme dans ses péchés, mais de ses péchés. Celui-ci doit abandonner ses erreurs, se charger de sa croix pour suivre le Christ, renier le moi et obéir à Dieu, quoi qu'il en coûte.

Jésus a dit, « Nul ne peut servir deux maîtres, car ou il haïra l'un et aimera l'autre, ou il s'attachera à l'un et méprisera l'autre. Vous ne pouvez servir Dieu et Mammon. » Matthieu 6, verset 24. Si nous sommes de vrais serviteurs de Dieu, nous ne nous demanderons pas si nous devons obéir à ses commandements ou nous ne consulterons pas nos intérêts temporels. Si ceux qui croient à la vérité ne sont pas soutenus par leur foi pendant ces jours comparativement paisibles, que feront-ils à l'heure de l'épreuve, quand le décret sera lancé contre tous ceux qui ne voudront pas adorer l'image de la bête et recevoir sa marque sur leurs mains ou sur leur front? Ces temps solennels ne sont pas éloignés. Au lieu de devenir faibles et irrésolus, les enfants de Dieu devraient se fortifier et s'armer de courage pour le temps de détresse. Jésus, notre grand exemple, nous enseigne par sa vie et par sa mort l'obéissance la plus stricte. Il est mort, lui le juste pour les injustes, lui l'innocent pour le coupable, afin de préserver l'honneur de la loi de Dieu et pour éviter que l'homme ne périsse. Le péché est la transgression de la loi. Si le péché d'Adam amena une détresse sans nom et exigea le sacrifice du Fils de Dieu, quel sera le châtiment de ceux qui, cherchant la vérité, mépriseront le quatrième commandement? Les circonstances ne sont pas des excuses. Les circonstances ne justifieront jamais celui qui travaillera le jour du sabbat. S'il en était ainsi pour un seul homme, Dieu pourrait excuser tout le monde. Pourquoi frère elle, qui est pauvre, ne pourrait-il pas travailler le sabbat si, de la sorte, il était mieux à même de subvenir aux besoins de sa famille? Pourquoi d'autres frères, ou chacun de nous, n'observerait-il pas le sabbat quand les circonstances le permettent? Voici la réponse de la voix du Sinaï. Tu travailleras six jours, tu feras tout ton ouvrage, mais le septième jour est le jour du repos de l'Éternel, ton Dieu. Exode 20, versets 9 et 10. Les erreurs perpétrées par les croyants affaiblissent considérablement l'Église. Ce sont pour les pécheurs des obstacles qui les empêchent de venir à la lumière. Mon frère, Dieu vous demande de vous ranger résolument de son côté et de montrer par vos œuvres que vous respectez ses préceptes en observant le sabbat. Il vous recommande de vous réveiller et d'être conscient des responsabilités qui reposent sur vous. Ces paroles solennelles vous sont adressées. Si tu retiens ton pied pendant le sabbat pour ne pas faire ta volonté en mon séjour, si tu fais du sabbat tes délices pour sanctifier l'Éternel en le glorifiant, et si tu l'honores en ne suivant point tes voies, en ne te livrant pas à tes penchants et à de vains discours, alors tu mettras ton plaisir en l'Éternel. Je te ferai monter sur les hauteurs du pays, je te ferai jouir de l'héritage de Jacob, ton père. Car la bouche de l'Éternel a parlé. Ésaïe 58, versets 13 et 14. Comme plusieurs de nos frères, vous vous êtes unis à ceux qui transgressent la loi de Dieu. Vous avez adopté leur vue à cet égard et vous êtes tombés ainsi dans leurs erreurs. Dieu jugera ceux qui prétendent le servir et qui, en réalité, servent Mammon. Ceux qui méprisent une injonction expresse du Seigneur pour un profit personnel attirent le malheur sur eux-mêmes. L'Église à cette ville doit se demander sincèrement si elle n'a pas, comme les Juifs, fait du temple de Dieu une caverne de voleurs. Le Christ a dit, il est écrit, ma maison sera appelée une maison de prière, mais vous,
vous en faites une caverne de voleurs. Matthieu 21 et au verset 13. Beaucoup parmi nous ne commettent-ils pas le péché de sacrifier la religion à l'amour du gain? Ils ont l'apparence de la piété, mais donnent toute leur attention aux choses temporelles. La loi de Dieu doit d'abord être observée dans son esprit et dans sa lettre. Si cette loi, donnée avec une telle solennité du haut du Sinaï, est considérée à la légère, comment les écrits de l'esprit de prophétie, les témoignages de son esprit, seront-ils reçus? Les esprits sont obscurcis au point de ne pas reconnaître l'autorité des commandements du Seigneur donnés directement à l'homme. Comment, dès lors, pourrait-il prêter attention au faible instrument que Dieu a choisi pour instruire son peuple ?

0: Dépistage du cancer du col de l'utérus, la Minute Info. Docteur Cathy Ardanse, bonjour. Vous êtes gynécologue médicale. 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
5: Bonjour à toutes, bonjour à tous. Nous sommes le vendredi 14 août 2026, 5h53. Plaisir partagé pour moi de vous retrouver ce matin. Nous sommes ensemble jusqu'à 9h. Les nouvelles du temps, sachez qu'à partir de ce soir, le temps va se dégrader, cela pendant tout le week-end sur l'archipel de la Guadeloupe. Ce concernait aussi Marie-Galante, les Saintes, Désirade. Pas tellement le nord, mais en tout cas, on va affiner tout cela pour vous durant cette journée, un peu juste avant de partir. En tout cas, sachez d'ores et déjà, prenez vos précautions. Il va avoir beaucoup d'eau avec, selon la météo, des rafales de vent qui peuvent aller jusqu'à 80 à 100 km/h. Et notamment, la mer sera démontée. On prévoit des vagues de 4 mètres. Donc, prenez vos précautions, surtout pour ceux qui pensent aller en mer pendant ce week-end. Comme je l'ai dit, on va affiner toutes ces nouvelles de la météo juste avant 9h.
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1: 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Béni au-delà de ce que l'on peut imaginer. J'ai vu ses voies, mais je le guérirai. Je le guiderai et je le comblerai de consolation, lui et ceux qui sont en deuil avec lui. Ésaïe 57, verset 18.

0: Que doit-on faire pour dormir ici ? Demandai-je à l'infirmière à 3h du matin. J'étais frustrée et découragée. On avait arrêté les doses de morphine, j'étais sortie de l'unité de soins intensifs 2 jours plus tôt et depuis, je n'avais pas fermé l'œil un seul instant. La douleur était insoutenable. Impossible de trouver une position confortable au lit ou dans un fauteuil. Les 9 côtes fracturées 10 jours plus tôt, lorsque j'avais été renversée par une voiture, me causaient des douleurs incroyables. Les somnifères que l'infirmière me donna me plongèrent dans un sommeil délicieux pendant 4 heures. Après 14 jours d'hôpital, je fus autorisée à rentrer chez moi en convalescence, mais les médecins pensaient que je ne pourrais plus jamais faire de travaux physiques pénibles. La guérison fut lente. La douleur était tellement intense que je ne pouvais supporter que quelque chose touche ma poitrine gauche. Les nerfs étaient tellement endommagés qu'il m'arrivait de transpirer abondamment à gauche alors que je me sentais bien à droite. Je passais mes journées et mes nuits dans une chaise longue confortable, mais tout mouvement était tellement douloureux que chaque fois que j'essayais de m'allonger, j'avais la sensation horrible que quelqu'un m'écrasait la poitrine. Pendant 3 mois, je restais assis dans cette chaise, y mangeai et y dormis. Prendre une douche tout seul était effrayant. Lorsque j'essayais de laver le côté droit avec la main gauche, l'omoplate gauche accrochait une côte cassée. Oh, je pensais mourir. Si je ne faisais pas le douloureux exercice de faire courir mes doigts le long du mur pour étirer l'épaule gauche, celle-ci se figeait et je ne pouvais plus du tout bouger. Tout au long de ces journées désespérantes, je me sentais impuissant, me demandant quand je guérirais. Quand ma femme et moi célébrâmes le 10e anniversaire de mon accident de voiture, nous louâmes Dieu pour ce qu'il avait fait. Il me fallut 1 an et demi avant de reprendre le travail, mais Dieu m'accorda une vigueur plus grande encore que celle que j'avais auparavant. J'effectue à nouveau un travail physique extrêmement dur et j'affirme que Dieu est vraiment impressionnant, chers auditeurs. Réfléchissez à ceci. Nous désirons tous que le Seigneur réponde immédiatement et directement à nos prières. Et nous sommes tentés de nous décourager lorsque ce n'est pas le cas. Mais Dieu est trop sage et trop bon pour nous exaucer de la manière et au moment que nous avons choisi. Il veut faire pour nous bien plus et bien mieux que de réaliser tous nos désirs. Chers auditeurs, si vous souffrez, comptez vos bénédictions et croyez que Dieu commence à vous guérir et vous sentirez tout au long de votre corps, les bienfaits de votre Créateur.
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2: Béni au-delà, c'était Méditons que nous retrouverons au courant de cette journée.
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2: Ça y est. Maintenant, il faut se lever. Surtout si vous travaillez aujourd'hui, il est préférable de partir très tôt à la maison pour pouvoir arriver à l'heure, soit au travail, soit si vous avez un rendez-vous important aujourd'hui à honorer. Un petit tour avec Souvenir, Souvenir. Allez, Féliciane, je la garderai.

0: Allez, Félicienne, avec ce titre, je la garderai. Vous désirez nous contacter, c'est le 05 90 83 25 73, direct au téléphone, ou encore vous laissez un message sur la ligne WhatsApp 06 90 96 32 42 96 32 42. 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Nous sommes le 14 août, vendredi. Très bon vendredi à vous. Je vous rappelle, dans exactement 5 minutes, la thématique du jour en créole.
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0: Oui, il a changé ma vie et il peut aussi changer votre vie. Simplement, il faut vous confier à lui et il fera le reste.
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1: Voilà, tout de suite, nous partons avec la thématique du jour en créole.
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1: C'est, je pense, tout simplement le résumé de cette semaine d'études que nous avons vues avec lui.
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4: Alors, nous, Kabout, causé à Simène, là, merci pour attention, cœur, bon, nous, merci pour partage, là, que vous avez permis de faire avec les autres, là. Et nous, quand vous êtes encore une fois, que la vie n'est pas facile, si vous voulez. Mais fixez-y à autres, c'est ça qu'on a souhaité. Et en cas des autres, qu'on nous voit ça ensemble, pas d'avoir que fait nous arriver à bon port. Nous avons toujours causé à Simina, qui a parlé en poterie à l'amour. Et vers cela, pour nous dire ça, que en l'esprit, on nous a trouvé dans un Corinthiens chapitre 13 et verset 13. Il a dit aux trois butins qui ont manqué, qui a resté d'actualité, nous disons ça comme ça, la foi, l'espérance et l'amour. Mais c'est l'amour qui est plus grand dans ces trois buts ensemble. Je dirais que c'est pour être bien plus loin. Nous avons prié, Papa, mon Dieu. Papa, mon Dieu, merci. Merci parce que si maintenant, on montre nous un portrait à l'amour, ça l'amour y est et ça l'amour pas y est. Qui j'ai un amour qui a fonctionné et qui j'ai un amour pas qui a fonctionné. Je dois qu'il dévoile nous d'autres paroles si l'amour, parce que ça, on a souhaité, c'est que tous ces enseignements-là que nous prenons là, qui nous viennent connaître, viennent des réalités en vie en nous. Donc, c'est l'esprit qui a manifesté puissance à dans nous. C'est l'esprit qui a changé. C'est l'esprit qui a fait nous comprendre. C'est l'esprit qui a façonné. Donc, quel esprit descend et que nous-mêmes, nous puissions plier nous en bas volonté. Alors, si on lit un livre à Ellen White, en anglais, c'est The Need of Love, le besoin d'amour, à Bézopé, ils ont lit une revue qui t'a concerné le 28 août 1888. Nous, quand il est alors, Ellen White a écrit aussi à Dans le Concréant Pacifique, page 283, il écrit quel que soit professionnel qui a été en profession qui était noble, valeureux, quelle que soit 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

0: 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L'amour fait nous faire pénétrer. Et on a dit que vraiment, Adam vit en monde. Ok? Fait l'amour, il va toucher, penser en monde, tirer en monde. Enfin, quand l'amour doit être permettre à un monde de faire en sorte que 10 000 10 pieds, lui tout entier, doit trouver là où bon Dieu veut. 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Il a trouvé Adam chemin que bon Dieu voulait marcher. Pourquoi on a dit ça? Parce que l'intérieur, c'est de permettre qu'il veut comprendre l'amour que bon Dieu n'est pour lui. En fin de compte, moi, je dis, ou pas de tête en pierre d'achoppement pour un autre. L'amour doit être pousser nous à chercher moun, à rôter moun en bas griffa l'ennemi. L'amour, si ces manifestations dans nous, qui pousse nous à y voir les autres, et Dieu, qui j'en m'en dis aimer yo. En tout cas, c'est bien moi, comprendre. Si vous parlez, l'amour, qui a venu de Jésus-Christ, au PP guéri pour qualité de monde, au PP bas pour qualité de monde, pour consolation. Et si, on pas arrivé à pénétrer l'amour, il y a dit que Jésus-Christ, on peut soulager pour le monde qui m'a autre, pour que pour n'a pour le monde qui m'a autre. Et ça fait nous comprendre ça. Afin de compte, en cas résumé, tu causes là, afin de compte, en cas résumé, tu causes là, et en cas disant l'amour, c'est Jésus-Christ. Et si nous-mêmes pas arrivés à image à Jésus-Christ, alors nous ne pouvons pas grand chose pour le monde. Donc, que bon Dieu dit nous, et qu'en vie en nous, nous allons chercher la qualité qui est en Jésus-Christ pour nous puisse reproduire cette même qualité-là, ça, de sorte que les autres qui bénéficient de l'amour aussi que bon Dieu bon nous. Que bon Dieu, basse votre force, basse votre courage, nous avons rendez-vous à dans le prochain causé.
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2: Un thème très important que nous développons, Simène Tala.
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2: À 6h23 minutes, je vous rappelle à 6h30, la petite réflexion. Jean et les gospelers, viens à toi, à ton sauveur.

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0: 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Il est 6h30, on place tout de suite à la petite réflexion.
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2: Louez, que tout être loue l'Éternel, sans oublier aucun de ses bienfaits. Psaume 103, verset 2.

Louer. C'est drôle à quel point ce mot nous est rappelé quand c'est précisément la dernière chose que nous avons envie de faire. L'ennemi de notre âme se met à railler. Louer Dieu, pour quelle raison? Pour ce gâchis? Où est le bien dans tout cela? En effet, où est le bien dans tout cela? Quelles que puissent être les circonstances, c'est une occasion de plus pour Dieu de montrer sa puissance à votre égard. Comment pouvez-vous en être sûr? Parce que, si vous fouillez sincèrement votre banque de souvenirs, il est certain que vous en trouverez quelques-uns qui vous rappellent l'immense bonté que Dieu vous a témoignée lors d'une épreuve précédente. À cet autre moment, vous pensiez certainement en mourir. Vous pensiez que vous ne vous en remettriez jamais, que vous n'y arriveriez jamais. Et cependant, vous l'avez fait. Par la grâce de Dieu, vous l'avez fait. D'une façon ou d'une autre, tout est rentré dans l'ordre. Et non seulement rentré dans l'ordre, mais il en est ressorti du bien. Surprise, surprise. Quand tout semble désespéré, Dieu est là. C'est la raison pour laquelle nous devons être honnêtes avec nous-mêmes. Non pas en public, où on risquerait de passer pour folle, mais dans le sanctuaire, au plus profond de nous, dans la tranquillité de notre âme. Énumérez les grâces que Dieu vous a accordées précédemment. Récitez les témoignages de ce qu'il a fait pour vous par le passé. Et si vous n'en trouvez pas tout de suite, admettez que vous manquez de reconnaissance. Cherchez et recommencez. Oui, mon ami, parlez-vous à vous-même. Parlez à votre être intérieur, à l'être intérieur de votre esprit. Dites-lui de se redresser, de marcher droit. Rappelez-lui comment attirer l'attention de Dieu. Vous savez toutes combien nous sommes contentes lorsque quelqu'un nous loue. Le fait de louer confond l'ennemi et ôte le brouillard de votre cœur. La louange rallume les lumières, la louange rallume l'espoir et met les anges au travail. Elle ranime l'activité dans les cieux et fait que Dieu se dresse sur son trône. La louange ôte le toit de votre triste situation et laisse entrer de l'air frais. Respirez un peu et sentez ce flot puissant inonder votre corps. On doit avoir la volonté de faire cela. Il ne s'agit pas du tout de nos sentiments. Les sentiments sont aussi changeants que la mode. Ils changent à chaque saison. Les sentiments ne font que nous tromper. Ils sont comme un voile qui couvre la véritable réalité. La vérité est que, quoi qu'il arrive, vous allez vivre, vous survivrez, vous recommencerez. Et peu importe la réalité de votre douleur d'aujourd'hui, un jour, ce ne sera qu'un lointain souvenir, je vous l'affirme. Le temps que vous passerez à vous y complaire ne dépend que de vous. Mais quant à moi, je pense que je vais me lever et arracher ma vie des mains de l'ennemi. Merci bien. Il est temps que vous changiez de décor. Il est temps de prendre les choses en main et de vous remettre sur la bonne voie. Et, bien que vous aurez peut-être besoin de répéter cet exercice plusieurs fois jusqu'à ce que vous y arriviez, cela ne fait rien. Continuez. Continuez à louer le Seigneur malgré ce que vous voyez, malgré ce que vous entendez, malgré ce que vous ressentez. N'arrêtez pas de le louer.

0: Père céleste, pardonne-moi de m'être éloigné de moi. Pardonne mon cœur ingrat. Je me suis laissé distraire par les circonstances et j'ai oublié ta bonté. Alors je vais tourner mon cœur vers toi à présent et me concentrer sur tout ce que tu es pour moi, Seigneur. Je te remercie de ta fidélité. Tu es merveilleux. Tu es patient. Tu es compatissant. Tu es tout à fait magnifique. En ce moment même, il est certain que je ne vois pas comment tu vas pouvoir transformer cette situation en bien, mais je te remercie pour toutes tes promesses qui sont véritables. Je te remercie de pouvoir te confier tous mes problèmes parce que tu m'aimes. Je te remercie parce que tu me guéris, tu me consoles, tu es mon ami, tu pourvois mes besoins. Seigneur, tu aimes mon âme. Ta fidélité est grande. Même lorsque je suis infidèle, Seigneur, tu me donnes toujours le meilleur. Chaque matin, tu m'accordes de nouvelles bénédictions. Merci. Merci, Seigneur, pour tout ce que tu as fait pour moi, pour tes bénédictions évidentes et pour celles qui sont cachées. Je te remercie. Je lève les mains pour te louer à cet instant même et pour toujours. Je t'aime, Seigneur, je te loue et je te donne toute la gloire. Au nom de Jésus, amen.
1: La petite réflexion qui revient lundi matin, Dieu voulant, à 6h30.
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0: Bonjour à tous et bienvenue dans By Force pour Guadeloupe. Aujourd'hui, nous allons parler des réseaux sociaux et de leur importance pour les entreprises locales. Instagram, Facebook et TikTok sont devenus des outils essentiels pour la communication des entreprises. Grâce à ces réseaux sociaux, les entrepreneurs peuvent représenter leurs produits, échanger avec leurs clients et développer leur visibilité. Les vidéos, les photos et les stories permettent de créer une proximité avec le public. La communication digitale est aujourd'hui indispensable pour développer une activité. Pour en parler, nous recevons aujourd'hui M. Andy Hiller. Bonjour, pouvez-vous vous présenter ainsi que votre activité?
1: Bonjour à tous les auditeurs, bonjour à la Guadeloupe. Je suis Andy Hiller, dirigeant de T-Jet Guadeloupe, société de location de jet ski pour les enfants de 3 à 12 ans, basée sur le Gosier, sur la plage de l'hôtel Canela Beach.
0: Comment est née l'idée de ce concept en Guadeloupe?
1: Alors l'idée de ce concept est venue en plusieurs étapes. Alors la toute première, c'est une anecdote, hein, c'est assez spécial. Lors d'une journée famille, j'avais gagné une balade en jet ski. Et il y avait ma fille de 3 ans à l'époque, elle avait 3 ans, et elle voulait absolument venir avec moi sur le jet. Et malheureusement, étant trop petite, donc c'était pas possible pour elle, et elle pleurait tellement elle voulait venir avec moi. Donc ça, dans un premier temps, ça m'a mis la puce à l'oreille. Ensuite, je me suis intéressé, puisque vivant sur la Guadeloupe, qui est un territoire entouré d'eau, je me suis intéressé sur les activités nautiques, notamment pour les enfants. Et rapidement, je me suis rendu compte que les activités nautiques étaient très limitées. Et après quelques temps de recherche, j'ai pu penser au jet ski électrique pour les enfants de 3 à 12 ans. Et à partir de ça, au départ, j'ai voulu carrément en acheter un pour ma fille, de façon à ce qu'elle puisse s'amuser et tout. Et finalement, j'ai poussé l'idée plus loin et j'ai carrément fait un business plan autour de ça. Et ce qui a amené aujourd'hui T-Jet Guadeloupe. Pardon.
0: Les réseaux sociaux ont-ils joué un rôle important dans le développement de votre entreprise?
1: Alors, il est clair que les réseaux sociaux ont joué un rôle important parce que vous savez, quand vous avez une idée, un projet ou un concept que vous voulez développer en tant qu'entrepreneur, si jamais il n'est pas visible, personne ne l'achètera. Donc forcément, il faut passer par la case réseaux sociaux et réussir justement à se faire voir suffisamment pour donner envie aux gens de venir acheter votre produit, donner aux gens envie de venir découvrir votre concept. Donc forcément, les réseaux sociaux au lancement de mon activité ont joué un rôle important. Il y a eu aussi de la communication en direct, hein, où j'ai mis en place de la distribution de flyers dans les centres commerciaux, un peu partout en Guadeloupe.
0: Quelle plateforme utilisez-vous le plus aujourd'hui? Instagram, Facebook ou TikTok?
1: Alors aujourd'hui, il n'y a pas une plateforme que j'utilise plus que l'autre, mais disons que chacune des plateformes a un rôle différent. Facebook, c'est un réseau social historique sur lequel il faut absolument partager tout type de contenu, d'accord, parce que tous les gens ont un compte Facebook. Donc maintenant, la nouvelle génération un peu moins, mais en tout cas, tous les gens nés en 70, 80, 90, 2000, ils ont les réseaux sociaux, ils ont Facebook, d'accord? Donc Facebook, c'est un incontournable, il faut l'utiliser et je l'utilise. Ensuite, il y a Instagram. Alors Instagram, c'est le réseau social le plus qualitatif, j'ai envie de dire, parce que c'est celui, en tout cas, qui permet de soigner l'image de sa société. Moi, Instagram, c'est la vitrine. C'est-à-dire que le compte Instagram, il est bien achalandé. Dès qu'on passe sur ma page Instagram, on comprend rapidement de quoi il s'agit. Il y a des informations qui sont placées de manière très optimale. Et Instagram permet justement d'avoir une carte de visite pour les clients potentiels. Ensuite, il y a TikTok. que j'utilise depuis à peu près un an et demi. Alors TikTok, j'ai tardé à l'utiliser parce que j'avais un peu du mal à comprendre le principe et tout de TikTok, comment ça fonctionnait. Maintenant, ça va un peu mieux et je constate que TikTok, c'est un moteur de recherche, vous savez, comme Google. Et TikTok est devenu un moteur de recherche pour beaucoup de ma clientèle qui, généralement, quand ils viennent en vacances, ou même certains résidents, hein, mais le plus souvent, c'est ceux qui viennent en vacances, ils vont automatiquement sur TikTok, ils tapent « activité enfant », et c'est comme ça, en fait, qu'ils retrouvent les différentes activités. Donc moi, j'utilise TikTok de façon à avoir le maximum de contenu. C'est-à-dire que je balance des vidéos, je balance des images pour toujours avoir du contenu en permanence pour être visible. Ensuite, il y a Snapchat. Alors Snapchat, c'est un peu plus délicat parce que j'ai pas encore bien compris le fonctionnement de Snapchat. Donc j'avoue que je l'utilise, mais je partage des stories publiques, mais sans pour aller au fond, sans aller au fond de la chose, parce que j'ai pas encore creusé. Et puis voilà. Ensuite, on a WhatsApp qui aussi un incontournable, hein, comme Facebook. Tout le monde a un numéro de téléphone, donc tout le monde utilise WhatsApp. La seule difficulté avec WhatsApp, c'est qu'il faut avoir le numéro des gens pour pouvoir communiquer avec eux. Moi, je l'utilise de façon à tenir, comment vous dire, de façon à informer ma clientèle de façon continue. Sur les promotions, sur des codes promo, sur des changements d'horaire, etc. Donc c'est un peu le réseau social pour tenir informé de manière continue de l'activité. Après, bon, il y a Google. Hein. Google, j'ai effectivement un compte Google qui permet de mettre des avis, qui permet d'avoir des informations sur la société, mais ça reste très standard. Google, c'est la vitrine pour la partie avis. Ça veut dire que les gens, en fait, ils cherchent l'activité, ils trouvent. Ensuite, ils vont sur Google pour voir s'il y a des bons avis. Mais Google, voilà, ça me sert à ça. Ça me permet justement de transmettre à mes clients des liens pour qu'ils puissent mettre des avis par rapport à leur retour sur l'activité qu'ils ont fait chez moi.
0: Pourquoi les réseaux sociaux sont-ils importants pour votre communication ?
1: Pour mon activité, effectivement, les réseaux sociaux sont importants par rapport au fait d'avoir une visibilité. Puisque, comme je disais au préalable, quand on a une activité, un nouveau concept ou qu'on entreprend et qu'on crée quelque chose, il faut pouvoir être vu pour informer les gens de l'existence de sa société, de sa structure et aussi leur donner confiance pour qu'ils puissent être rassurés sur l'activité. Donc c'est ça à quoi servent les réseaux sociaux. C'est en fait un passeport pour l'activité. Et en fonction du réseau social, chacun a son objectif bien différent.
0: Les réseaux sociaux vous permettent-ils de toucher aussi les touristes ?
1: Oui, bien évidemment, les réseaux permettent de toucher les touristes puisque, étant en Guadeloupe, c'est le seul moyen de se faire voir. Quand, par exemple, des touristes préparent leurs vacances en Guadeloupe, très souvent, ils cherchent comment optimiser leur temps. Donc, ils vont très rapidement chercher les différentes activités pour savoir que chaque jour, bah, ils ne perdent pas du temps. Ils se lèvent le matin, ils ont telle activité, telle visite, etc., etc., jusqu'au coucher. Donc, grâce aux réseaux sociaux, ça permet justement d'avoir suffisamment de visibilité pour que des touristes qui recherchent des activités essentiellement pour les enfants ben, puissent me retrouver et savoir que ma structure existe, que j'ai un produit qui est adapté aux enfants et qui leur permet d'avoir une activité innovante et totalement ludique.
0: Pensez-vous qu'une entreprise locale peut réussir aujourd'hui sans présence digitale ?
1: Alors, est-ce qu'une entreprise peut fonctionner sans réseau social ? Disons que en 2026, ça reste très compliqué. Parce que le bouche à oreille, malheureusement, ça marche pas suffisamment. Le bouche à oreille, ça donne une confiance. Donc, sans que les gens n'aient à chercher, ben, s'ils ont leur frère, soeur, cousin ou un très bon ami qui leur dit « Ah oui, j'ai été faire du jet ski chez T-Jet, c'était super génial », ils vont y aller direct. Donc ça, c'est un incontournable. Maintenant, il n'y a pas suffisamment de personnes qui recommandent et qui partagent les activités qu'ils ont faites. Très souvent, c'est un peu réservé aux influenceurs ou des créateurs de contenu qui font ce genre de choses. Je vois ça, hein, parfois il y a des gens qui viennent chez moi, je fais des photos et tout, je leur transmets photos et vidéos, je leur dis pensez à partager, taguez nous et tout, bah je peux vous dire que un client sur 10 pense à repartager ses photos, ses vidéos. Maintenant, ce qui est bien, c'est que ils mettent des avis, et là on est quand même sur ouais, 2 clients sur 3 mettre leurs avis après avoir fait l'activité. Mais il faut quand même avoir des réseaux sociaux et être suffisamment visible. Parce que dans l'ère dans lequel nous vivons, c'est le digital qui prime. Donc malheureusement, on est tellement ancré dans ça qu'il faut absolument se mettre à la page. Et se mettre à la page, ça veut dire créer du contenu en permanence, pour que les gens vous voient tout le temps, pour que les gens pensent à vous tout le temps et qu'ils aient envie un moment de venir quoi. C'est-à-dire qu'il faut, vous savez, il faut leur rentrer dans le cerveau. Voilà, il faut rentrer dans le cerveau des gens de manière à savoir que une fois qu'ils vont penser activité enfant, activité nautique, eh ben ça sera TJet. Donc c'est un peu le but maintenant du digital. Après, il faut quand même saluer, et là je pense à certains restaurants qui sont en place historiquement, qui n'utilisent pas le digital en communication, et je peux vous garantir qu'ils tournent à plein régime. Je connais beaucoup de restaurants parce que je suis adepte un peu de cuisine locale et de restaurants, voilà, pas spécialement grande déco, etc., mais où on peut manger correctement, et très souvent, on n'est pas sur un super cadre, vue sur mer, avec une super déco. C'est très simple, très authentique, mais on mange très bien. Et ces gens-là, en fait, moi j'y vais, ben, c'est par rapport au bouche à oreille. C'est pas parce que j'ai vu de la communication digitale. Enfin voilà, c'est des gens qui n'utilisent pas ça du tout et qui fonctionnent. Je pense que leur place aussi, c'est de par leur position historique. Ça veut dire qu'ils sont là déjà depuis très très longtemps, et ben, je pense que de parents, enfants, famille, etc., ben, les gens, ils recommandent, ils se passent le mot, et c'est pour ça que ça dure. Mais eux, ceux-là, en tout cas, ils réussissent quand même à fonctionner sans le digital. Et ça, je les salue fortement, parce que c'est une très belle réussite.
0: Comment gérez-vous les échanges avec votre communauté sur les réseaux?
1: Alors ma gestion avec ma communauté sur les réseaux, j'ai pas spécialement une communauté, c'est vraiment des clients ou des prospects, ce qui diffère un peu des créateurs de contenu. Alors comment je gère ça? Ben, de manière très simple et authentique. Les gens ils me contactent en direct par téléphone ou par message privé. Effectivement, de façon à gagner du temps, j'ai automatisé certaines réponses, mais quand ça rentre dans des détails un petit peu plus complexes, à ce moment-là, je peux appeler directement les gens, ou même eux, ils appellent directement et je donne les informations. Mais c'est une gestion relativement très simple, hein, puisque le fait d'être sur les réseaux sociaux, ça casse la barrière en fait entre le professionnel et puis le simple client. Donc il y a une certaine proximité qui se crée de manière très automatique et très authentique, et qui permet justement de répondre très facilement et d'avoir un service client assez confortable.
0: Les réseaux sociaux ont-ils changé la manière de consommer en Guadeloupe selon vous?
1: Alors c'est sûr que aujourd'hui, et bon pas qu'en Guadeloupe, hein, mais bon je pense que c'est un phénomène mondial, les réseaux sociaux pilotent un peu nos actions. C'est-à-dire qu'aujourd'hui, avant de sortir chez soi pour aller découvrir une activité, les gens ils vont systématiquement Regarder, comme je disais, le passeport de la structure, donc le réseau Instagram, le réseau Facebook, le réseau TikTok, WhatsApp, etc. Ils vont regarder pour voir si, déjà dans un premier temps, la première impression le leur parle. Et à partir de ça, une fois que cette barrière-là est franchie, là, ils vont passer le cap. Ils vont appeler ou ils vont faire un message. Certains, ils vont directement venir se déplacer. Et c'est comme ça, en fait, qu'ils vont réussir à vraiment s'intéresser. C'est pour ça que, je le répète, les réseaux sociaux sont importants parce que c'est vraiment la vitrine de la structure et qu'il est important de soigner sa vitrine pour donner toujours une bonne première impression.
0: Quel conseil donnerez-vous aux entreprises locales qui souhaiteraient développer leur visibilité en ligne?
1: Quel conseil je donnerais? Est-ce que je suis vraiment la personne apte à donner des conseils? Enfin, moi, je veux simplement plus partager mon expérience, puisque moi, j'ai eu une expérience où j'ai appris, en fait. J'ai appris. Comme je disais au départ, j'ai créé ma vitrine avec les réseaux sociaux courants pour me faire connaître. J'ai aussi fait de la distribution de flyers pour aussi me faire connaître. J'ai travaillé aussi en faisant des panneaux 4x3. Et aujourd'hui, je maîtrise un peu mieux. Je suis un petit peu plus à l'aise. Je ne peux pas dire forcément que je maîtrise, mais je suis un peu plus à l'aise. Et je sais à quoi correspond chaque type de réseau social et comment l'alimenter. Et aujourd'hui, il est clair que le réseau social correspond au passeport, à la vitrine de sa structure. Donc il est important de soigner ça pour toujours donner une bonne impression aux clients ou aux prospects, de leur inspirer confiance, puisque c'est ce qui va faire la différence. Voilà.
0: Un grand merci à notre invité d'avoir partagé son expérience et son regard sur l'utilisation des réseaux sociaux et de son activité. Un grand merci à notre invité d'avoir partagé son expérience et son regard sur l'utilisation des réseaux sociaux dans son activité. Son témoignage nous montre à quel point ces outils sont devenus essentiels pour faire connaître une entreprise, développer sa visibilité et créer un lien avec sa clientèle. Aujourd'hui, Instagram, Facebook ou encore TikTok sont devenus de véritables moteurs pour le commerce local. Ils offrent aux entrepreneurs de nouvelles opportunités pour promouvoir leurs produits et valoriser leur savoir-faire. À travers ces épisodes, nous avons pu comprendre que la communication digitale joue désormais un rôle majeur dans la réussite et le développement des entreprises locales. Merci à vous de nous avoir suivis dans By Force pour Guadeloupe.
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3: Merci à Natalia pour son podcast que nous retrouverons lundi matin si Dieu le veut.
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3: Il est pratiquement 7 heures. Dans un instant, nous allons retrouver en direct nos confrères de RFI Monde pour le journal national international. Nous sommes le vendredi 14 août 2026. Il est 6h59, passé de 50 secondes. À Paris, il est 13 heures. Tout de suite, le journal de RFI Monde.
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3: C'est à vous, messieurs et dames, depuis vos locaux à Paris pour le journal.
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7: Bienvenue sur RFI, les 13h à Paris, 11h en temps universel.
8: Fanny Baye.
7: La une de l'actualité, c'est la grâce décrétée par le président tchadien Mahamat Idriss Déby. 9 opposants échappent donc à leur peine de prison, dont l'ancien premier ministre Succès Masra. On y revient en détail dès le début de ce journal. Nous sommes revenus à Ganim et nous sommes revenus pour y rester. Les mots du ministre israélien de la Défense lors de la cérémonie d'inauguration de la colonie en Cisjordanie occupée hier, symbole de l'accélération de la colonisation israélienne sur le territoire, vous l'entendrez. Il prévoyait un attentat sur le territoire polonais. Un ressortissant russe a été arrêté alors qu'il prévoyait une attaque contre un américano-ukrainien. Correspondance à venir. Et puis nous serons au cœur des championnats d'Europe de natation de Paris à la fin de ce journal, où la légende française du sprint court Florent Manaudou a officialisé sa retraite à 35 ans. Après une longue carrière, le Français tire sa révérence. Ils sont 9 opposants tchadiens à avoir été graciés par le président Mahamat Idriss Déby aujourd'hui. Parmi eux, l'ancien premier ministre et chef du parti d'opposition Les Transformateurs, Succès Masra. Sidi Yansané, il échappe donc à une peine de prison de 20 ans ferme.
9: Oui, c'est ça, Fanny. Au total, Succès Masra aura passé une année en détention suite à sa condamnation l'an dernier pour diffusion de messages à caractère haineux et xénophobe et complicité de meurtre dans l'affaire du village de Mandakini. La justice tchadienne poursuivait alors l'opposant sur la base d'un message vocal daté de 2023 et avait finalement conclu que c'était ce message qui avait provoqué 2 ans plus tard les affrontements meurtriers de Mandakao dans le sud du pays. Les violences avaient causé la mort d'au moins 41 personnes. Les transformateurs, par parti de Succès Masra, ont toujours dénoncé un procès politique contre leur président. Des accusations soutenues par la société civile tchadienne ainsi que par plusieurs partis politiques, et notamment la COSAD, la Coalition pour sauver la démocratie au Tchad. La semaine dernière, elle appelait à gracier Succès Masra et les 8 dirigeants du collectif d'opposition GCAP, eux condamnés pour troubles à l'ordre public alors qu'ils préparaient une manifestation. En début de semaine, à la veille de la fête de l'indépendance, le président Mahamat Idriss Déby avait souligné dans son discours l'importance de l'unité nationale et de la réconciliation en annonçant des grâces présidentielles. Et ce matin, Succès Masra et le collectif GCAP ont donc bénéficié de ses premières grâces, Fanny.
7: Sidi Yansané pour les précisions. L'actualité sur le continent africain, c'est aussi ce dépouillement suspendu en Zambie pour au moins 24 heures. La commission électorale se justifie en évoquant des violences. Les Zambiens s'étaient rendus dans les bureaux de vote hier pour le scrutin présidentiel. Le principal opposant a revendiqué la victoire, tandis que l'actuel chef d'État a appelé la population à rester patiente. C'est un symbole de l'intensification de la colonisation israélienne en Cisjordanie occupée. Plus de 20 ans après son retrait de la colonie de Ganim, Israël l'a à nouveau inauguré hier lors d'une cérémonie. Nous sommes revenus à Ganim et nous sommes revenus pour y rester, a affirmé le ministre israélien de la Défense, Israël Katz. Ganim était l'une des 4 colonies de Cisjordanie évacuées par Israël en 2005, en même temps que celle de la bande de Gaza. À présent, 3 d'entre elles ont été reconstruites sous l'actuel gouvernement de Benjamin Netanyahou, illustration de l'accélération de la colonisation. Nicolas Falaise.
10: En juin dernier, l'ONU alertait sur le niveau record des actes de violence commis par des colons israéliens contre des Palestiniens en Cisjordanie occupée. Un territoire où vivent environ 500 000 Israéliens installés en violation du droit international, mais sous protection de l'armée israélienne. La population des colons israéliens inclut des groupes et individus radicaux, certains installés en lisière des colonies de Cisjordanie occupés. Ils sont à l'origine des attaques visant des civils palestiniens, leurs maisons, leurs terres agricoles, des faits largement documentés par les ONG et les journalistes. Face à ces violences quotidiennes, l'armée israélienne est parfois dépassée, parfois passive et parfois impliquée aux côtés des colons qu'elle protège systématiquement sur le terrain, certains soldats étant eux-mêmes des habitants des colonies. Ces dernières années, plusieurs pays ont commencé à sanctionner les colons israéliens violents et les organisations qui les encouragent. Sanctions européennes, canadiennes et même états-uniennes à l'époque de l'administration Biden jusqu'à leur abrogation par Donald Trump.
7: Dans ce contexte, Paris appelle à l'instant Israël à arrêter et juger les colons assiégeant le village de Kousra en Cisjordanie occupée. Les États-Unis toujours dans l'impasse dans les négociations avec l'Iran. Alors que les deux pays revendiquent le contrôle du détroit d'Ormuz, le trafic maritime y est tombé en dessous de la moyenne mensuelle. De leur côté, les Émirats arabes unis ont condamné une attaque contre deux bateaux qui naviguaient dans le détroit. Deux navires affiliés à la compagnie pétrolière publique ADNOS. Abu Dhabi accuse les gardiens de la révolution iranien, je cite, d'actes de piraterie. L'actualité, c'est aussi cette question. La crise migratoire de Ceuta va-t-elle se reproduire? Deux semaines après l'entrée de plus de 70 000 personnes dans l'enclave espagnole, des appels à une nouvelle traversée massive inondent les réseaux sociaux. Des fausses informations expliquant que la frontière sera exceptionnellement ouverte ce samedi 15 août, jour férié en Espagne, y circulent. Au moins 141 personnes avaient perdu la vie dans la traversée d'il y a 15 jours, selon des ONG marocaines. Pour en savoir plus, rendez-vous sur notre site RFI.fr. À Ceuta, ce que cachent les appels à traverser la frontière le 15 août. Une longue enquête à lire, signée Grégory Genévrier et Sofiane Amassian. En Pologne, les tentatives d'ingérence et de sabotage pour le compte de la Russie se multiplient. Le gouvernement polonais a annoncé hier l'arrestation d'un ressortissant russe qui prévoyait un attentat contre un américano-ukrainien. Plus de détails sur cet attentat qui devait avoir lieu dans la capitale avec notre correspondant à Varsovie, Adrien Sarla.
6: Nous avons évité le pire. C'est par ces mots que le Premier ministre polonais a résumé hier l'action coordonnée des services spéciaux polonais et américains. Le suspect de 29 ans actuellement en détention est un homme russe résidant dans le Donbass et doté d'un passeport ukrainien. Il avait pour mission, selon Donald Tusk, d'exécuter un autre Ukrainien, détenteur de la double nationalité américaine.
11: C'est la première fois que quelqu'un, sur ordre russe, décide d'attaquer un citoyen américain dans un autre pays de l'OTAN. Dans ce cas précis, à Varsovie, sur le territoire polonais.
6: Plusieurs théories contradictoires circulent encore concernant l'identité de la cible de cet attentat qui n'a pas officiellement été dévoilée. Mais pour les autorités polonaises, le message est très clair.
11: Malheureusement, nous devons supposer que le régime de Poutine va essayer d'éliminer les personnes qui sont gênantes pour diverses raisons dans différents endroits du monde. Par conséquent, nous allons agir de façon très active afin d'empêcher tout nouvel attentat contre les citoyens de la Pologne et étrangers dans notre pays.
6: En juin, déjà, un citoyen géorgien avait abattu un artiste russe engagé et critique du régime dans l'est de la Pologne où il s'était réfugié. Adrien Sarla, Varsovie, RFI.
7: Et en Ukraine, un bilan qui s'alourdit après une nuit ponctuée de frappes russes. Au moins 2 morts et 17 blessés dans la ville de Kramatorsk. Et sur le plan diplomatique, Vladimir Poutine se dit prêt à rencontrer les émissaires américains Steve Witkoff et Jared Kushner en Russie. Annonce faite par le ministre des Affaires étrangères Sergueï Lavrov aujourd'hui. L'Europe étouffe toujours sous les fortes chaleurs. Plus de 35 degrés est prévu aujourd'hui pour au moins 150 millions d'habitants. En France, 75 départements placés en vigilance orange canicule par Météo France. Une sécheresse qui favorise l'apparition de feux de forêt dans les Landes, dans le sud-ouest. L'incendie qui s'est déclaré hier a déjà parcouru 1100 hectares ce matin et provoqué plus de 500 évacuations. Et puis, nous partons en France, justement Paris, où se jouent les championnats d'Europe de natation. En plein cœur de la compétition, une légende française du sprint court officialise sa retraite. À 35 ans, Florent Manodou, champion olympique du 50 mètres en 2012, confirme qu'il ne reviendra pas dans les bassins, 2 ans après sa dernière course aux Jeux Olympiques de Paris. Christophe Thiremzian.
12: La dernière image de Florent Manodou en compétition, il la partagera donc avec ses coéquipiers du 4x100 mètres 4 nages, montés avec lui pour recevoir le bronze des JO de Paris, où il avait été désigné porte-drapeau, ultime moment de gloire au crépuscule d'une carrière qu'il hésitait déjà à prolonger. Août 2012, à Londres, le grand gaillard d'1m99 crée la sensation et se fait un prénom en remportant l'or olympique sur 50 mètres, sous les yeux de sa sœur Laure, venue l'étreindre à la sortie de l'eau. Image forte et ouverture d'un palmarès international, riche de 17 médailles dans les grands championnats et d'une présence ininterrompue sur les podiums des Jeux en sprint court pendant 12 ans. Mais la natation n'est pas toute sa vie. Passé les JO 2016, la lassitude l'incite à prendre du recul et à s'éloigner des piscines pour rejoindre les terrains de handball, le sport de son adolescence. Le club d'Aix-en-Provence l'accueille dans son équipe réserve, mais en 2019, la perspective de nager pour des Jeux à domicile le ramène sur les plots. Paris 2024 restera bien un sommet insurpassable pour ce nageur atypique, y compris dans la gestion de sa carrière qu'il refermera symboliquement samedi en étant fêté par le public du centre aquatique de Saint-Denis.
7: Lui n'est pas prêt de prendre sa retraite. La star française Léon Marchand s'est qualifié ce matin pour les demi-finales du 200 mètres papillon des championnats d'Europe de natation. C'est la fin de ce journal à 13h10 ici à Paris.
3: Et 7h10 ici en Guadeloupe.
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3: Merci à nos confrères de RFI pour ce journal. On les retrouve au courant de cet après-midi. Triomphe Vidal, le monde en paix.

0: Trio au final, le monde en paix. Oh Jésus, tu m'as tant aimé.
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2: Diabète, obésité, maladie du foie gras sont des affections chroniques. Associées à des pathologies du cœur, elles sont appelées maladies cardio-métaboliques. Bonjour professeur Stéphane Attem, vous êtes directeur de l'IHU ICANN, la Fondation Cardio-Métabolisme et Nutrition. Pouvez-vous nous présenter cet établissement et ses activités ?
3: Alors l'IHU ICANN est né en 2011 avec les 6 autres IHU, c'est les instituts hospitalo-universitaires, qui sont des instituts dédiés à la recherche translationnelle, c'est-à-dire qui consistent à accélérer les découvertes de la recherche fondamentale pour améliorer les soins des patients. Notre IHU donc a été créé pour combattre le fléau des maladies cardio-métaboliques, le diabète, l'obésité, les maladies cardiovasculaires, et regroupe un ensemble de spécialistes et d'expertises dans ces différents domaines. En quelques chiffres, notre IHU, c'est 400 chercheurs, cliniciens ou fondamentalistes. C'est 6 centres de référence dans des maladies rares liées aux maladies cardio-métaboliques. C'est des nouveaux parcours de soins innovants, notamment pour la prise en charge des maladies du foie. C'est plus de 7000 publications depuis 10 ans. Notre mission et notre objectif, c'est de pouvoir mieux prédire ces maladies, de pouvoir définir des nouveaux parcours de soins, une nouvelle compréhension de ces maladies, pour pouvoir intervenir beaucoup plus précocement avant que les complications surviennent.
1: Les maladies cardio-métaboliques nous concernent tous. 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
0: Merci pour ces conseils. En 7h15, on retrouve tout de suite la déclaration biblique du jour.
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5: Daniel 6, verset 16. Alors le roi donna l'ordre qu'on amena Daniel et qu'on le jeta dans la fosse au lion. Le roi prit la parole et dit à Daniel : Puisse ton Dieu, que tu sers avec persévérance, te délivrer. Quelle joie de voir à travers l'histoire de Daniel que Dieu veille sur nous comme il l'a promis dans sa parole. Défi. En cette période estivale, rend quelqu'un heureux.
0: Ah, c'était la déclaration biblique du jour.

0: Le groupe Accord, Gospel Accord Singles, La Trompette Sonora. À 7h21, nous faisons un point météo. Vous le savez déjà et vous suivez l'actualité. À l'approche, l'onde tropicale numéro 32 qui est à l'approche des Petites Antilles. Notez déjà que du côté de la Martinique, la vigilance jaune pour forte pluie et orage, vagues, submersion et vents violents. Été déclenché ce matin, donc la Martinique est déjà en vigilance jaune pour forte pluie. La dégradation des conditions météorologiques est attendue à partir de la nuit prochaine, et y compris aussi pour peut-être la Guadeloupe. On attend que les autorités puissent passer en vigilance. En tout cas, l'onde numéro 32 se situe à environ 1000 km à l'est-sud-est des Petites Antilles. L'activité pluvieux-orageuse associée à l'onde tropicale 32 a peu évolué au cours de la nuit précédente, annonce Météo France ce matin. Même si l'onde tropicale 32 ne se renforce pas en phénomène cyclonique, ce passage sur le centre des Petites Antilles pourrait entraîner des conditions météorologiques aussi dégradées que lors du passage d'une tempête tropicale. Les conditions météorologiques resteront globalement clémentes tout au long de cette journée de vendredi. Les prévisionnistes indiquent que la dégradation est attendue à partir de la nuit prochaine avec un renforcement progressif du vent et une dégradation de l'état de la mer. Les premières averses de forte intensité sont prévues en seconde partie de nuit. Les averses seront fortes, localement très fortes, avec une intensité maximum attendue en début de matinée de samedi. Les cumuls prévus sont au moins de 50 à 80 mm en 3 heures. La prudence est de mise aux abords des cours d'eau, passage de guets et dans les zones inondables. Le vent pourra atteindre 70 à 80 km/h à la côte et sur les mornes avec des rafales supérieures à 100 km/h. La mer sera forte à très forte avec des crues supérieures à 3 mètres à la côte atlantique et jusqu'à 4,50 mètres au large par houle de nord à nord-est. Les mouillages de bateaux seront sollicités, des déferlements inhabituels et quelques submersions localisées sous les zones basses du littoral pourront être observées. Ces prévisions concernant les quantités de pluie, la force du vent et la hauteur des vagues pourront être revues à la hausse en fonction de l'évolution de la situation. À partir de la nuit de samedi à dimanche, le vent et l'état de la mer s'amélioreront lentement, mais des averses locales soutenues pourront persister. Il faudra attendre la matinée de dimanche pour connaître une amélioration franche de l'ensemble des conditions météorologiques. Voilà le point qu'on pouvait faire à 7h24 concernant cette onde tropicale 32 qui est à l'approche des Petites Antilles.
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0: Alors, dans ces conditions, qu'est-ce qu'il faut faire? Il faut tenir ferme. T'habites à le maire.

0: Tabitha Lemaire avec ce titre Tenir ferme.
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0: Dans un instant, notre invité sur le plateau.
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7: Car vous n'avez point reçu un esprit de servitude pour être encore dans la crainte, mais vous avez reçu un esprit d'adoption par lequel nous crions « Abba Père ». Romains 8, le verset 15. Grâce au sang de Jésus, nous avons à nouveau le rang d'enfant de Dieu. Nous ne devons pas avoir de crainte, car notre Père, notre Papa, est à nos côtés.
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0: Je vous le disais, notre invité est avec nous sur le plateau, Jean-Robert Samut. Bonjour.
9: Bonjour, bonjour à tous et à toutes. Bonjour, profitons bien.
0: Comment va Jean-Robert ?
9: On va dire excellent. Pause, vacances et en train de voir qu'est-ce qui va se produire prochainement.
0: Voilà. Alors, Jean-Robert est là ce matin pour nous faire part d'une invitation. Quelle est cette invitation ?
9: Alors, je voudrais tout simplement rappeler que la prière, c'est l'arme du chrétien. Et dans le cadre de cette notion de prière arme du chrétien, il nous plaît à inviter tout un chacun à un événement que nous organisons le 15 août. À quelle heure ? Ben, très simple, hein, à partir de 5h du matin, heure de la Guadeloupe, 6h de la Guyane, et normalement il est midi, heure de France. Toutes les personnes sont invitées à venir prier avec nous et à intercéder. Je voudrais rappeler que ce n'est pas un temps comme ça. C'est simplement un anniversaire. Parce que cela fait maintenant, Jean-Luc, 6 ans.
0: Okay.
9: 6 ans que nous sommes en ligne sur les réseaux et particulièrement sous Zoom pour pouvoir inviter les gens, quelle que soit leur région, à intercéder sur différents sujets.
0: Et c'est cela tous les jours, 24 heures sur 24, pendant une heure. Alors, comment ça se passe ? Parce que pour tourner comme ça 24 heures, il y a quand même, une organisation.
9: Alors, effectivement, il y a une organisation, mais peut-être il serait intéressant de parler un petit peu de la jeunesse. Il y a eu, pendant la période du Covid, la conférence générale, et pendant cette période, impossible de se réunir et d'aller sous place. Et donc, Ted Wilson, qui était président à l'époque, a organisé un temps de prière en marge de cet événement qui était digitalisé. Et finalement, il y a eu un groupe de personnes qui a animé cette dynamique de prière internationale. Mm-hmm. Et qu'est-ce qui s'est produit ? On a continué cette dynamique sur Zoom. Et ça se faisait en métropole. Et particulièrement, c'était minuit, heure de Guadeloupe. Donc, mm-hmm. c'était un petit peu délicat pour moi. La responsable francophone du 24-7 United Prayer, Ange Priya, a donc été à l'initiative de cela parce qu'on est rentré en contact avec elle. Elle a dit, mais ce serait intéressant qu'on mette ça en Guadeloupe, mm-hmm. qu'on mette ça en Martinique, qu'on mette ça en Guyane. Et elle nous a accompagnés. Elle a relevé le défi avec nous, elle nous a accompagnés et ainsi a pris naissance sur le fuseau horaire des Antilles-Guyane, cette chaîne de prière qui dure pendant 55 minutes. Avant nous, il y a des Anglais, après nous, il y a des Anglais et sur tous les créneaux horaires du 24 heures, mm-hmm. eh bien, il y a un groupe qui prie. On peut avoir des gens qui prient en espagnol, des gens qui prient l'équipe chinoise, l'équipe japonaise, tout un ensemble de personnes. Et cela simplement sur une vision assez particulière. Un groupe de croyants sincères, unis autour de la prière, entourant le monde. Et ça, c'est une vision prophétique. Et là, la réalisation à travers Zoom.
0: Alors, demain, c'est le 15 août, d'accord, entre 5h
9: 5h, 6h.
0: Alors, qui c'est qui fera l'animation ?
9: Alors, nous voulons déjà inviter tout un chacun à venir découvrir. Alors, l'animation sera faite par la team UAGF. Mm-hmm. Nous avons une équipe en Guyane.
0: OK.
9: Nous avons une équipe en Martinique. Et nous avons une équipe en Guadeloupe. Mm-hmm. Et tous nos collaborateurs vont aider à mettre en place ce temps de prière. Alors, ce temps de prière se divise en plusieurs sections. Une section, on a la louange, mm-hmm. une section, on a l'adoration, donc une section, la confession, l'intercession. Et là, nous sommes vraiment en phase d'intercession sur plusieurs sujets. Et finalement, une section de remerciement. Et à l'issue de ce moment, nous aurons comme invité, parce que nous avons mis en évidence la Guyane cette fois-ci, nous aurons le pasteur Tony Gély, qui est le président de la mission de la Guyane, qui viendra mm-hmm. faire une méditation. Jésus revient, continuons de prier. D'accord. Et là, nous allons tout simplement donner une autre orientation, une autre vision à la dynamique.
0: Alors, pour ceux qui veulent demain, 15 août, participer à ce 6e anniversaire de 24-7 Unité de prière, qu'est-ce qu'il doit faire ?
9: Alors, une des choses que je peux donner très simplement pour qu'il puisse participer à ce moment-là, c'est tout simplement se connecter sur la plateforme Zoom. Mm-hmm. Sur cette plateforme Zoom internationale, nous avons l'ensemble des identifiants pouvant le permettre. Mais je vais simplifier la chose parce que comme c'est un numéro qui est très long, mm-hmm. alors je me permets de donner une solution très facile. 06 90 97 50 77. C'est le numéro de Jean-Robert. Vous contactez et je vous donne l'accès parce qu'on a un groupe WhatsApp dans lequel on communique. Mm-hmm. On a aussi d'autres collaborateurs. Je pense à Marie-Jo, qui, parce que je rappelle qu'RVM est écouté partout à travers le monde. Mm-hmm. Nous avons Marie-Jo qui se trouve en Guyane. Nous avons aussi une équipe Rose et Thérèse sur la Martinique. Et nous avons nos collaborateurs ici, Guylaine, Gisèle et tous les autres, et Zine, qui collaborent à mettre en place cette dynamique de prière.
0: Alors, tu vas reprendre, mais vraiment lentement, le numéro de téléphone pour que nos auditeurs puissent noter et appeler Jean-Robert pour avoir l'accès à ce programme qui, je rappelle, sera fait demain samedi 15 août entre 6h et 7h. Alors
9: 5h, 6h.
0: 5h, 6h. Ouais, je suis
9: et 6h, 7h Guyane.
0: Oui,
9: tu
0: oui.
9: as raison. Hein.
0: C'est vrai, c'est vrai.
9: Alors, contact que vous avez, c'est un numéro de téléphone, c'est un portable de Guadeloupe. 06 90 97 50 77. Voilà ce numéro que vous avez à votre disposition. La chose la plus importante que vous pouvez savoir et que vous devez savoir, c'est que cette animation de prière, nous l'avons tous les jours. Et tous les jours, vous pouvez venir. Alors, qu'est-ce qu'on dit ? Les gens qui ont besoin de prière, les gens qui ont un sujet de prière, vous pouvez venir exposer ce sujet de prière parce que vous avez des intercesseurs qui prennent en charge votre sujet de prière. Et on va même vous donner ultérieurement la possibilité de rejoindre notre groupe WhatsApp international dans lequel les gens postent les sujets de prière. Nous avons prié récemment pour Françoise, la sœur de Kétig Buiré. Nous avons aussi prié, intercédé pour Elvire Lui. Nous intercédons pour les personnes de façon concrète et nous intercédons aussi des situations graves. Nous avons eu un tremblement de terre au Venezuela et là récemment en Colombie. Donc nous prions pour ces sujets et nous intercédons aussi pour des sujets spécifiquement pour des programmes que nous avons ici aux Antilles. Nous avons eu un événement au gymnase avec le pasteur qui était venu dans le gymnase faire un séminaire, même une conférence d'évangélisation. Et nous prions aussi pour tous les programmes que les personnes... Alors, prier, ça veut dire quoi? Présenter à Dieu quelque chose. Ça peut être une souffrance, une douleur. Et ce qui est intéressant, et je vous le dis dès maintenant, vous n'avez pas envie de prier, c'est pas grave. Vous ne sentez pas le besoin de prier, c'est pas grave. Mais sachez que vous allez toujours trouver des personnes qui vont prier sur vos sujets de prière, qui vont présenter ces sujets et vous allez vous sentir entouré d'une armée de personnes, d'intercesseurs qui prient pour vous.
0: Voilà, votre présence compte, chaque prière compte, chaque fois, chaque voix fait la différence. Donc, ce programme aura lieu demain, je rappelle, 4h55, c'est l'invitation qui est lancée à tout le monde pour ce 6e anniversaire. Et on rappelle que l'invité sera le pasteur Tony Gelly, qui est président de la mission de la Guyane française. Un dernier mot, Jean-Robert.
9: Eh bien, dernier mot pour dire tout simplement à tous nos auditeurs ici que la prière, c'est votre arme. Vous avez besoin de prière et si vous ne pouvez pas prier, vous allez trouver des gens qui seront en mesure de prier pour vous. Que Dieu vous garde et vous bénisse. Et nous prions aussi pour la Radio Vumière dans cette même dynamique et un bon encouragement dans le Seigneur.
0: Merci, nous en avons grandement besoin. Merci Jean-Robert d'être passé pour nous parler de ce programme.
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0: Voilà, merci Jean-Robert. Il est 7h40. Dans 5 minutes, nous allons avoir le gros dico.

0: Claude Lamblin, bonjour.
1: Bonjour Denis.
0: Une petite musique que vous aimez bien.
1: Ah oui, c'est vrai, j'aime bien cette musique.
0: Et qui rappelle que nous allons découvrir dans un instant quelques définitions qui sont données par des tout-petits, des enfants de maternelle de France et de Navarre. Ils sont plus de 17 000 à avoir répondu à toutes sortes de professionnels qui leur ont demandé de définir des mots. Voici donc le résultat, plus de 3000 mots réunis dans ce gros dico des tout-petits paru aux éditions Lattès. Alors chaque semaine, eh bien, Claude, vous feuilletez ce gros dico pour nous et puis selon votre humeur, selon votre cœur, vous nous en apportez un petit extrait, donc environ 8 mots par jour chaque semaine. Où est-ce qu'on en est?
1: Alors nous en sommes toujours à la lettre I. I comme intérieur. Alors, vous voyez par là que les enfants sont très logiques. L'intérieur, c'est le contraire de l'extérieur. Quand on est dehors, c'est l'extérieur. Dedans, c'est l'intérieur. Par exemple, on met l'essence à l'intérieur de la voiture. Et j'aime bien la dernière définition. L'intérieur, c'est dedans, là où il fait chaud. Inutile. On n'en a pas besoin, on ne s'en sert plus, on n'en veut plus. On ne peut pas l'utiliser, on le jette à la poubelle. Inutile, ça ne change rien. Invité. Invité, 100% des enfants savent ce que c'est qu'inviter. On va inviter un ami à la maison, on va inviter une tante. Inviter, c'est dire à des gens de venir jouer, manger ou dormir le soir à la maison. J'aime bien l'autre définition. Un enfant nous dit, par exemple, on envoie une carte à un ami où il y a marqué « Nous t'attendons ». Alors il vient. C'est bien, nous t'attendons. Inviter, c'est pour un anniversaire. C'est vrai que souvent les enfants, lorsqu'on leur fait l'anniversaire, tu peux inviter tous tes amis. On passe à la lettre J. J comme jaloux. Et la jalousie, les enfants savent déjà ce que c'est. Et pourtant, ils ont quel âge? Ils ont 5 ans, 6 ans, ils sont en maternelle. 80% des enfants ont répondu, jaloux. Alors, c'est amusant, le premier. Jaloux, quand on est jaloux, c'est qu'on est amoureux. À 6 ans. Par exemple, il y a deux garçons qui aiment la même fille. Celui qui ne l'a pas est jaloux, il se fâche, il n'est pas content. Bon, un autre ajoute, c'est pareil pour un jouet. Bon. Et la dernière définition est triste. Jaloux. C'est quand un papa est mort et que la maman a pris un autre papa, alors les enfants sont jaloux. C'est affreux cette définition. C'est pas une définition, c'est un commentaire. Par contre, une jambe, alors je vous ai toujours dit que j'adorais les définitions que donnent les enfants pour tout ce qui est anatomique. Alors c'est de la description dans l'espace, vous verrez. Une jambe, c'est quelque chose de long, accroché au ventre d'un côté et au pied de l'autre. Elle sert à marcher. Dessus, on peut y mettre des collants ou des chaussettes, ou au bout, des chaussures ou des chaussons. Quand on a la jambe cassée, on va à l'hôpital, on met un plâtre et ça fait mal. Mais une jambe aussi, ça sert à donner des coups de pied. Jaune, la couleur jaune. C'est une couleur comme le jaune d'un œuf, les phares des voitures, un canari, un citron ou un pamplemousse. Alors, peut-être qu'un enfant a été à la... Comment dit-on les baby school là, en anglais? Jaune en anglais, ça se dit yellow. Il a voulu dire qu'il savait un petit peu l'anglais. Mais j'aime mieux la dernière définition. Jaune, c'est une couleur claire comme le soleil. J'aime bien. Un jeu. Un jeu, c'est quelque chose qu'on fait avec un dé pour s'amuser avec les autres. Par exemple, on lance un dé et si on a la couleur, on avance son pion. Il y a des jeux de cartes, celui des petits chevaux, les dominos, les mémorises, les jeux de loi ou encore les jeux d'ordinateur et de flipper. Un jeu, c'est pour que les parents jouent avec les enfants. Et c'est là où on se rend compte qu'il est très important que les parents jouent avec leurs enfants. Un jeu, c'est pour que les parents jouent avec les enfants. La joie. La joie, c'est quand on est gai, qu'on rit, qu'on chante, qu'on applaudit et qu'on danse. Parce qu'on est heureux dans la vie ou qu'on a reçu une bonne nouvelle. Pour les enfants, la joie, c'est la fête.

0: Eh bien, c'est sur la joie que se termine notre chronique aujourd'hui, Claude. Et chaque fois, je suis frappée puisque je vous le laisse découvrir, ce gros dico des tout-petits. Je l'avais parcouru suffisamment pour savoir que c'était une mine de réflexion, aussi de découverte, parce qu'on a des fois pas l'idée que les enfants puissent réagir. Là, je pense à cette notion de jaloux que vous avez mentionné, où il y a ce vécu. Donc je crois que cet ouvrage est vraiment à découvrir, et on n'est pas là en train de faire de la publicité, mais de vous inciter à passer un bon moment, parce que à la fois vous pouvez vous amuser avec vous tout petit, à vous leur demander des définitions, les comparer, et puis imaginer un petit peu ce qui se passe dans la tête de ces 5-6 ans. Alors je rappelle, c'est le gros dico des tout petits, un ouvrage paru aux éditions Lattès de Claude Alain Duhamel et Carole Ballaz. Et puis Claude, eh bien, on se donne rendez-vous la semaine prochaine.
1: J'espère bien la semaine prochaine, Denis.

0: Cet esprit, que ta puissance coule sur nous. Dans exactement 3 minutes, nous allons retrouver Parole de femme.
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0: Il va être bientôt 8h et ce sera place à parole de femme. Bien.

Il est 8h chez nous en Guadeloupe et chez vous aussi, vendredi 14 août ce matin. Notre amie reçoit Charlotte Honoré dans Parole de femme. 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

0: femme vertueuse, femme de valeur. Elles se suivent, mais ne se ressemblent pas toujours. Pourtant, elles ont quelque chose de très valorisant, de précieux. Mon invitée est Charlotte Honoré. Charlotte, bonjour et bienvenue dans ton émission.
1: Bonjour et merci pour l'invitation.
0: Voilà, c'est vraiment, on a plaisir donc à te recevoir. Charlotte, merci. Tu nous viens de loin, tu viens d'où?
1: Alors, je viens de la commune d'Ajoupa-Bouillon, au nord.
0: Mm-hmm.
1: Et je suis heureuse d'être ici en ce matin.
0: Voilà, alors tu vas nous vanter plus tard les mérites de ta commune.
1: D'accord.
0: J'ai envie de te demander, comment te rappelles-tu de trois petites filles?
1: Alors, petite fille, effectivement, j'étais calme. Très, très, très, très, très, très, très, très. Des fois, je me retrouvais à écouter, très à l'écoute. Et j'ai grandi dans une famille nombreuse, hein, où nous étions 14 enfants.
0: Wow!
1: Et aujourd'hui, nous sommes 12, puisque j'ai eu un frère qui est décédé pas longtemps.
0: Mm-hmm.
1: Et une sœur.
0: Mm-hmm.
1: Alors, que je m'explique, hein, les 14 enfants, c'est-à-dire lorsque mon père il a rencontré ma mère, elle avait déjà deux enfants, une fille, un garçon, et mon père, lui, il avait une fille, un garçon. Et ils se sont mariés, ils ont fait 10 enfants ensemble. Alors, pour les deux parents, je me situe, oui, en 13e position, et mon père et ma mère, lorsqu'ils ont fait des enfants ensemble, je me trouve en 9e position.
0: D'accord. Charlotte, comment ça fait de grandir dans une grande famille?
1: Alors, c'est quelque chose d'extraordinaire et de merveilleux, sachant que nous avons des frères et sœurs qui prennent soin de nous.
0: Mm-hmm.
1: Et j'étais gâtée, je pouvais dire j'étais gâtée, que j'avais une sœur elle faisait de la couture, elle me faisait de belles petites robes. Ma petite sœur qui se trouve juste après moi aussi, elle était toujours bien habillée et moi aussi, on était toutes contentes. On prenait soin de nous et nous étions épanouies.
0: Je n'en doute pas. Mais dis-moi, quelles valeurs vous ont accompagnées?
1: Alors là, les valeurs que nous avons eues, le respect, le fait d'être aussi, ne pas oublier que nous nous trouvons dans un quartier où il y a eu des voisins. Alors, ma mère, elle nous disait toujours, lorsque vous passez chez les voisins, il faut toujours dire bonjour.
0: Mmh.
1: Et là, on avait ce petit mot, messieurs, dames, bonjour. Lorsqu'on passait près des voisins, il fallait dire bonjour.
0: Mmh.
1: Alors, la valeur aussi, la valeur du travail.
0: D'accord.
1: Nous avons deux mains, il fallait travailler, il fallait aider les parents. Dans cette période-là, c'est vrai qu'il n'y avait pas de taxi comme auparavant. Le transport, c'était pas comme maintenant.
0: Mmh.
1: On a eu l'occasion aussi d'aller, chercher de l'eau. Il y avait aussi aller à l'école à pied.
0: Mmh.
1: Hein? On avait un parcours très, très, très long
0: mmh.
1: où il nous fallait descendre à l'école, aller à l'école à pied. Et le passage aussi, le fait d'être pendant le week-end, on avait cette valeur aussi. Nous avons un personnage très important, qui est la personne de Jésus, effectivement. Il nous fallait aller à l'église le dimanche.
0: OK.
1: Alors là, j'ai eu quand même une enfance assez épanouie,
0: mm-hmm.
1: où la confiance en Dieu, elle était importante.
0: Voilà.
1: Voilà.
0: Mais dis-moi, est-ce que cette petite fille, bien entourée, aimée, comme tu aimes à dire, est-ce que quand même tu avais le désir de t'échapper, d'aller ailleurs? De quoi tu rêvais?
1: Étant donné que la famille, elle était nombreuse, m'échapper, non.
0: Mm-hmm.
1: Rester dans la famille, c'était la bonne occasion de pouvoir jouer ensemble.
0: Mm-hmm.
1: J'avais les neveux et les nièces, par exemple, le dimanche, ou les autres sœurs qui étaient déjà mariées et frères. Et on se rencontrait
0: mm-hmm.
1: le dimanche et toute la famille était là. On partageait un repas, on jouait ensemble, hein. Et l'idée de partir, non.
0: Non,
1: la
0: mais
1: famille.
0: Charlotte, je parle de Charlotte qui est devenue une jeune fille. Tu rêvais de quel métier?
1: Alors, mon métier.
0: Comment tu te projetais?
1: Alors, depuis tout petite, je rêvais d'être hôtesse de caisse.
0: Mm-hmm.
1: D'accord? Hôtesse de caisse. Et je me disais, lorsque j'allais faire les courses hein, avec les parents, et je me voyais, je me disais, bon, elles sont bien ces filles-là,
0: mm-hmm.
1: je me vois bien à la caisse et et faire, enfin, aider ces clients-là à pouvoir faire leur course et les aider, quoi.
0: Mais qu'est-ce qui t'attirait dans ce métier? Le contact, voir passer les gens?
1: Voir passer les gens et puis assis derrière la caisse et taper, hein, faire
0: Voilà.
1: rentrer les prix et tout, ça m'intéressait. Et finalement, en grandissant, après le collège, hein, après le collège, je me suis. J'ai fait une entrée au lycée en me formant dans l'administration commerciale et comptable. Et
0: D'accord.
1: là, j'ai eu le BEP. Et par la suite, je voulais continuer préparer un BTS, hein, en comptabilité. Et finalement, je me suis dit, bon, ben, pourquoi ne pas faire mes cours à distance? Et là, effectivement, je me suis inscrite dans un cours à distance pour préparer le bac en comptabilité. Et
0: D'accord.
1: finalement, je me suis arrêtée, j'ai fait un stop. Et là, j'étais déjà entrée à l'église. Il y a une sœur dans mon église qui me dit, mais Charlotte, qu'est-ce que tu fais? Alors, je lui ai dit, bon, pour le moment où je suis en réflexion, je veux bien continuer, mais. Elle m'a dit, bon, comme cette sœur, elle travaillait au lycée de Trinité. Elle m'a dit qu'elle va voir quelque chose pour moi. Effectivement, on demandait quelque chose, quelqu'un du moins, pour travailler une année, ouais, pour un contrat d'une année au CDI. Au CDI. Alors là, elle a fait tout ce qu'il fallait faire, les démarches, et moi, je me suis inscrite. Effectivement, je me suis retrouvée à travailler pendant une période de 9 mois avec la bibliothécaire. Et j'étais là en train de travailler avec elle en tant qu'assistant auxiliaire documentaliste. Et
0: D'accord.
1: là, je me suis épanouie et effectivement, j'ai eu une belle expérience dans cette
0: Dans
1: activité.
0: ce métier. Mais je reviens. Tu viens de me dire que quand tu es entré à l'église, tu
1: Bon.
0: parles de quelle église?
1: Alors, l'église adventiste, hein?
0: D'accord.
1: L'église
0: Et
1: adventiste, je ne peux
0: comment
1: pas
0: tu es
1: dire.
0: entré dans cette église?
1: Alors, il faut dire que dans mon enfance, alors j'étais toute jeune, hein, je ne me rappelle pas, j'avais une tranche d'âge à peu près entre 6, 7, 8. Il y avait ces études bibliques où on appelait ça des efforts, c'est-à-dire dans les campagnes, en quartier, on avait des réunions
0: Chez l'habitant,
1: chez
0: voilà.
1: l'habitant. Et ce qui m'intéressait, c'est-à-dire on se rencontrait avec des enfants, des jeunes comme moi, des petits-enfants comme moi. Et là, on avait des chants que j'appréciais beaucoup. Quand j'étais à la maison et là où se passaient les fonds, j'entendais déjà les chants vers 17h, 19h au moins. Et là, j'entendais un chant que j'aimais bien, « Christ appelle, venez à moi, venez ». J'entendais ce chant-là. Je me précipitais, je m'habillais pour pouvoir aller à cette rencontre. Et là, tout enfant, j'entendais parler de Jésus. Et là, je me suis dit, effectivement, c'est intéressant ces chants-là. Et plus tard, en grandissant, j'étais au lycée, j'ai eu l'occasion d'avoir un frère qui était déjà adventiste. J'ai une belle sœur aussi. On avait de bonnes relations. Elle m'invitait dans des réunions, dans des campagnes, dans des activités au niveau de l'église. Et là, j'ai pris goût. Et par la suite, à l'âge de 16, 17, 18, effectivement, j'ai eu l'occasion
0: D'accord.
1: d'étudier, de participer à des efforts d'évangélisation. Je voulais connaître un peu davantage, un peu plus sur la personne de Jésus. Et lorsque j'ai commencé à étudier, je me suis dit, ce que je connaissais dans mon enfance, les valeurs que mes parents m'ont données, dans tout ce qui
0: Qui est
1: la partie
0: spirituel,
1: religieuse, voilà,
0: voilà, religieux.
1: je me dis, effectivement, c'est vrai que je savais qu'il y a un Dieu qui était là, mais là, j'ai appris en profondeur, en détail, et savoir qu'effectivement, j'ai une importance. Aux yeux de Dieu, je ne suis pas n'importe qui. Je suis une créature de Dieu. Je sors d'un endroit, je suis là. Et j'ai un futur parce que Dieu m'a promis quelque chose d'extraordinaire.
0: D'accord.
1: Alors là, j'ai continué d'étudier. Il y avait un effort qui devait se dérouler, oui, à l'église de l'Estrade. Et j'ai suivi cet effort d'évangélisation et j'ai accepté le sabbat. Et
0: D'accord.
1: pendant toute une année, je venais régulièrement en réunion le mercredi, le samedi. Et par la suite, À la clôture de l'évangélisation, je me suis fait baptiser à l'âge de 19 ans.
0: Voilà. Christ m'appelle, venez à moi. Mais je suis convaincue que tu es allé finalement, mais à partir de quel moment tu fais ta rencontre intime et personnelle avec ton Dieu? Est-ce qu'il y a une expérience particulière?
1: Alors, vers l'âge de 19, effectivement, lorsque j'ai commencé à étudier, il y a quelque chose qui se passait dans ma tête. Et je me suis dit, surtout pour le sabbat. Alors, je me disais, mais j'allais à l'église le dimanche. Mais le dimanche, eh bien, oui, mais c'est un jour que je mets particulièrement de côté et je suis avec mon Dieu, j'ai cette intimité avec Dieu, c'est un jour d'adoration. Et au fur et à mesure que j'ai étudié, j'ai compris effectivement que Dieu, lui, notre créateur, il m'a créé et il donne l'ordre. Et c'est pas un être humain qui dit, c'est Dieu, mon créateur, qui a fait l'homme bien détaillé, le cerveau, il m'a construit, enfin, c'est lui qui me demande ce tel jour et je dois respecter. Effectivement, je me suis rendu un certain moment à l'église. Il y avait la messe le samedi soir. Mmh. Je me suis dit, bon, ben, j'irai à la messe le samedi soir. Effectivement, j'allais à la messe le samedi soir. Et il y avait cette petite voix, je ne connaissais pas. Je me dis que c'est le Saint-Esprit, c'est Dieu qui faisait cela. Je me disais, mais Charlotte, c'est vrai que c'est le samedi soir, mais la journée, tu étais dans des activités. Et là, le Saint-Esprit parlait. Effectivement, j'ai continué les études. Et voilà, je pense que c'est le Saint-Esprit qui m'a convaincu, effectivement, Charlotte, voilà. Et je me suis mise à aller le samedi à l'église pendant toute une année du moins, et je me suis fait baptiser. Et jusqu'à présent, je ne regrette pas, j'ai fait cette expérience avec Dieu. Et c'est maintenant que j'ai compris, effectivement, Dieu travaille avec ses enfants à l'extérieur. Il utilise toutes sortes de moyens pour pouvoir faire comprendre à l'être humain que nous avons cette importance. Et c'est lui, il est tout, du moins. Il est tout.
0: Mais Charlotte, est-ce qu'à ton tour, tu es devenu cet instrument pour Dieu, pour partager ta foi?
1: Eh bien, oui, hein, parce que nous avons une mission. J'ai une mission, hein, particulièrement, j'ai une mission. Alors, lorsque je me suis... j'ai pris cet engagement de marche avec Christ, j'ai avec ma petite sœur, celle qui se trouve légèrement après moi, la dernière. Alors, je lui ai dit, tu sais, il y a une réunion, j'aime bien cette petite réunion, c'était les JIA, hein, je n'avais pas les mots, mais c'était les JIA. Je lui ai dit, tu pourras venir, j'aime bien, on participe, si tu es timide, réservé, tu pourras faire un chant, un son. Effectivement, je l'ai invité, elle est venue, et elle a vu effectivement que c'était bien, elle participait, et elle s'est donnée à son tour à Dieu, et jusqu'à présent, elle est adventiste. Et j'ai aussi ma mère, je l'invitais, je lui parlais de Jésus, mes frères et sœurs aussi. Et là où je me trouve maintenant, j'ai le droit de pouvoir partager ce que moi j'ai vécu. Mmh. Parce que l'autre aussi, il faut qu'il participe, que cette personne doit participer parce que Dieu a un plan pour chaque être humain.
0: D'accord. Charlotte, toute cette période, on est encore sur le Robert, ta commune natale.
1: Oui.
0: À partir de quel moment tu vas faire une autre belle rencontre encore dans ta vie et tu vas passer du Robert à Ajoupa-Bouillon? Est-ce que tu peux me parler brièvement de cette période?
1: Alors là, à l'âge de... Oui, c'est à l'âge de 24 ans, je me suis mariée, effectivement, puisque après, effectivement, lorsque j'ai terminé mon contrat au CDI, mm-hmm. J'ai fait une formation dans l'agriculture.
0: D'accord.
1: Et là, j'avais un projet de travailler avec une belle-sœur à moi où on était bien ensemble, on faisait les choses ensemble. Et là, je me suis dit, effectivement, je pourrais travailler avec elle. Je suis allé faire la formation et j'ai vu, effectivement, la main de Dieu parce que dans cette formation, je devais avoir 24 ans pour entrer dans cette formation. Effectivement, je n'avais pas encore 24 ans. Et là, bon, avec l'aide de Dieu, je suis rentrée dans cette formation à 23 ans. Et à la fin de la formation, c'est là que je me suis mariée. Et pour le projet que j'avais avec ma belle-sœur, je n'ai pas pu réaliser ce projet. Mais Dieu qui connaît le début jusqu'à
0: Calaf.
1: À la fin, j'ai rencontré mon mari, il était exploitant, hein, il travaillait dans une épicerie, mais par la suite, bon, il est dans une famille où son père et sa mère étaient des exploitants. Et là, il a continué et je travaille avec lui jusqu'aujourd'hui en tant qu'aide en collaboration avec lui.
0: D'accord.
1: Alors, je participe dans les activités et j'apprécie bien, j'aime bien, je suis épanoui dans ce que je fais.
0: OK. Parce que tu as rencontré l'homme de ta vie,
1: Ouais.
0: tu as l'activité que tu aimais,
1: Voilà.
0: tu es passé du Robert à Joupa Bouillon, et on peut le dire finalement, vous avez des exploitations de goyaves.
1: Voilà.
0: Charlotte, retiens ton souffle. On va prendre une courte pause et on revient. Et là, tu vas nous témoigner comment donc tu vois la main de Dieu dans ta vie. Femme vertueuse, femme de valeur. Elle se prénomme Charlotte. Donc, on l'a rencontrée au Robert. On va cheminer avec elle. Elle est maintenant à Ajoupa-Bouillon, où elle est devenue donc une exploitante agricole. Charlotte, tu l'as dit avant de conclure la première partie que Dieu s'occupe du début, mais il est là jusqu'à la fin. Est-ce que tu peux nous témoigner d'autres moments où vraiment tu as vu la main de ton Dieu à l'œuvre dans ta vie ou dans la vie de tes proches?
1: D'accord. Alors, je donnerai deux expériences très importantes dans ma vie où j'ai vu la main de Dieu. Dieu, il est dans les détails et il est dans les grandes choses. Alors, la première expérience, hein, c'est un jour où je travaillais, j'étais sur le terrain et on devait faire une culture, je me rappelle, c'était des choux paumés ou des aubergines. Alors, le terrain était déjà préparé. Et moi, j'avais pour tâche de pouvoir mettre du fumier dans les trous. Et mon mari, il avait déjà préparé, il avait déjà disposé les sacs de fumier
0: Près des trous, quoi, là où tu devais les mettre.
1: Mais tous les sacs n'étaient pas ouverts. Et il m'avait montré une méthode où je pouvais ouvrir le sac sans couteau, sans objet. Alors là, mais à un certain moment, il était vers entre midi et ouais, midi 13 h, et j'ai commencé à mettre mon fumier dans les sacs où les sacs étaient déjà ouverts. Je prenais mon fumier, je mettais des fumiers en grains. Je prenais, je mettais dans les trous. Et je me rends compte, effectivement, il y avait environ plus de 4 sacs qui n'étaient pas ouverts. Mais la méthode pour ouvrir le sac, il fallait tirer une ficelle, mais c'était un peu
0: Voilà,
1: compliqué.
0: voilà.
1: Mais ce jour-là, je n'avais pas de couteau. Normalement, on devait avoir un couteau. Je n'avais pas de couteau et je voulais aller plus vite. Il faisait chaud. Je me suis dit, je n'ai pas prié ce jour-là. J'ai fait un soupir, mais je pense que Dieu a compris ce soupir-là, où je disais, si je pouvais avoir un objet tranchant, où je pouvais couper le sac et puis prendre plus facilement le fumier. Il y avait environ 3 sacs qui était déjà ouvert, j'ai épuisé. Et là, il me fallait ouvrir peut-être le quatrième sac. Et là, avec ce soupir-là, je pense que Dieu a entendu une prière. Et j'ai ouvert le sac avec la méthode. Mais je ne voulais pas continuer avec cette méthode-là parce que je me suis dit, bon, il reste environ plus de 3 sacs. J'aurais voulu pour aller plus vite. Et à ma grande surprise, lorsque
0: Glisse ta main.
1: je mets ma main pour pouvoir prendre le fumier. Qu'est-ce qui sort? Je vois
0: Ne me dis pas.
1: une lame de cutter rouillée, rouillée, rouillée, mais très aiguisée. Alors à ce moment-là, j'ai utilisé cette lame pour pouvoir ouvrir les autres sacs. Et je me suis dit, mais Dieu, à quel moment tu avais permis que cette lame puisse être glissée dans ce sac-là, parce que le sac était fermé, et je retrouve cette lame pour pouvoir couper les autres sacs pour aller plus vite. Et j'ai remercié le Dieu ce
0: J'aurais pu
1: jour-là.
0: te blesser.
1: Voilà, j'aurais pu me blesser et cette lame-là m'a permis de couper les sacs et d'aller plus vite. Et je remercie Dieu, je me suis dit, Dieu, tu es dans les petits. Dieu, tu es dans les détails. Effectivement, cette expérience-là va m'aider. Effectivement, cette expérience-là va m'aider.

0: nous ayons 100% de réussite. Alors les filles, effectivement, on priait pour ça, on leur donnait cette assurance que nous allons prier. Effectivement, je me rappelle, mais elle disait, ben, la sœur, je peux nommer son nom, elle s'appelle sœur Noéma. Elle disait, bon, les filles, nous arriverons à la fin avec 100% de réussite. On priait, moi, de mon côté, je priais. Mais cette formation était sur une période de 8 mois. Et on terminait au mois de mars. L'examen commençait le 23. On avait la partie écrite, une partie à l'oral et une autre partie où on devait parler sous notre dossier professionnel.
1: D'accord, votre projet.
0: Voilà notre projet. Et là, au mois de mars, au milieu du mois, je suis tombée malade. Je suis tombée malade et j'étais grippée. C'était une grosse grippe. Une fièvre difficile à tomber, mal à la tête, et j'avais une faible. J'étais vraiment, vraiment faible. Et là, j'ai demandé à mon médecin un arrêt d'une semaine. Une semaine est passée, j'étais très, très malade, très, très malade. La fièvre ne tombait pas, j'avais mal à la tête, et c'était très difficile pour moi de pouvoir réviser à la maison, travailler et surtout finaliser mon DP. Et là, après une semaine, il y a mon formateur qui m'appelle me disant, Charlotte, nous sommes à quelques jours de l'examen et voilà que le DP n'est pas achevé. Je lui dis de mon côté, c'est tellement compliqué avec cette fièvre. J'avais la voix cassée, je parlais vraiment mal. Et là, je lui ai dit, eh bien, monsieur, c'est compliqué pour moi, je ne peux pas retourner au cours et j'ai demandé au médecin de me prolonger
1: D'accord.
0: encore. Et là, et de mon côté, je priais, je me demandais, je me disais, Seigneur, l'examen approche, il me faudra finaliser
1: Ton
0: mon
1: projet.
0: DP, mon projet. Il me fallait aussi réviser. J'avais du mal à me concentrer parce que mal à la tête, la fièvre, impossible d'être concentré. Et puis, voilà, je priais Dieu, je me disais, Seigneur, il faudra faire quelque chose. Il faudra faire quelque chose. Du mal à me concentrer, ce n'est pas possible. Et là, peut-être une semaine avant les examens, je me suis dit, ah non, il faut que je parte, il faut que je rentre. Et là, je suis rentrée en formation, je toussais beaucoup, j'avais la voix cassée, j'étais affaiblie, fatiguée. Et au niveau du centre de formation, on m'a donné notre psychologue, j'ai eu un entretien avec elle. Elle a parlé avec moi, elle m'a dit, vu ma situation, effectivement, je suis fatiguée, m'a donné une marche à suivre, tout ça. Et le jour de l'examen, ça s'est bien passé. À l'écrit, c'est vrai, il y avait des complications. J'ai vu la main de Dieu. À l'oral, ça s'est très bien passé. Les jurys étaient bien. J'ai pu défendre
1: Ton
0: tout ce que
1: projet.
0: mon projet. Et le dernier jour, c'était le dossier professionnel, il fallait parler, expliquer, défendre mon projet. Et là, je me suis dit, effectivement, j'ai vu Dieu. Et par la prière, effectivement, j'ai vu Dieu. Certainement, il y avait des gens qui priaient pour moi. Et arrivé au résultat, on disait pendant la période de formation, on encourageait les filles, disant on prie Dieu pour avoir 100% de réussite. Effectivement, lorsque on nous a appelé, on nous a envoyé un SMS pour vous dire, bon, les résultats sont là, on peut descendre au centre pour pouvoir
1: Les
0: consulter
1: consulter.
0: les résultats. Et moi, je ne suis pas allée. Pourquoi? Parce que j'étais toujours affaiblie, fatiguée. Alors, l'une des stagiaires m'a appelée, me disant, Charlotte, je descends et là, je vais voir pour toi. Et vers la matinée, elle m'a appelée vers peut-être 8h, 9h. Et vers peut-être 13h, elle m'appelle disant, Charlotte, ça y est, 100% de réussite. J'ai remercié le Seigneur, j'ai glorifié Dieu. J'étais malade, mais j'ai trouvé la force pour pouvoir remercier Dieu en chantant, en priant, lui dire merci Seigneur parce que nous avons demandé en prière. Effectivement, tu as répondu aux
1: Répondu à
0: prières.
1: nos attentes.
0: Et là, effectivement, je me suis dit, Seigneur, tu es grand. Tu es grand. J'ai vécu cela. Et pour les autres, j'ai été une bénédiction pour les autres parce qu'on a prié,
1: Un
0: on priait, un
1: témoignage.
0: témoignage, on priait et aussi on travaillait aussi, il fallait travailler et on encourageait aussi les autres.
1: Voilà.
0: Alors, je bénis.

0: Je remercie Dieu pour cette expérience où j'ai vu sa main et cette partie-là, elle était très importante pour moi et je loue Dieu pour cela. Et même les autres.
1: Charlotte, quel est ton verset préféré?
0: Alors, mon verset préféré se trouve dans Philippiens 4, le verset 5 et 6, qui me dit: Ne vous inquiétez de rien, mais en toute chose, faites connaître
1: Connaître.
0: à Dieu vos besoins. Et comment? Par des prières, des supplications, des actions de grâce, et la paix de Dieu qui surpasse toute intelligence gardera vos cœurs et vos pensées en Jésus-Christ.
1: Voilà. Et tu es dans le milieu, Charlotte, de l'agriculture, hein, où il y a les aléas. Comment tu vois la main de Dieu à travers le verset? Comment vous vous débrouillez? Parce que l'agriculture est sujet, effectivement, à l'environnement, j'ai envie de dire, au
0: Voilà.
1: climat. Est-ce qu'il y a des moments de peur, de doute, où chaque matin vous vous remettez à Dieu?
0: Oui, c'est vrai, il y a des moments où effectivement on a des craintes, on a des doutes, mais avec ce verset, chaque jour, je demande à Dieu de me donner la force du buff parce qu'il faut partir tôt, parce que je me réveille à 4h30, il y a le culte à faire, on a le repas à préparer et partir dans les champs. J'aime bien commencer la journée tôt. Avant que le soleil soit trop prononcé et commencer ma journée. Et là, effectivement, des fois, il y a des fois où il y a beaucoup de soleil et des fois, j'ai besoin de cette pluie. Et là, des fois, je me dis, Seigneur, s'il te plaît. Et on a une très belle vue et je vois de loin s'il va pleuvoir ou pas. Je dis, Seigneur, bien souvent, on a besoin de cette pluie. Par exemple, cette semaine, je travaillais et il y a, dans le champ, il y avait beaucoup, il y a cette plante, je ne connais pas trop le nom, où il y a beaucoup de pollen. Et il faut quand même un peu de pluie pour arroser. Et j'ai prié, demandé à Seigneur Jésus, si tu pouvais permettre qu'il y ait une petite pluie afin qu'il y ait moins de pollen. Effectivement, après la prière, je parle à haute voix et mon mari qui a l'habitude de m'entendre prier en pleine nature et chanter aussi en pleine nature. Effectivement, Dieu a permis que j'aie eu cette petite pluie et j'ai continué ma journée en paix,
1: Tranquillement.
0: tranquillement. J'ai fait la récolte et j'ai loué Dieu, remercié Dieu pour ses merveilles.
1: Voilà. Charlotte, tu travailles donc avec ton époux.
0: Oui.
1: C'est rare, mais c'est courant aussi qu'on travaille avec l'époux, avec l'épouse. Est-ce que cela fortifie votre relation? Ou bien est-ce que des fois tu te dis que je le vois trop toute la journée? Ou au contraire, est-ce que cette proximité dans le travail vous permet de développer ou de fortifier les liens?
0: Cela me permet, nous permet de fortifier les liens. Pourquoi nous partons ensemble le matin et nous travaillons ensemble? Des fois, c'est vrai, je suis éloignée de lui. Je suis peut-être légèrement plus loin, mais je m'occupe. Je réalise la tâche que j'ai à faire durant la journée et ça fortifie le lien. Pourquoi? Parce que, comme je te l'ai dit, des fois, il y a des moments compliqués, difficiles, où il nous faudra prier ensemble et remettre la situation entre les
1: Les
0: mains
1: mains
0: de
1: de
0: Dieu.
1: Dieu.
0: Et je vois effectivement que Dieu y répond et Dieu est au contrôle.
1: De
0: Et
1: toutes
0: ça
1: choses.
0: fortifie le lien. Et oui, ça fortifie le lien. De pouvoir l'aider à vraiment où on l'aide, on travaille ensemble. Et je suis très épanouie dans l'agriculture.
1: Oui,
0: Oui,
1: voilà, ça se
0: oui,
1: voit
0: oui,
1: et ça
0: oui,
1: s'entend,
0: oui,
1: j'ai envie de dire.
0: oui.
1: Charlotte, est-ce que tu prends du temps pour toi? Tu es dans l'agriculture, mais est-ce que tu prends du temps pour t'occuper de ta personne?
0: Oui.
1: Et j'imagine que ton mari doit t'encourager à le faire.
0: Alors, je prends du temps pour moi. Hein. Pourquoi? Parce que j'aime bien tout ce qui est marche découverte. J'aime bien, je fais un peu de la couture. Je fais de la couture. J'aime bien faire des petits vêtements où je me sens à l'aise, où je suis contente de réaliser ce vêtement qui se trouve sur moi. Et j'aime bien aussi, j'aime la lecture. Oui, j'aime lire et aussi j'aime bien cuisiner. Alors je prends du temps pour moi, effectivement, le temps est si important pour moi. Et même tout en étant au champ, j'ai un moment où je suis en pleine nature, j'ai la possibilité, je pars bien souvent avec ma leçon de l'école du sabbat, j'ai mon portable, je peux écouter un chant, louer, chanter fort. Il y a certainement des personnes qui m'entendent. Je chante et j'ai cette intimité avec Dieu. J'aime bien. Je peux me mettre sous un arbre. Je regarde de loin. Je me dis, Seigneur, tu es merveilleux. Je regarde le ciel. Je me dis, Seigneur, tu es merveilleux. Je suis en pleine nature et je m'épanouis.
1: Quel privilège.
0: Oui.
1: Quel privilège.
0: Oui, c'est un privilège.
1: Voilà. Quel est ce chant que tu fredonnes le plus souvent dans le chant? Est-ce qu'il y a un air que tu fredonnes sous les arbres en plein contact donc avec la nature?
0: Alors, j'ai ce chant, je ne me rappelle plus, je sais que c'est dans les 400, le chant qui dit, Es-tu lassé, rempli de tristesse, dis tout à Jésus. Ça rejoint effectivement le verset de Philippiens 4. Et le Philippiens 4, oui, et le verset 5 et 6. Et j'ai le chant, le 511. J'aime bien ce chant-là, ou ce chant gai, et qui me permet de dire effectivement que toujours ta divine présence, Seigneur, tu es là, où tu iras, je suis là, et lui aussi, il m'accompagne. Le cœur joyeux, je m'avance, etc., etc.
1: Voilà. Donc avant que
0: Le
1: tu
0: 511.
1: le 511, avant que tu ne le chantes pas en entier, j'aimerais que ce matin tu encourages une femme. Quel encouragement tu pourrais en 2026 donner à une femme ce matin?
0: Eh bien, oui, hein, je suis cet encouragement, disant à cette femme, effectivement, elle est précieuse aux yeux de Dieu. La vie est faite de difficultés, de hauts et de bas, mais nous ne sommes pas seuls, parce qu'on a le chant qui dit jamais tout seul, et nous avons un verset qui est capital. Ce verset se trouve dans Jean 3, le verset 16. Car Dieu a tant aimé le monde qu'il a donné son Fils, afin que quiconque croit en lui ne périsse point, mais qu'il ait la vie éternelle. Et son Fils unique. Et nous voyons que dans ce verset, lorsque Dieu nous dit, a tant aimé, et mais cette femme, et mais je fais partie, tu fais partie, et ce verset est pour toi. Faisons l'expérience avec notre Créateur parce qu'il est merveilleux et nous avons un Jésus qui est tout pour la femme et l'être humain.
1: Voilà, toujours ta divine présence.
0: Je peux le chanter. Toujours.

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1: je suis fait
0: où tu n'es pas. Alors, c'est un chant qui m'encourage et les paroles sont profondes et c'est la, ça met la joie au cœur, sachant que j'ai un sauveur où, qui m'accompagne et qui me dit, je ne dois pas avoir peur du lendemain.
1: Voilà. Elle ne doit pas avoir peur du lendemain. Quel beau parcours de vie. Charlotte, merci donc d'être venue.
0: C'est
1: merci
0: moi.
1: Pour ton témoignage. Femme vertueuse, femme de valeur. À très bientôt.

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3: 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Je vous le disais, notre invité est avec nous sur le plateau, Jean-Robert Samut. Bonjour.
4: Bonjour, bonjour à tous et à toutes. Bonjour, profitons bien.
3: Comment va Jean-Robert ?
4: On va dire excellent. Pause, vacances et en train de voir qu'est-ce qui va se produire prochainement.
3: Voilà. Alors, Jean-Robert est là ce matin pour nous faire part d'une invitation. Quelle est cette invitation ?
4: Alors, je voudrais tout simplement rappeler que la prière, c'est l'arme du chrétien. Mm-hmm. Et dans le cadre de cette notion de prière, arme du chrétien, il nous plaît à inviter tout un chacun à un événement que nous organisons le 15 août. À quelle heure ? Ben, très simple, hein, à partir de 5h du matin, heure de la Guadeloupe, 6h de la Guyane, et normalement il est midi, heure de France. Toutes les personnes sont invitées à venir prier avec nous et à intercéder. Je voudrais rappeler que ce n'est pas un temps comme ça. Mm-hmm. C'est simplement un anniversaire. Parce que cela fait maintenant, Jean-Luc, 6 ans. Okay. 6 ans que nous sommes en ligne sur les réseaux et particulièrement sur Zoom pour pouvoir inviter les gens, quelle que soit leur région, à intercéder sur différents sujets.
3: Et c'est cela tous les jours, 24 heures sur 24, pendant une heure. Alors, comment ça se passe ? Parce que pour tourner comme ça 24 heures, il y a quand même, une organisation.
4: Alors, effectivement, il y a une organisation. Mais peut-être il serait intéressant de parler un petit peu de la jeunesse. Il y a eu, pendant la période du Covid, la conférence générale. Et mm-hmm. pendant cette période, impossible de se réunir et d'aller sous place. Et donc, Ted Whitson, qui était le président à l'époque, a organisé un temps de prière en marge de cet événement qui était digitalisé. Et finalement, il y a eu un groupe de personnes qui a animé cette dynamique de prière internationale. Mm-hmm. Et qu'est-ce qui s'est produit ? On a continué cette dynamique sur Zoom et ça se faisait en métropole et particulièrement c'était minuit heure de Guadeloupe. Donc mm-hmm. c'était un petit peu délicat pour moi. La responsable francophone du 24-7 United Prayer, Ange Priya, a donc été à l'initiative de cela parce qu'on est rentré en contact avec elle. On lui a dit, mais ce serait intéressant qu'on mette ça en Guadeloupe, mm-hmm. qu'on mette ça en Martinique, qu'on mette ça en Guyane. Et elle nous a accompagnés. Elle a relevé le défi avec nous, elle nous a accompagnés et ainsi a pris naissance sur le fuseau horaire des Antilles Guyane, cette chaîne de prière qui dure pendant 55 minutes. Avant nous, il y a des Anglais, après nous, il y a des Anglais et sur tous les créneaux horaires du 24 heures, mm-hmm. eh bien, il y a un groupe qui prie. On peut avoir des gens qui prient en espagnol, des gens qui prient l'équipe chinoise, l'équipe japonaise, tout un ensemble de personnes. Et cela simplement sur une vision assez particulière. Un groupe de croyants sincères, unis autour de la prière, entourant le monde. Et ça, c'est une vision prophétique. Et là, la réalisation à travers Zoom.
3: Alors, demain, c'est le 15 août, d'accord, entre 5h,
4: 6h.
3: Alors, qui c'est qui fera l'animation?
4: Alors, nous voulons déjà inviter tout un chacun à venir découvrir. Alors, l'animation sera faite par la team UAGF. Mm-hmm. Nous avons une équipe en Guyane.
3: Ok.
4: Nous avons une équipe en Martinique. Et nous avons une équipe en Guadeloupe. Mm-hmm. Et tous nos collaborateurs vont aider à mettre en place ce temps de prière. Alors, ce temps de prière se divise en plusieurs sections. Une section, on a la louange. Mm-hmm. Une section, on a l'adoration. Donc, une section, la confession, l'intercession. Et là, nous sommes vraiment en phase d'intercession sur plusieurs sujets. Et finalement, une section de remerciement. Et à l'issue de ce moment, nous aurons comme invité, parce que nous avons mis en évidence la Guyane cette fois-ci, nous aurons le pasteur Tony Gély, qui est le président de la mission de la Guyane, qui viendra mm-hmm. faire une méditation. Jésus revient, continuons de prier. D'accord. Et là, nous allons tout simplement donner une autre orientation, une autre vision à la dynamique.
3: Alors, pour ceux qui veulent demain, 15 août, participer à ce 6e anniversaire de 24-7 Unité de prière, qu'est-ce qu'ils doivent faire?
4: Alors, une des choses que je peux donner très simplement pour qu'ils puissent participer à ce moment-là, c'est tout simplement se connecter sur la plateforme Zoom. Mm-hmm. Sur cette plateforme Zoom internationale, nous avons l'ensemble des identifiants pouvant le permettre. Mais je vais simplifier la chose parce que comme c'est un numéro qui est très long, mm-hmm. alors je me permets de donner une solution très facile. 06 90 97 50 77. C'est le numéro de Jean-Robert. Vous contactez et je vous donne l'accès parce qu'on a un groupe WhatsApp dans lequel on communique. Mm-hmm. On a aussi d'autres collaborateurs. Je pense à Marie-Jo, qui, parce que je rappelle qu'RVM est écouté partout à travers le monde. Mm-hmm. Nous avons Marie-Jo qui se trouve en Guyane. Nous avons aussi une équipe Rose et Thérèse sur la Martinique. Et nous avons nos collaborateurs ici, Guylaine, Gisèle et tous les autres, et Zine, qui collaborent à mettre en place cette dynamique de prière.
3: Alors, tu vas reprendre, mais vraiment lentement, le numéro de téléphone pour que nos auditeurs puissent noter et appeler Jean-Robert pour avoir l'accès à ce programme qui, je rappelle, sera fait demain samedi 15 août entre 6h et 7h. Alors
4: 5h, 6h.
3: 5h, 6h. Ouais, je suis
4: et 6h, 7h Guyane.
3: Oui,
4: tu
3: oui.
4: as raison. Hein?
3: C'est vrai, c'est vrai.
4: Alors, contact que vous avez, c'est un numéro de téléphone, c'est un portable de Guadeloupe. 06 90 97 50 77. Voilà ce numéro que vous avez à votre disposition. La chose la plus importante que vous pouvez savoir et que vous devez savoir, c'est que cette animation de prière, nous l'avons tous les jours. Et tous les jours, vous pouvez venir. Alors, qu'est-ce qu'on dit? Les gens qui ont besoin de prière, les gens qui ont un sujet de prière, vous pouvez venir exposer ce sujet de prière parce que vous avez des intercesseurs qui prennent en charge votre sujet de prière. Et on va même vous donner ultérieurement la possibilité de rejoindre notre groupe WhatsApp international dans lequel mm-hmm. les gens postent les sujets de prière. Nous avons prié récemment pour Françoise, la sœur de Kétig, Buiré. Nous avons aussi prié, intercédé pour Elvire, lui. Nous intercédons pour les personnes de façon concrète et nous mm-hmm. intercédons aussi des situations graves. Nous avons eu un tremblement de terre au Venezuela et là récemment en Colombie. Mm-hmm. Donc nous prions pour ces sujets et nous intercédons aussi pour des sujets spécifiquement pour des programmes que nous avons ici aux Antilles. Nous avons eu un événement au gymnase avec le pasteur qui était venu dans le gymnase faire un séminaire, même une conférence d'évangélisation. Et nous prions aussi pour tous les programmes que les personnes... Alors, prier, ça veut dire quoi? Présenter à Dieu quelque chose. Ça peut être une souffrance, une douleur. Et ce qui est intéressant, et je vous le dis dès maintenant, vous n'avez pas envie de prier, c'est pas grave. Vous ne sentez pas le besoin de prier, c'est pas grave. Mais sachez que vous allez toujours trouver des personnes qui vont prier sur vos sujets de prière, qui vont présenter ces sujets et vous allez vous sentir entouré d'une armée de personnes, d'intercesseurs qui prient pour vous.
3: Voilà, votre présence compte, chaque prière compte, chaque fois, chaque voix fait la différence. Donc, ce programme aura lieu demain, je rappelle, 5h55. C'est l'invitation qui est lancée à tout le monde pour ce 6e anniversaire. Et on rappelle que l'invité sera le pasteur Tony Gély, qui est président de la mission de la Guyane française. Un dernier mot, Jean-Robert.
4: Eh bien, dernier mot pour dire tout simplement à tous nos auditeurs ici que la prière, c'est votre arme. vous avez besoin de prière. Et si vous ne pouvez pas prier, vous allez trouver des gens qui seront en mesure de prier pour vous. Que Dieu vous garde et vous bénisse. Et nous prions aussi pour la Radio Vumilleur dans cette même dynamique et un bon encouragement dans le Seigneur.
3: Merci, nous en avons grandement besoin. Merci Jean-Robert d'être passé pour nous parler de ce programme.
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1: Il est 8h passé de 56 minutes. 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

Alors, vous venez d'écouter « Tu ne sommeilles ni ne dors ». Et pour terminer ce matin, ce titre « Ou adoptez-moi » avec René Janvier. Merci pour votre écoute. Dans un instant, à chacun son livre. Je vous souhaite une très, très, très bonne journée. Et on se retrouve, si Dieu le veut, lundi matin, dès 6h pour un autre réveil matinal.

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2: Bienvenue, chers amis. Parmi les auditeurs de cette radio, plusieurs ont sans doute entendu parler de John Graz et peut-être même lu un ou plusieurs de ses livres. Nous avons déjà eu l'occasion de présenter sur cette antenne son précédent ouvrage, Fortifie-toi et prends courage, puissante source de réconfort et d'encouragement pour tous ceux qui traversent des périodes difficiles. Devant le succès rencontré par ce livre, Fortifie-toi, John Graz a repris la plume pour une nouvelle série de 15 chapitres, toujours dans le but d'encourager et de guider le lecteur dans une quête spirituelle qui ne soit pas seulement théorique, mais qui débouche sur des conséquences très pratiques sur nos choix de vie. Parmi les nombreuses missions auxquelles John Graz s'est consacré, une lui tient particulièrement à cœur, la défense de la liberté religieuse. Sans être le thème principal de ce nouveau livre, cette idée de liberté inspire plusieurs chapitres. L'auteur aborde par exemple le lien entre liberté et vérité, ou bien la question du fanatisme et de l'intolérance religieuse, sujet malheureusement sensible et d'actualité. Un autre thème sous-tend ce livre, l'idée que le chrétien n'est pas appelé à la médiocrité, mais à accomplir de grandes choses, qui peuvent être très simples, mais accomplies avec cœur et noblesse. Chaque chapitre est construit de la même façon. Un texte biblique et une histoire vraie introduisent le thème choisi. Un commentaire suit, basé sur les recherches et les expériences vécues de l'auteur. Et enfin, chaque chapitre se termine par trois idées clés à retenir et un dernier texte, le plus souvent un extrait biblique, à méditer personnellement pour prolonger la réflexion. Le style d'écriture de John Graz est toujours le même, vivant, percutant, proche du langage oral. Il sait toucher son lecteur, quel que soit son âge ou sa situation. John Graz a eu l'habitude de côtoyer les gens les plus simples comme les grands de ce monde, et il s'adresse à chacun de la même façon, en parlant à son cœur et en considérant ses besoins intimes et profonds. Et pour y répondre, il dirige son regard et le nôtre vers la personne de Jésus qui répond parfaitement à notre soif d'aimer et d'être aimé. Laissons-nous emporter et inspirer par son regard d'amour inconditionnel et sans limite, quel que soit notre passé et notre vécu quotidien. L'avenir nous est ouvert. Il ne tient qu'à nous de suivre la voie qu'il a lui-même tracée. À qui irions-nous ? De John Graz est paru aux éditions Palanquet et il coûte 13 euros.
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Et dans notre espace offre et demande d'emploi, on retrouve notre partenaire, la Cité des Métiers Guadeloupe Formation, où nous allons faire un point sur les rendez-vous à ne pas rater. Nous avons cet atelier Trouver un emploi dans le domaine du transport et de la logistique le jeudi 20 août à 9h. Jeudi 20 août à 9h, Trouver un emploi dans le domaine du transport et de la logistique. Ensuite, rendez-vous le vendredi 21 août à 9h30 pour un atelier autour de cette problématique concernant les informations pour être efficace dans sa recherche d'emploi, aide sur le CV et la lettre de motivation. Une conseillère en insertion professionnelle répondra à vos questions. Et puis, rendez-vous du jeudi 27 août à 9h, booster sa recherche d'emploi grâce au numérique. Vous êtes en recherche d'emploi ou de stage, vous souhaitez gagner en efficacité, vous êtes amené à découvrir des outils numériques simples pour cibler les bonnes opportunités le jeudi 27 août à 9h. Nous rappelons les horaires de vacances, accueil du public du lundi au vendredi de 7h30 à 13h30. Donc je rappelle que la Cité des Métiers est un lieu de conseil, d'information et d'orientation sur les métiers, la formation, la création d'activités, la vie professionnelle en général, en accès libre, gratuit et anonyme. Elle propose un ensemble d'outils, de ressources et de mise en relation avec des partenaires spécialisés dans leur domaine de compétences pour vous guider dans votre réflexion et dans l'élaboration de vos projets. Les inscriptions aux ateliers se font par téléphone. Je donne déjà le numéro de téléphone qui est le 0690 51 42 27, 0690 51 42 27 ou encore par mail, Cité des Métiers Guadeloupe en un seul bloc, @gmail.com sans accent ou encore vous pouvez vous renseigner sur place. La Cité des Métiers se trouve au boulevard du Général de Gaulle au Rézé Abîme et horaire accueil du public lundi, mardi et jeudi de 8h à 12h. De 14h à 16h et mercredi et vendredi de 8h à 12h30. Alors, pour tout ce qui touche aux différents espaces à votre disposition, vous avez effectivement un espace aide à l'utilisation du numérique. Vous êtes invité à devenir autonome pour vos démarches sur Internet et maîtriser vos outils. Vous avez une conseillère numérique qui vous accompagne et c'est gratuit, c'est pour tous. Alors, vous pouvez bénéficier de ce service tous les jours de 8h à 12h sans rendez-vous pour faire de la navigation, de la création et de la consultation de compte, l'ouverture d'une boîte mail, l'initiation au site Internet des administrations, pour faire de l'écriture de votre CV, saisi sur des sites dédiés et des sur une plateforme de recherche d'emploi. Vous pouvez aussi rechercher des offres sur des sites dédiés à la recherche d'emploi. Vous avez à votre disposition donc cette conseillère à la Cité des Métiers, cette conseillère numérique pour vous accompagner. Et c'est gratuit pour tous. Sinon, vous avez l'atelier smartphone. Vous êtes invité dans cet atelier à découvrir plus en détail les fonctionnalités de votre téléphone mobile, votre téléphone portable ou de votre tablette et maîtriser ces différents outils. À côté de ces deux espaces, vous avez également l'IGIBOX, que je vous invite d'ailleurs à découvrir sans plus tarder. Il s'agit d'une boîte à outils online qui informe et guide les parents et leurs enfants sur l'orientation, les études, l'emploi, l'alternance, les stages, l'accueil au droit, la mobilité internationale, l'entrepreneuriat et la citoyenneté. Je rappelle le numéro de téléphone de la Cité des Métiers qui est le 0690, un portable 51 42 27 51 42 27.

prions ensemble. Prions pour la ville. Jésus lui-même a prié pour la ville qu'il a donnée, Jérusalem. Prions que sa compassion se manifeste aujourd'hui dans nos villes, nos communautés, dans les familles et les foyers qui nous entourent, alors que nous chantons cette prière. Vois, ton Sauveur vient. Et en priant, croyons. Croyons que le Seigneur vient.

0: Ne vous noyez pas dans un verre d'eau.
1: Des suggestions pratiques de Richard Carlson, docteur en psychologie.
2: Apprenez à repérer les scénarios récurrents. Vous avez déjà sans doute remarqué combien chacun d'entre nous est enclin à se vautrer dans les mêmes types de réactions systématiques. En clair, ce sont toujours les mêmes défauts qui nous agacent, les mêmes reproches qui nous hérissent, les mêmes circonstances qui nous irritent, les mêmes tempéraments qui nous horripilent. Autrement dit, nous pouvons généralement prédire quand ou avec qui la moutarde va nous monter au nez. Appliquée à nos collègues, cette étude est fort intéressante. Supposons qu'un de vos collaborateurs soit incapable de tenir les délais qui lui sont impartis et ne remet jamais un dossier en temps et en heure. Comme vous connaissez le personnage et son problème incurable, vous êtes en mesure de vous protéger. Vous pouvez notamment refuser qu'il participe à des projets qui ne doivent souffrir aucun retard. Si vous êtes toutefois contraint de travailler avec lui, n'hésitez pas à démarrer plus tôt ou à prendre de l'avance pour être sûr de ne pas dépasser le jour J. Prenons aussi l'exemple d'une femme qui sort de ses gonds dès qu'elle s'estime critiquée. Il vous faudra alors réfléchir à deux fois avant de formuler une remarque ou un conseil qu'elle est susceptible de prendre pour une réprimande. Peut-être l'un de vos adjoints aime-t-il cancaner. Si vous identifiez ce défaut répétitif, vous pourrez y mettre le holà en ne lui confiant plus vos secrets. À moins que savoir votre vie étalée au grand jour ne vous dérange pas. Les exemples ne manquent pas. Les gens mesquins font rarement preuve de largesse. Les envieux sont toujours jaloux des autres. Une personne susceptible se sentira toujours attaquée, même si vous prenez des gants avec elle. Un retardataire proverbial n'arrivera pas à l'heure, même si vous le suppliez de faire un effort. Tenez-vous-le pour dit. Une fois que vous aurez mis le doigt sur ces scénarios récurrents, vous disposerez de toutes les cartes pour jouer et gagner.
3: Ne vous noyez pas dans un verre d'eau au travail, un livre des éditions J'ai lu dans la collection Bien-être.

0: Salut les filles, salut, salut les gars, et voilà le piano qui va nous accompagner. Salut les filles, salut, salut les gars, ça c'est un piano qui va nous enchanter. Et c'est pas tout, t'as pas tout vu, tout entendu. Salut les filles, salut, salut les gars, voilà la batterie, et si tu veux mon avis.
1: Salut les enfants, bonjour, comment allez-vous? J'espère que vous êtes en pleine forme pour une nouvelle émission radio scolaire. Je vous dis bonjour et je vous souhaite à tous de passer un bon moment. Nous nous retrouvons ce matin pour encore nos mêmes rubriques habituelles et j'espère que vous êtes prêts. En attendant, eh bien, nous partons en musique.

La date historique d'aujourd'hui, c'est celle du 6 mars 1873, donc nous sommes au 19e siècle. Eh bien, cette date, je vais vous dire ce qui s'est passé. Peut-être d'ailleurs que les enfants ne savent même pas ce que c'est aujourd'hui tellement, puisqu'on n'en voit pratiquement plus. Mais c'est la date de la première machine à écrire. Alors, c'est vrai que peut-être que pour les enfants, maintenant, ce n'est même pas tellement parlant, parce qu'on utilise davantage l'ordinateur, qui ne ressemble plus vraiment à une machine à écrire. Mais en tout cas, il me semble que la machine à écrire serait l'ancêtre de l'ordinateur. Ouais, puisque finalement, c'est un peu le même principe, hein. Alors, les enfants, retenez la date. Le 6 mars 1873, c'est la date de la première machine à écrire. Et oui, avant, on n'avait pas d'ordinateur, c'était des machines à écrire. Et donc, il y a eu plusieurs tentatives pour construire des machines à écrire, mais aucune n'avait réussi. Pourquoi? Ben, parce qu'en fait, ça écrivait beaucoup trop lentement. Le but d'une machine à écrire, c'est d'aller plus vite qu'à la main. Mais là, c'était vraiment trop lent. Donc, c'était des échecs. Mais un jour, l'Américain Christopher Sholes conçut la première machine à écrire digne de ce nom. C'était un système de marteaux. Alors, pas des marteaux pour clouer, hein. Ce sont des marteaux, un genre de comme un petit bâton avec au bout une lettre qui frappe le papier blanc à travers une autre feuille de papier enduite d'un produit gras, le papier carbone, qui reproduit la lettre gravée en relief sur le marteau. Donc ça s'appelle un marteau, mais ce n'est pas un marteau, hein, au sens où on parle généralement. Alors pendant des années, l'inventeur, il va être vraiment déterminé. Et il va construire, imaginez ça les enfants, 500 modèles. Il avait vraiment de l'imagination. Et toutes ses recherches vont coûter très cher. Il n'a plus d'argent, Scholz, et il va rencontrer un prêteur qui s'appelle Desmos, et il va être séduit, ce fameux Desmos, par l'invention. Et donc, il va mettre tout son argent à la disposition du chercheur. Et Scholz va travailler 16 heures par jour. Et Desmos, il vit de biscuits et de pommes. Ben oui, parce qu'il a donné tout son argent à l'Américain. Alors lui, il a plus rien du coup et il vit de biscuits et de pommes. Ah là là là là. Mais il est convaincu que Scholz va réussir. Et donc, après de nombreux perfectionnements, la machine à écrire, elle semble enfin au point. Et le moment de la lancer sur le marché paraît venu, mais personne ne veut prendre le risque d'introduire cet engin révolutionnaire dans les bureaux. Enfin, l'industriel Remington, qui fabrique des machines à coudre, s'intéresse à l'affaire et le 6 mars 1873, l'industriel va signer un contrat par lequel il s'engage à sortir 1000 machines à écrire dans l'année. Et ça va être un succès fulgurant. Et la machine à écrire, désormais, va être un instrument indispensable à la vie moderne et aux plus petits bureaux. Donc, on nous dit que tous les bureaux vont s'équiper en machine à écrire. Ça fait un peu penser à l'ordinateur aujourd'hui. Et grâce à l'électricité et à l'électronique, eh bien, chaque jour, de nouveaux perfectionnements sont apportés à la machine à écrire. Voilà. Alors, retenez, les enfants, le 6 mars 1873, c'est la date de la première machine à écrire. Très intéressant tout ça. Alors, je vous propose de partir en musique avant de nous retrouver pour une nouvelle histoire, puisque, rappelez-vous, la dernière fois, nous avons terminé notre histoire qui narrait le début de la Croix-Rouge. Et donc aujourd'hui, nous commençons une nouvelle aventure. À tout à l'heure.

Ça y est, tout le monde est bien installé sur sa chaise, ou alors dans le fauteuil, ou alors par terre aussi, pourquoi pas sur un tapis. Alors, l'histoire que nous commençons s'appelle, elle a un drôle de titre, hein, vous allez voir. La corde qui tenait debout. Oh, c'est bizarre quand même, hein, on n'a jamais vu une corde tenir debout. Alors on va voir pourquoi cette histoire a un si drôle de titre. Le front barré d'un pli soucieux, donc c'est que cette personne réfléchit beaucoup, Hans Müller arpentait lentement et comme méticuleusement la grande pièce qui lui servait de bureau. C'était un homme confiant, ce qui pouvait surprendre parce qu'il est receveur des contributions. Et il travaille pour la majesté du roi de Prusse. Alors la Prusse, il me semble qu'on en a déjà parlé. Aujourd'hui, c'est l'Allemagne. Donc avant, pas tout à fait comme c'est aujourd'hui, mais enfin, ça s'appelait la Prusse. Et ce monsieur, il était tellement confiant qu'il avait l'habitude de déposer tout simplement dans un tiroir les couronnes, ce sont des pièces d'argent, que lui remettaient les contribuables, c'est-à-dire les gens qui payent des impôts, jusqu'à ce qu'elles fussent assez nombreuses pour être portées au trésor, un peu comme si c'est à la banque. Donc je reprends notre monsieur Hans Müller, il est dans son bureau et... Dans son bureau, il y a un tiroir et il a l'habitude de déposer des pièces d'argent jusqu'à ce qu'il ait recueilli toute la somme et ensuite il l'emmène au trésor. C'est un peu comme la banque. Mais depuis quelque temps, ces pièces, ces couronnes, donc les couronnes, rappelez-vous, c'est pas celles qu'on met sur la tête, hein, là ce sont des pièces d'argent qui s'appellent comme ça, ces couronnes avaient tendance à jouer à cache-cache avec le livre où il écrivait les dépenses et les entrées d'argent. Alors, une première fois, Hans Müller remplaça les pièces manquantes en se disant « Oh, qu'est-ce que je suis étourdi quand même, voilà que maintenant je perds l'argent ». La deuxième fois, il s'est dit « Oh, c'est un peu bizarre quand même ». Là, il a commencé à se poser des questions et à se demander « Mais est-ce qu'il n'y aurait pas quelqu'un qui prend l'argent ?» Mais qui ? Ses fils avaient 8 et 10 ans. Et en plus, il leur donnait de l'argent de poche, donc c'était pas possible que ça soit ses fils. Pourtant, l'aîné de ses fils, Lisbeth, était un peu drôle. Et sa femme, Lisbeth, donc Lisbeth c'est sa femme, elle se plaignait parfois de ce grand-fils. Elle le trouvait pas toujours correct. Mais enfin, quand même, de là à penser qu'il pouvait voler de l'argent, ah non, non, ce n'était pas possible. Pourtant, une troisième fois, l'argent disparaît. Ah, il manque 4 couronnes, c'est-à-dire 4 pièces d'argent. Mais qui a l'audace de toucher à l'argent du roi? Ah, finalement, Hans Müller, il est bien embêté et là, il se met à vraiment se poser des questions. Sa femme s'est rendue compte qu'il commençait à être un peu soucieux. Alors sa femme lui dit, mais enfin, mais qu'est-ce qui t'arrive? Il raconte tout à sa femme et là, elle commence à changer de couleur. Elle se dit, oh, tu sais, je crois que là, l'orage est sur nous. Alors son mari lui demande, mais qu'est-ce que tu veux dire? Et sa femme lui dit, tu sais, Hans, personne n'entre ici à part toi, moi et les garçons. Un malfaiteur qui viendrait, un voleur, c'est-à-dire qui viendrait, il aurait pris tout l'argent, il n'aurait pas pris que 3 ou 4 pièces. Alors c'est quelqu'un qui veut juste faire un mauvais coup ou alors faire une bonne blague à quelqu'un d'autre. Ah, je crois que là, ça devient sérieux. Alors son mari la regarde et lui dit, mais qu'est-ce que tu racontes? Ce n'est pas possible. Et sa femme lui dit, ah, malheureusement, je donnerais la moitié de ma vie pour que Georges n'ait rien à voir dans cette affaire. Alors Georges, c'est le fils aîné de Hans Müller et Lisbeth Müller. Mais j'ai beaucoup de craintes à son sujet. Tu sais, je crois que ce garçon suit une mauvaise voie. « Voyons, » dit Hans Müller en essayant de se rassurer lui-même en fait. « Mais tu ne m'as jamais dit que notre fils n'était pas honnête. »« Oh, notre Georges, » gémit Lisbeth en couvrant son visage. « Il est si intelligent, si intéressant. Comment croire qu'il y a déjà tant de mal en lui? Et pourquoi est-ce que tu le préfères à ses frères? Tu fais du mal à ces deux garçons. » Mais le père, lui, il n'était pas d'accord du tout. Il dit, écoute, on n'a aucune preuve. On ne peut pas se mettre à penser ce genre de choses. En plus, je lui donne de l'argent de poche plus qu'à ses camarades. Il ne pourrait pas me faire une telle chose. Nous délirons. Écoute, ne te mets pas dans cet état, ce n'est pas grave. Alors sa femme, elle a regardé son mari et puis elle a dit, oh, tu sais, ce n'est peut-être pas lui. Mais tout cela serait à vérifier.
Et alors elle va partir, un peu vraiment triste et presque en pleurant. Elle, par contre, la maman, vous savez, les enfants, les mamans savent tout. De toute façon, ça, les enfants le savent. Et parfois, ils le disent d'ailleurs. Ils disent, mais comment ça se fait que les mamans savent toujours tout? Et la maman de Georges, donc le fils aîné, elle, elle était sûre, elle avait même les preuves que c'était son fils aîné, Georges, qui avait fait cela. Mais elle n'a rien dit à son mari. Et alors, son mari, maintenant, Hans Müller, lui, il va commencer à s'arranger pour vérifier effectivement qui est-ce qui vole l'argent. Et donc, un jour, il va appeler son fils et il va lui dire, comme si de rien n'était, hein, « Georges, est-ce que tu veux bien me rendre l'argent que tu as pris ?» Alors, son fils va le regarder, il va dire, « Moi, papa, j'aurais pris quelque chose de votre argent. » Alors, son papa lui dit exactement, « 4 couronnes, donne-les-moi s'il te plaît, tu sais que cet argent ne m'appartient pas. » Et de toute façon, voler même son père, c'est voler quand même. Le voleur mérite un châtiment. Alors, Georges va continuer à jouer l'innocent. Il va dire que c'est pas lui du tout. Et son père va le faire vider ses poches, l'une après l'autre. Et il ne va rien trouver dans les poches. Le père a eu comme une petite idée. Il lui dit, maintenant, est-ce que tu veux enlever tes chaussures? Alors là, l'enfant, Georges, il était un peu troublé parce qu'il ne s'attendait pas à cette question. Alors son papa lui dit, allez, dépêche-toi, enlève tes chaussures. Alors il enlève sa première chaussure, Georges, et il n'y a rien dans la chaussure. Il enlève la deuxième chaussure, et là, 4 couronnes tombent de la chaussure. Vous pensez que là, vous savez ce qui va se passer, les enfants? Eh bien oui, le père de Georges va le punir. Et alors, Georges, c'est lui qui raconte cette histoire. Il dit, bien que je fusse puni à ce moment-là, et plusieurs fois après, je ne me souviens pas que cela fit sur moi de tellement grande impression ou que cela m'ait permis de réfléchir. Et d'ailleurs, je me dis que la prochaine fois, je serai plus habile pour voler. Et Hans Müller, le papa, il sentait que son fils, il avait besoin d'une forte discipline. Alors quand son fils a eu 11 ans, il a décidé de l'orienter et de le faire entrer dans l'armée. Pourquoi l'armée? Parce que l'armée, on ne rigole pas quand on entre dans l'armée prussienne. Mais l'enfant le savait. Et il a fait tellement de manières, il a tellement pleuré, il a tellement crié, il a fait tellement d'histoires que finalement son papa a renoncé à cette idée. Mais qu'est-ce qu'il allait faire avec Georges? Et à ce moment, il a eu une superbe idée. Et la semaine prochaine, les enfants, je vous invite à écouter la suite de cette histoire pour savoir ce qui va arriver à Georges, malheureusement notre petit voleur. Ah, je vous invite à écouter mercredi prochain la suite de cette aventure très intéressante. Alors, nous partons en musique maintenant et ensuite, eh bien, nous nous retrouvons pour la rubrique Découverte. À tout à l'heure.

Nous revoilà, je vous avais promis qu'on se serait retrouvés pour la rubrique découverte. Et nous voilà. Alors rappelez-vous les enfants, depuis quelques émissions, nous avons commencé à parler de la nature, de la protection de l'environnement. Et en même temps, on découvre un petit peu les différents animaux, les paysages aussi, de toutes les régions d'outre-mer. Et là, nous avons commencé par la Guadeloupe avant de partir en Guyane. Aujourd'hui, nous allons parler de l'île aux belles eaux, c'est-à-dire de la Guadeloupe. Alors, les enfants, ça je suis sûre que vous connaissez et je vous vois répondre. Alors, l'île de la Guadeloupe ressemble à quel petit insecte, petit animal que vous connaissez bien? Facile, hein? Alors, la Guadeloupe ressemble à un papillon, bien sûr. La Guadeloupe ressemble à un papillon avec la grande terre et la basse terre et... il y a beaucoup de balades à faire en Guadeloupe. Je vais vous donner quelques sites où vous pouvez vous balader, mais peut-être que vous les connaissez déjà. Alors, il y a le parc national de la Guadeloupe. Il protège la plus grande forêt tropicale des petites Antilles, ainsi que les mangroves et les fonds coralliens. Donc, en Guadeloupe, il y a une forêt tropicale, en basse terre, ça vous le savez. Il y a aussi les mangroves, elles sont protégées. Et puis, il y a les coraux qui sont aussi protégés. Alors, en Guadeloupe, il y a 300 espèces d'arbres et 100 espèces d'orchidées. Waouh, extraordinaire! Vous savez, les orchidées, ce sont ces très jolies fleurs qui ont énormément de couleurs et qui décorent de façon très agréable. Alors, donc, 300 espèces d'arbres, 100 espèces d'orchidées. Et puis, vous savez qu'en Guadeloupe, il y a aussi le volcan. Comment s'appelle-t-il? Oui, tous les enfants le savent, c'est la Soufrière. Est-ce que vous savez combien de mètres mesure la Soufrière? 1467. Ah, c'est quand même important. Vous avez aussi les chutes du Carbet. Et la plus haute chute du Carbet... elle mesure 125 mètres. Oh, c'est énorme. Alors, est-ce que vous avez retenu les petites informations qu'on a déjà données, les enfants? D'ailleurs, en passant, je fais un petit coucou aussi aux adultes qui nous écoutent. Alors, il y a 300 espèces d'arbres, 100 espèces d'orchidées. On a dit que la plus haute chute du Carbet, puisqu'il y en a trois, elle mesure 125 mètres. Vous savez aussi que dans le parc, il y a des tout petits îlots. Alors, il y a les îles Pigeons, qui sont non loin de Bouillante, en face de Bouillante, on va dire, de la commune de Bouillante. Et ces îlots, ils permettent de découvrir les fonds marins. On va parler maintenant de la réserve du Grand Cul de Sac Marin. Alors là, on va parler de la mangrove. Alors... elle regroupe cette réserve trois grands types de nature, si on peut dire comme ça. La mangrove, la forêt marécageuse et les lagons. Alors en bateau, on peut visiter ces endroits, mais aussi en petit canot ou en canoë, kayak. Et c'est un endroit très intéressant parce qu'il y a beaucoup d'oiseaux dans les mangroves, il y a beaucoup de crabes, il y a beaucoup de plantes, d'accord? Il y a beaucoup de petits arbres qu'on appelle les palétuviers. Et puis, donc, c'est un endroit où les oiseaux viennent se reproduire. Alors, par exemple, vous avez le tapeur. Vous savez, c'est un oiseau. Vous l'avez sûrement déjà entendu parce que c'est un oiseau qui tape très fort le tronc des arbres et ça fait un bruit énorme, comme un marteau. C'est pour ça qu'on l'appelle le tapeur. Et en plus, il frappe le tronc très, très vite. Alors, on a vraiment l'impression que quelqu'un donne des coups de marteau. Alors, vous avez également, eh bien, d'autres animaux. D'accord. Et vous savez que dans cette mangrove, il y en a d'ailleurs qui ont disparu, comme le lamantin, malheureusement. Alors, on continue. On...

se promène toujours en Guadeloupe. Et là, il y a la réserve naturelle des îles de Petite Terre, tout près de Saint-François cette fois-ci. Il y en a deux. Alors, à Petite Terre, il y a deux petits îlots qui s'appellent Terre de Haut et Terre de Bas, comme aux Saintes. Et sur ces îlots, il y a beaucoup d'iguanes. Il y en a environ 10 000. Ouh, c'est impressionnant ça. 10 000 iguanes à Petite Terre. Alors, il y a aussi d'autres oiseaux comme la petite sterne d'Amérique. Il y a le tournepierre à collier. Et il y a des tortues aussi sur les îlets de Petite Terre. Oh, qu'est-ce que c'est magnifique! Il y a des tortues. Alors, la tortue carette, la tortue verte. Et vous savez ce qu'elles viennent faire, ces tortues, les enfants? Eh oui, elles viennent pondre dans le sable des œufs qui donneront des petites tortues. Alors, on continue notre balade, toujours en Guadeloupe, la réserve nationale de la Désirade. Et ça, c'est tout nouveau, parce que ça a été créé l'année dernière. Eh oui, réserve naturelle nationale de la Désirade. Est-ce que vous le saviez, les enfants? Eh bien, j'avoue que moi, j'apprends en même temps que vous pour la Désirade. Alors, ça a été créé en 2011 et le but, c'est de protéger la nature qui est très différente de la Grande Terre, c'est-à-dire de Saint-François, Moule, Anse-Bertrand, Petit Canal, le Nord-Grande Terre. Même si la Désirade est très proche du Nord-Grande Terre, on a remarqué que la végétation est très différente de la Grande Terre. Par exemple, il y a des espèces rares comme le cactus, d'accord? Et c'est pour ça que l'on a décidé, enfin pas nous, hein, mais les autorités, ont décidé de classer la Désirade en réserve nationale. On continue notre balade, toujours en Guadeloupe. Au Gosier, il y a l'aquarium qui présente les animaux sous-marins de la Caraïbe. Alors, on continue toujours. Il y a des jardins. Alors, je ne parle pas du petit jardin où on plante son giraumon, sa laitue. Je parle de très grands jardins où il y a des plantes médicinales et où il y a eh bien, toutes sortes d'espèces qui sont conservées. Alors, vous avez un parc de ce type à Petit Canal. Et dans ce parc à Petit Canal, alors il est très très grand ce parc et il est très bien organisé, il est très beau. Il y a beaucoup de plantes de la Guadeloupe, des plantes avec lesquelles on fait souvent de la tisane d'ailleurs. Alors, il y a aussi le parc floral de la montagne aux orchidées à Déhay. Et puis, il y a aussi un autre parc un peu de ce genre, un grand jardin à Marie-Galante aussi. Et là aussi, eh bien, il y a, alors, c'est un espace qui est très, très beau. Il se situe sur le site de l'habitation Murat. Et là aussi, il y a beaucoup de plantes médicinales, les enfants. Vous savez, c'est quoi une plante médicinale? Eh bien, c'est une plante, on peut dire, médicament. Oui. Alors, c'est une plante qu'on va utiliser, par exemple, si on a mal quelque part, on va prendre ces plantes, on va en faire de la tisane et on va les boire. Et des fois, les enfants, quand on leur donne de la tisane, ils disent « Oh, Berk, c'est pas bon ». Ils disent « Oh, Berk, encore de la tisane, on n'en veut pas ». Mais dans ces jardins sont conservés beaucoup de ces plantes. Alors, dernier espace que l'on va voir, toujours qui concerne la Guadeloupe, on va parler de l'espace réservé pour les mammifères marins. Alors, cet espace a été créé en 2010 et il protège les mammifères marins dans les Antilles françaises, notamment les baleines à bosse, qui viennent se reproduire, c'est-à-dire qui viennent avoir des petits. Alors, donc, en Guadeloupe, il existe un espace où sont protégés les baleines, mais également les autres dauphins. Alors, vous savez que des cachalots aussi, des cachalots traversent la Caraïbe. D'ailleurs, il y en a un qui s'est échoué, oui, il n'y a pas très longtemps. Et donc, cet espace existe pour pouvoir protéger ces animaux et surtout leur permettre de pouvoir se reproduire en toute sécurité. Voilà, j'espère que vous avez appris beaucoup, beaucoup de choses. Et la semaine prochaine, nous allons toujours continuer notre voyage dans l'outre-mer. Et cette fois-ci, je vous invite à nous rejoindre la semaine prochaine, les enfants. Vous savez pourquoi? Parce qu'on va parler de ce qu'on trouve en Guyane. Ah, intéressant, là on connaît un peu moins bien. Eh bien, je vous invite à nous retrouver la semaine prochaine pour cette petite balade. On repart en musique avant de nous retrouver pour la rubrique orthographe.

Ça y est, nous revoilà. Alors, ce matin, nous allons voir quelques mots, comment s'écrivent quelques mots que nous avons vus ce matin dans la rubrique découverte. Alors, on a parlé ce matin de mammifère. Comment ça s'écrit mammifère? Alors, M-A-2-M-I-F-E-R-E-S, s'il y en a plusieurs. On reprend tout ça? Allez, mammifère, M-A-2-M-I-F-E-R-E-S. On a aussi parlé d'aquarium. Alors, comment on écrit le mot aquarium? A-Q-U-A-R-I-U-M. Alors, vous avez remarqué, les enfants, on écrit aquarium, mais on dit aquarium. Alors, n'écrivez pas aquarium, hein. Ça s'écrit aquarium. Alors, je reprends. A-Q-U-A-R-I-U-M. Et on a aussi parlé de îlets, des îlets. Comment ça s'écrit? Alors, I, accent circonflexe, c'est le petit chapeau. Je sais que souvent les enfants, ils disent le petit chapeau. Alors, ça s'appelle un accent circonflexe. I, accent circonflexe, L, E, T, S, s'il y en a plusieurs. Ça y est, vous avez écrit ces trois mots? Alors, retenez les enfants l'orthographe hein, des mots que vous venez d'écrire pour pouvoir vous rappeler de la façon dont ils s'écrivent. On repart en musique et on se retrouve tout à l'heure pour la rubrique grammaire. Rappelez-vous, je vous avais donné un petit exercice, les enfants. Est-ce que vous l'avez fait? Alors, on part en musique et on se retrouve tout à l'heure pour savoir si les enfants ont fait le petit exercice.

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y est, nous revoilà. Alors la dernière fois, dans la rubrique grammaire, on avait parlé du champ lexical. D'accord ? Vous vous rappelez de ça, les enfants ? Oui. Et je vous avais donné un petit exercice. Je vous avais demandé de m'écrire un petit texte, mais vraiment très très court. Enfin, je veux dire 2 ou 3 lignes. Où vous alliez mettre le champ lexical d'une tempête. Tous les mots qui montrent qu'il y a une tempête. Est-ce que vous avez fait l'exercice, les enfants ? Alors, on va corriger ? Oui, bien sûr. Alors, je vais vous donner, moi, ce que j'ai écrit. Et vous allez voir si vous avez mis à peu près la même chose que moi. J'espère que les enfants n'ont pas parlé du soleil, d'un vent doux, d'une brise légère, des alizés. Parce que ça, c'est pas du tout le champ lexical de la tempête. Alors, je vous donne ce que j'ai écrit. Et on va voir si vous vous rapprochez de ce que j'ai fait comme ça. On verra si vous avez compris. Alors, écoutez bien. Des rafales de vent soufflaient sur une mer agitée. Les éclairs zébraient un ciel plein de nuages gris et menaçants. Des vagues gigantesques s'élevaient avec un bruit assourdissant. On reprend tout ça ? Allez. Des rafales de vent soufflaient sur une mer agitée. Les éclairs zébraient un ciel plein de nuages gris et menaçants. Des vagues gigantesques s'élevaient avec un bruit assourdissant. Alors, est-ce que vous avez l'impression qu'il fait beau là, les enfants ? Ah non, pas vraiment. Hein. Alors, tous les mots qui nous font remarquer qu'il y a une tempête. Ici, on est un petit peu en mer. Hein, et les mots qui nous font remarquer qu'il s'agit d'une tempête. On a rafale. Rafale, c'est le vent, mais qui souffle vraiment très très fort. Alors là, on dit plus le vent souffle, on dit carrément des rafales de vent. Alors, on a rafale, on a mer agitée, donc on a agité. La mer n'est pas très très calme. On a éclair zébré, donc ça veut dire qu'il pleut, d'accord, donc il ne fait pas beau du tout. On a nuage gris. Alors, si les nuages sont gris, c'est que forcément il pleut. Ou alors il va bientôt pleuvoir, puisqu'après on vous dit gris et menaçant. Donc ça veut dire que la pluie se rapproche. Ensuite on a vagues gigantesques. Ah, quand les vagues sont gigantesques, c'est que vraiment il fait pas beau du tout. Peut-être que c'est un cyclone hein, qui est en train d'arriver là. Et puis, le dernier mot, on a un bruit assourdissant. Si les vagues font un bruit assourdissant, ça veut dire un bruit énorme. Si les vagues font un bruit assourdissant, c'est qu'il ne fait pas beau. Parce qu'en général, ça fait un bruit très agréable. Parce qu'on aime bien entendre le bruit des vagues. Mais si le bruit des vagues devient assourdissant, c'est qu'il y a un petit problème. Peut-être même un gros. Voilà. Alors, qui est-ce qui avait trouvé à peu près ce genre de phrase, ce genre de mots qui forment le champ lexical de la tempête, qui montre donc qu'il ne fait pas beau du tout. Ah, je vois que certains peuvent, enfin, il me semble que certains ont trouvé. C'est bien les enfants. Alors ceux qui avaient trouvé à peu près ce genre de phrase, une ou deux, hein, un peu comme ça, eh bien c'est bien, vous avez compris ce qu'est un champ lexical. Alors vous pouvez vous entraîner chez vous comme ça à écrire des petits textes avec le champ lexical de la joie, le champ lexical de la beauté. Voilà. Et bien sûr, cela va vous permettre de réviser en s'amusant ce qu'est un champ lexical. Alors, on se retrouve tout à l'heure, on part en musique et on se retrouve tout à l'heure pour la suite de notre émission. À tout à l'heure.

0: Nous revoilà les enfants. Est-ce que ça va? Oui, toujours? Très très bien. Alors, on arrive à la fin de notre émission et là maintenant, je sais que vous le savez, qu'est-ce qu'on retrouve à la fin de l'émission avant que l'on ne termine? Oui, bien sûr, le proverbe du jour. Alors, écoutez bien. Je vous le donne, quand on suit quelqu'un de bon, on apprend à devenir bon. Quand on suit un tigre, on apprend à mordre. Ouh là là là là. On reprend? Quand on suit quelqu'un de bon, on apprend à devenir bon. Quand on suit un tigre, on apprend à mordre. Oh, qu'est-ce que ça veut dire? Alors, ça veut dire que si je suis entourée de personnes qui sont bonnes, eh bien, moi aussi, je risque d'être quelqu'un de bon. Alors, je risque, je veux dire, je vais apprendre à devenir quelqu'un de bon, les enfants. Vous avez compris, je pense. Par contre, si je suis un tigre, alors pourquoi le tigre? Parce que le tigre, c'est un animal sauvage, hein, qui peut être très dangereux. Alors, c'est une image pour dire que si, par contre, je ne suis toujours qu'avec des gens qui sont méchants, qui n'apprécient pas les autres, qui sont toujours bougons, eh bien, moi aussi, je risque de devenir comme eux. Il y a de fortes chances que je devienne comme eux. C'est pour ça qu'on dit, quand on suit un tigre, on apprend à mordre. Ça veut dire qu'on devient comme la personne qu'on fréquente. Alors, si je suis toujours avec des gens qui sont bons, qui sont intéressants, qui sont bien, je vais devenir comme eux. C'est normal parce que je suis tout le temps avec eux. Je vais faire comme eux, je vais parler comme eux, je vais me comporter comme eux. Par contre, si je suis toujours avec des gens méchants, eh bien, je vais malheureusement devenir méchant. Alors, tout ça, les enfants, pour dire qu'il faut faire attention à ce que nous faisons. D'accord? Voilà, eh bien, c'était le proverbe d'aujourd'hui qui nous invitait à réfléchir un petit peu sur les personnes avec qui nous sommes souvent. Et parfois, on refait comme eux, sans réfléchir. Voilà. Alors, j'espère que vous avez appris plein de choses, les enfants, que vous avez apprécié la musique et que malheureusement, eh bien, nous sommes obligés de nous quitter. Mais nous nous retrouvons mercredi prochain avec toujours autant d'énergie et de bonne humeur pour une autre émission Radio Scolaire. Allez, salut, bye bye, à bientôt. 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Alors à mercredi. Salut les filles, salut.
1: Bonjour à tous et bienvenue dans ByForce pour Guadeloupe. Aujourd'hui, nous allons parler des réseaux sociaux et de leur importance pour les entreprises locales. Instagram, Facebook et TikTok sont devenus des outils essentiels pour la communication des entreprises. Grâce à ces réseaux sociaux, les entrepreneurs peuvent représenter leurs produits, échanger avec leurs clients et développer leur visibilité. Les vidéos, les photos et les stories permettent de créer une proximité avec le public. La communication digitale est aujourd'hui indispensable pour développer une activité. Pour en parler, nous recevons aujourd'hui M. Andy Hiller. Bonjour, pouvez-vous vous présenter ainsi que votre activité?
2: Bonjour, bonjour à tous les auditeurs, bonjour à la Guadeloupe. Je suis Andy Hiller, dirigeant de T-Jet Guadeloupe, société de location de jet ski pour les enfants de 3 à 12 ans, basée sur le Gosier, sur la plage de l'hôtel Canela Beach.
1: Comment est née l'idée de ce concept en Guadeloupe?
2: Alors l'idée de ce concept est venue en plusieurs étapes. Alors la toute première, c'est une anecdote, hein, c'est assez spécial. Lors d'une journée famille, j'avais gagné une balade en jet ski et il y avait ma fille de 3 ans à l'époque, elle avait 3 ans et elle voulait absolument venir avec moi sur le jet. Et malheureusement, étant trop petite, donc c'était pas possible pour elle et elle pleurait tellement elle voulait venir avec moi. Donc ça, dans un premier temps, ça m'a mis la puce à l'oreille. Ensuite, je me suis intéressé, puisque vivant sur la Guadeloupe qui est un territoire entouré d'eau, je me suis intéressé sur les activités nautiques. Notamment pour les enfants. Et rapidement, je me suis rendu compte que les activités nautiques étaient très limitées Et après quelques temps de recherche, j'ai pu penser au jet ski électrique pour les enfants de 3 à 12 ans. Et à partir de ça, au départ, j'ai voulu carrément en acheter un pour ma fille, de façon à ce qu'elle puisse s'amuser et tout. Et finalement, j'ai poussé l'idée plus loin et j'ai carrément fait un business plan autour de ça. Et ce qui a amené aujourd'hui TJ Guadeloupe.
1: Les réseaux sociaux ont-ils joué un rôle important dans le développement de votre entreprise ?
2: Alors, il est clair que les réseaux sociaux ont joué un rôle important parce que vous savez, quand vous avez une idée, un projet ou un concept que vous voulez développer en tant qu'entrepreneur, si jamais il n'est pas visible, personne ne l'achètera. Donc forcément, il faut passer par la case réseaux sociaux et réussir justement à se faire voir suffisamment pour donner envie aux gens de venir acheter votre produit, donner aux gens envie de venir découvrir votre concept. Donc forcément, les réseaux sociaux, au lancement de mon activité, ont joué un rôle important. Il y a eu aussi de la communication en direct, hein, où j'ai mis en place de la distribution de flyers dans les centres commerciaux, un peu partout en Guadeloupe.
1: Quelle plateforme utilisez-vous le plus aujourd'hui ? Instagram, Facebook ou TikTok ?
2: Alors aujourd'hui, il n'y a pas une plateforme que j'utilise plus que l'autre, mais disons que chacune des plateformes a un rôle différent. Facebook, c'est un réseau social historique sur lequel il faut absolument partager tout type de contenu, d'accord ? Parce que tous les gens ont un compte Facebook. Donc maintenant, la nouvelle génération un peu moins, mais en tout cas, tous les gens nés en 70, 80, 90, 2000, ils ont les réseaux sociaux, ils ont Facebook, d'accord ? Donc Facebook, c'est un incontournable, il faut l'utiliser et je l'utilise. Ensuite, il y a Instagram. Alors Instagram, c'est le réseau social le plus qualitatif, j'ai envie de dire, parce que c'est celui, en tout cas, qui permet de soigner l'image de sa société. Moi, Instagram, c'est la vitrine. C'est-à-dire que le compte Instagram, il est bien achalandé. Dès qu'on passe sur ma page Instagram, on comprend rapidement de quoi il s'agit. Il y a des informations qui sont placées de manière très optimale. Et Instagram permet justement d'avoir une carte de visite pour les clients potentiels. Ensuite, il y a TikTok, que j'utilise depuis à peu près un an et demi. Alors TikTok, j'ai tardé à l'utiliser parce que j'avais un peu du mal à comprendre le principe et tout de TikTok, comment ça fonctionnait. Maintenant, ça va un peu mieux et je constate que TikTok, c'est un moteur de recherche, vous savez, comme Google. Et TikTok est devenu un moteur de recherche pour beaucoup de ma clientèle qui, généralement, quand ils viennent en vacances, ou même certains résidents, hein, mais le plus souvent, c'est ceux qui viennent en vacances, ils vont automatiquement sur TikTok, ils tapent « activité enfant », et c'est comme ça, en fait, qu'ils retrouvent les différentes activités. Donc moi, j'utilise TikTok de façon à avoir le maximum de contenu. C'est-à-dire que je balance des vidéos, je balance des images pour toujours avoir du contenu en permanence pour être visible. Ensuite, il y a Snapchat. Alors Snapchat, c'est un peu plus délicat parce que j'ai pas encore bien compris le fonctionnement de Snapchat. Donc j'avoue que je l'utilise, mais je partage des stories publiques, mais sans aller au fond de la chose, parce que j'ai pas encore creusé. Et puis voilà. Ensuite, on a WhatsApp qui aussi un incontournable, hein, comme Facebook. Tout le monde a un numéro de téléphone, donc tout le monde utilise WhatsApp. La seule difficulté avec WhatsApp, c'est qu'il faut avoir le numéro des gens pour pouvoir communiquer avec eux. Moi, je l'utilise de façon à tenir, de façon à informer ma clientèle de façon continue sur les promotions, sur des codes promo, sur les changements d'horaire, etc. Donc c'est un peu le réseau social pour tenir informé de manière continue de l'activité. Après, bon, il y a Google. Google, j'ai effectivement un compte Google qui permet de mettre des avis, qui permet d'avoir des informations sur la société, mais ça reste très standard. Google, c'est la vitrine pour la partie avis. Ça veut dire que les gens, en fait, ils cherchent l'activité, ils trouvent. Ensuite, ils vont sur Google pour voir s'il y a des bons avis. Mais Google, voilà, ça me sert à ça. Ça me permet justement de transmettre à mes clients des liens pour qu'ils puissent mettre des avis par rapport à leur retour sur l'activité qu'ils ont fait chez moi.
1: Pourquoi les réseaux sociaux sont-ils importants pour votre communication?
2: Pour mon activité, effectivement, les réseaux sociaux sont importants par rapport au fait d'avoir une visibilité. Puisque, comme je disais au préalable, quand on a une activité, un nouveau concept ou qu'on entreprend et qu'on crée quelque chose, il faut pouvoir être vu pour informer les gens de l'existence de sa société, de sa structure et aussi leur donner confiance pour qu'ils puissent être rassurés sur l'activité. Donc c'est ça à quoi servent les réseaux sociaux. C'est en fait un passeport pour l'activité. Et en fonction du réseau social, chacun a son objectif bien différent.
1: Les réseaux sociaux vous permettent-ils de toucher aussi les touristes?
2: Oui, bien évidemment, les réseaux permettent de toucher les touristes, puisque étant en Guadeloupe, c'est le seul moyen de se faire voir. Quand, par exemple, des touristes préparent leurs vacances en Guadeloupe, très souvent, ils cherchent comment optimiser leur temps. Donc, ils vont très rapidement chercher les différentes activités pour savoir que chaque jour, bah, ils perdent pas du temps. Ils se lèvent le matin, ils ont telle activité, telle visite, etc., etc., jusqu'au coucher. Donc, grâce aux réseaux sociaux, ça permet justement d'avoir suffisamment de visibilité pour que des touristes qui recherchent des activités essentiellement pour les enfants bah, puissent me retrouver et savoir que ma structure existe, que j'ai un produit qui est adapté aux enfants et qui leur permet d'avoir une activité innovante et totalement ludique.
1: Pensez-vous qu'une entreprise locale peut réussir aujourd'hui sans présence digitale?
2: Alors, est-ce qu'une entreprise peut fonctionner sans réseau social? Disons que en 2026, ça reste très compliqué. Parce que le bouche à oreille, malheureusement, ça marche pas suffisamment. Le bouche à oreille, ça donne une confiance. Donc, sans que les gens n'aient à chercher, ben, s'ils ont leur frère, soeur, cousin ou un très bon ami qui leur dit « Ah oui, j'ai été faire du jet ski chez T-Jet, c'était super génial », ils vont y aller direct. Donc ça, c'est un incontournable. Maintenant, il n'y a pas suffisamment de personnes qui recommandent et qui partagent les activités qu'ils ont faites. Très souvent, c'est un peu réservé aux influenceurs ou des créateurs de contenu qui font ce genre de choses. Je vois ça, hein, parfois il y a des gens qui viennent chez moi, je fais des photos et tout, je leur transmets photos et vidéos, je leur dis pensez à partager, taguez nous et tout. Bah, je peux vous dire que un client sur 10 pense à repartager ses photos, ses vidéos. Maintenant, ce qui est bien, c'est que ils mettent des avis. Et là, on est quand même sur ouais, 2 clients sur 3 mettent leurs avis après avoir fait l'activité. Mais il faut quand même avoir des réseaux sociaux et être suffisamment visible. Parce que dans l'ère dans lequel nous vivons, c'est le digital qui prime. Donc malheureusement, on est tellement ancré dans ça qu'il faut absolument se mettre à la page. Et se mettre à la page, ça veut dire créer du contenu en permanence pour que les gens vous voient tout le temps, pour que les gens pensent à vous tout le temps et qu'ils aient envie à un moment de venir quoi. C'est-à-dire qu'il faut, vous savez, il faut leur rentrer dans le cerveau. Voilà, il faut rentrer dans le cerveau des gens de manière à savoir que une fois qu'ils vont penser activité enfant, activité nautique, eh ben ça sera T-Jet. Donc c'est un peu le but maintenant du digital. Après, il faut quand même saluer, et là je pense à certains restaurants qui sont en place historiquement, qui n'utilisent pas le digital en communication et je peux vous garantir qu'ils tournent à plein régime. Je connais beaucoup de restaurants parce que je suis adepte un peu de cuisine locale et de restaurants. Voilà, pas spécialement grande déco, etc., mais où on peut manger correctement. Et très souvent, on n'est pas sur un super cadre, vue sur mer, avec une super déco. C'est très simple, très authentique, mais on mange très bien. Et ces gens-là, en fait, moi j'y vais, ben, c'est par rapport au bouche à oreille. C'est pas parce que j'ai vu de la communication digitale. Enfin voilà, c'est des gens qui n'utilisent pas ça du tout et qui fonctionnent. Je pense que leur place aussi, c'est de par leur position historique. Ça veut dire qu'ils sont là déjà depuis très très longtemps. Et ben, je pense que de parents, enfants, famille, etc., ben, les gens, ils recommandent, ils se passent le mot et c'est pour ça que ça dure. Mais eux, ceux-là, en tout cas, ils réussissent quand même à fonctionner sans le digital. Et ça, je les salue fortement parce que c'est une très belle réussite.
1: Comment gérez-vous les échanges avec votre communauté sur les réseaux?
2: Alors, ma gestion avec ma communauté sur les réseaux, j'ai pas spécialement une communauté, c'est vraiment des clients ou des prospects. Ce qui diffère un peu des créateurs de contenu. Alors comment je gère ça? Ben, de manière très simple et authentique. Les gens ils me contactent en direct par téléphone ou par message privé. Effectivement, de façon à gagner du temps, j'ai automatisé certaines réponses. Mais quand ça rentre dans des détails un petit peu plus complexes, à ce moment-là, je peux appeler directement les gens, ou même eux, ils appellent directement et je donne les informations. Mais c'est une gestion relativement très simple, hein, puisque le fait d'être sur les réseaux sociaux, ça casse la barrière en fait entre le professionnel et puis le simple client. Donc il y a une certaine proximité qui se crée de manière très automatique et très authentique, et qui permet justement de répondre très facilement et d'avoir un service client assez confortable.
1: Les réseaux sociaux ont-ils changé la manière de consommer en Guadeloupe selon vous?
2: Alors c'est sûr qu'aujourd'hui, et bon pas qu'en Guadeloupe, hein, mais bon je pense que c'est un phénomène mondial, les réseaux sociaux pilote un peu nos actions. C'est-à-dire qu'aujourd'hui, avant de sortir chez soi pour aller découvrir une activité, les gens ils vont systématiquement regarder, ben, comme je disais, le passeport de la structure, donc le réseau Instagram, le réseau Facebook, le réseau TikTok, WhatsApp, etc. Ils vont regarder pour voir si, déjà dans un premier temps, la première impression le leur parle. Et à partir de ça, une fois que cette barrière-là est franchie, là, ils vont passer le cap. Ils vont appeler ou ils vont faire un message. Certains, ben, ils vont directement venir se déplacer. Et c'est comme ça, en fait, qu'ils vont réussir à vraiment s'intéresser. C'est pour ça que, ben, je le répète, les réseaux sociaux sont important parce que c'est vraiment la vitrine de la structure et qu'il est important de soigner sa vitrine pour donner toujours une bonne première impression.
1: Quel conseil donnerez-vous aux entreprises locales qui souhaiteraient développer leur visibilité en ligne?
2: Alors, quel conseil je donnerais? Est-ce que je suis vraiment la personne apte à donner des conseils? Enfin, moi, je veux simplement plus partager mon expérience, puisque moi, j'ai eu une expérience où j'ai appris, en fait. J'ai appris. Comme je disais au départ, j'ai créé ma vitrine avec les réseaux sociaux courants pour me faire connaître. J'ai aussi fait de la distribution de flyers pour aussi me faire connaître. J'ai travaillé aussi en faisant des panneaux 4x3. Et aujourd'hui, ben, je maîtrise un peu mieux. Je suis un petit peu plus à l'aise. Je ne peux pas dire forcément que je maîtrise, mais je suis un peu plus à l'aise. Et je sais à quoi correspond chaque type de réseau social et comment l'alimenter. Et aujourd'hui, il est clair que le réseau social correspond au passeport, à la vitrine de sa structure. Donc il est important de soigner ça pour toujours donner une bonne impression aux clients ou aux prospects, de leur inspirer confiance, puisque c'est ce qui va faire la différence. Voilà.
1: Un grand merci à notre invité d'avoir partagé son expérience et son regard sur l'utilisation des réseaux sociaux et de son activité. Un grand merci à notre invité d'avoir partagé son expérience et son regard sur l'utilisation des réseaux sociaux dans son activité. Son témoignage nous montre à quel point ces outils sont devenus essentiels pour faire connaître une entreprise, développer sa visibilité et créer un lien avec sa clientèle. Aujourd'hui, Instagram, Facebook ou encore TikTok sont devenus de véritables moteurs pour le commerce local. Ils offrent aux entrepreneurs de nouvelles opportunités pour promouvoir leurs produits et valoriser leur savoir-faire. À travers ces épisodes, nous avons pu comprendre que la communication digitale joue désormais un rôle majeur dans la réussite et le développement des entreprises locales. Merci à vous de nous avoir suivis dans Bifos pour Guadeloupe.
3: Voici la petite réflexion.
4: Louer, que tout être loue l'Éternel, sans oublier aucun de ses bienfaits. Psaume 103, verset 2.

Louer. C'est drôle à quel point ce mot nous est rappelé quand c'est précisément la dernière chose que nous avons envie de faire. L'ennemi de notre âme se met à railler. Louer Dieu, pour quelle raison? Pour ce gâchis? Où est le bien dans tout cela? En effet, où est le bien dans tout cela? Quelles que puissent être les circonstances, c'est une occasion de plus pour Dieu de montrer sa puissance à votre égard. Comment pouvez-vous en être sûr? Parce que, si vous fouillez sincèrement votre banque de souvenirs, il est certain que vous en trouverez quelques-uns qui vous rappellent l'immense bonté que Dieu vous a témoignée lors d'une épreuve précédente. À cet autre moment, vous pensiez certainement en mourir. Vous pensiez que vous ne vous en remettriez jamais, que vous n'y arriveriez jamais. Et cependant, vous l'avez fait. Par la grâce de Dieu, vous l'avez fait. D'une façon ou d'une autre, tout est rentré dans l'ordre. Et non seulement rentré dans l'ordre, mais il en est ressorti du bien. Surprise, surprise. Quand tout semble désespéré, Dieu est là. C'est la raison pour laquelle nous devons être honnêtes avec nous-mêmes. Non pas en public, où on risquerait de passer pour folle, mais dans le sanctuaire, au plus profond de nous, dans la tranquillité de notre âme. Énumérez les grâces que Dieu vous a accordées précédemment. Récitez les témoignages de ce qu'il a fait pour vous par le passé. Et si vous n'en trouvez pas tout de suite, admettez que vous manquez de reconnaissance. Cherchez et recommencez. Oui, mon ami, parlez-vous à vous-même. Parlez à votre être intérieur, à l'être intérieur de votre esprit. Dites-lui de se redresser, de marcher droit. Rappelez-lui comment attirer l'attention de Dieu. Vous savez toutes combien nous sommes contentes lorsque quelqu'un nous loue. Le fait de louer confond l'ennemi et ôte le brouillard de votre cœur. La louange rallume les lumières, la louange rallume l'espoir et met les anges au travail. Elle ranime l'activité dans les cieux et fait que Dieu se dresse sur son trône. La louange ôte le toit de votre triste situation et laisse entrer de l'air frais. Respirez un peu et sentez ce flot puissant inonder votre corps. On doit avoir la volonté de faire cela. Il ne s'agit pas du tout de nos sentiments. Les sentiments sont aussi changeants que la mode. Ils changent à chaque saison. Les sentiments ne font que nous tromper. Ils sont comme un voile qui couvre la véritable réalité. La vérité est que, quoi qu'il arrive, vous allez vivre, vous survivrez, vous recommencerez. Et peu importe la réalité de votre douleur d'aujourd'hui, un jour, ce ne sera qu'un lointain souvenir, je vous l'affirme. Le temps que vous passerez à vous y complaire ne dépend que de vous. Mais quant à moi, je pense que je vais me lever et arracher ma vie des mains de l'ennemi. Merci bien. Il est temps que vous changiez de décor. Il est temps de prendre les choses en main et de vous remettre sur la bonne voie. Et, bien que vous aurez peut-être besoin de répéter cet exercice plusieurs fois jusqu'à ce que vous y arriviez, cela ne fait rien. Continuez. Continuez à louer le Seigneur malgré ce que vous voyez, malgré ce que vous entendez, malgré ce que vous ressentez. N'arrêtez pas de le louer.

Père céleste, pardonne-moi de m'être éloigné de moi. Pardonne mon cœur ingrat. Je me suis laissé distraire par les circonstances et j'ai oublié ta bonté. Alors je vais tourner mon cœur vers toi à présent et me concentrer sur tout ce que tu es pour moi, Seigneur. Je te remercie de ta fidélité. Tu es merveilleux. Tu es patient. Tu es compatissant. Tu es tout à fait magnifique. En ce moment même, il est certain que je ne vois pas comment tu vas pouvoir transformer cette situation en bien, mais je te remercie pour toutes tes promesses qui sont véritables. Je te remercie de pouvoir te confier tous mes problèmes parce que tu m'aimes. Je te remercie parce que tu me guéris, tu me consoles, tu es mon ami, tu pourvois mes besoins. Seigneur, tu aimes mon âme. Ta fidélité est grande. Même lorsque je suis infidèle, Seigneur, tu me donnes toujours le meilleur. Chaque matin, tu m'accordes de nouvelles bénédictions. Merci. Merci, Seigneur, pour tout ce que tu as fait pour moi, pour tes bénédictions évidentes et pour celles qui sont cachées. Je te remercie. Je lève les mains pour te louer à cet instant même et pour toujours. Je t'aime. Seigneur, je te loue et je te donne toute la gloire. Au nom de Jésus, amen.

0: Vous avez un message.
1: SMS.
2: Car vous n'avez point reçu un esprit de servitude pour être encore dans la crainte, mais vous avez reçu un esprit d'adoption par lequel nous crions « Abba Père ». Romains 8, le verset 15. Grâce au sang

de Jésus, nous avons à nouveau le rang d'enfant de Dieu. Nous ne devons pas avoir de crainte, car notre Père, notre Papa, est à nos côtés.

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1: Bienvenue pour notre nouvelle émission Petit sujet psychologique. Nous sommes en compagnie d'Eleonore Tarlet. Bonjour.
2: Bonjour Oscar.
1: Alors vous êtes psychologue et psychothérapeute, vous êtes aussi conférencière et puis on pourrait dire chroniqueuse radio puisque vous êtes avec nous à ce micro. Et d'ailleurs c'est un plaisir de vous retrouver ici.
2: Ouais, pour. Plaisir est tout à fait partagé.
1: Bon et ben c'est bien alors. Et donc en fait vous nous invitez à revenir dans cette émission aujourd'hui sur un thème que vous avez commencé à aborder lors des émissions précédentes. Il s'agit de la psychologie sociale qui en fait revêt une multitude d'aspects. Qu'est-ce que c'est exactement que la psychologie sociale, Eleonore Tarlet ?
2: Voilà, oui, je propose cette fois d'élargir parce que d'habitude je fais plutôt des chroniques psychologie un peu orientées psychothérapie sur l'individu. Et là, je vais vous proposer un champ de la psychologie qui s'appelle la psychologie sociale. Alors pour recentrer un petit peu, quand j'étais à la fac, pour se spécialiser, on avait le choix entre la psychologie clinique et pathologique qui amène à la thérapie, la psychologie sociale, qui est un petit peu à cheval entre la psychologie et la sociologie, hein, on va rentrer dans le détail, la psychologie génétique, qu'on appelle aussi psychologie du développement, c'est la psychologie de l'enfant, et la psychologie du travail, qui est souvent en lien avec l'ergonomie, c'est-à-dire l'adaptation à son poste de travail, les techniques de recrutement, d'évaluation, etc.
1: Donc il y a plusieurs spécialités en réalité.
2: Voilà, il y a plusieurs spécialités et on doit choisir, quand à l'époque c'était le DESS ou le DEA, on doit choisir une spécialité pour aller jusqu'au bac plus 5, pour la validation. Alors du coup, la psychologie sociale, je vais vous donner la définition de Gordon Allport de 1954.
1: Oui.
2: C'est la branche de la psychologie expérimentale qui étudie de façon empirique comment les pensées, les émotions et les comportements des individus sont influencés par la présence réelle ou imaginaire ou implicite d'autres personnes. Donc là, on voit bien, et ça date des années 50, mais vous allez voir, ça a démarré avant, que c'est expérimental. C'est-à-dire cette psychologie, elle a à cœur de démontrer des phénomènes psychosociaux en faisant des expérimentations. Alors au démarrage, ça a démarré sur les animaux et ensuite c'est passé sur les humains, pour voir l'interaction entre l'individu et la société. De quelle façon, en gros, nous sommes influencés par les phénomènes sociaux.
1: Il y a des travaux donc qui ont été faits et qui continuent d'être faits.
2: Voilà, tout à fait. C'est de ça dont je vais vous parler, de plusieurs expériences au fur et à mesure des chroniques.
1: Oui.
2: J'ai déjà commencé à en aborder deux. Et vous allez voir, c'est vraiment très intéressant parce qu'on apprend à décoder en fait ce qui se passe dans notre quotidien. Et on le voit notamment au travers des publicités ou des stratégies de marketing, on le voit beaucoup. Alors malheureusement, on le voit aussi au niveau politique maintenant. Mais ça permet de comprendre un petit peu les process, les mécanismes sous-jacents de ce qui est mis en œuvre.
1: Donc en fait, ce sont des techniques qui ont été dans le temps récupérées à des fins plus mercantiles, par exemple.
2: Voilà, ça dépend un peu qui y a derrière, quels sont les objectifs. Donc c'est en ça que c'est intéressant. Alors si je vous reprends un petit peu l'historique, hein, donc on a bien compris que l'idée c'est de savoir quels sont les processus mentaux impliqués dans les comportements humains liés aux interactions sociales.
1: Oui.
2: Par exemple, les prises de décision, et là on en a beaucoup en économie comportementale aussi. Donc il y a plusieurs disciplines qui sont un peu au carrefour de cette psychologie sociale ou qui va s'en inspirer. Alors, la naissance de cette discipline, on peut la dater fin 19e, début 20e, et avec le livre de Gustave Le Bon, un français, c'est bien ça. Parce que, après, c'est très américain aussi, hein, la psychologie sociale. Il a écrit « Psychologie des foules » en 1895. Et on a aussi Gabriel Tarn, français aussi, qui a écrit « Études de psychologie sociale », études au pluriel, en 1898. Donc ça commence à dater un petit peu. Et là, il observait, Gabriel Tarn, les conséquences sur l'influence de l'imitation. C'est ce qu'on appellerait aussi l'apprentissage vicariant.
1: Oui, alors quand vous parlez d'imitation, c'est-à-dire...
2: Je vais imiter mon prochain.
1: D'accord.
2: Fait. Donc là, on va rentrer dans tout ce qui est normatif. Et voilà.
1: On fonctionne un peu en miroir avec l'autre, c'est ça, hein ?
2: Voilà, ça, le fait d'imiter nous influence.
1: D'accord.
2: On rentrera plus en détail là-dessus. Ensuite... la première moitié du XXe siècle, on a le béhaviorisme. Alors là, tout le monde connaît Pavlov, hein, béhaviorisme qui a plusieurs noms. La science du comportement, le comportementalisme, voilà. Ivan Pavlov a écrit un article en 1913 où il décrit ce comportement classique. Parce qu'en fait, à cette époque-là, l'environnement et les comportements, c'était les seules choses observables. Les processus mentaux se déroulent dans ce qu'on appelle une boîte noire, en fait, non observable. Et c'est ça qui posait problème aux psychologues. Donc, je rentrerai plus en détail, évidemment, dans tout ça. En gros, le conditionnement, on va rentrer sur un modèle SR, stimulus-réponse, un apprentissage par essai-erreur. C'est ce qu'on appelle le conditionnement. Alors ensuite, après Pavlov, donc ça c'est vraiment, je vous en parlerai parce que c'est essentiel, on va dire pratiquement tous les travaux découlent de l'expérimentation du conditionnement classique découvert par Ivan Pavlov, découvert d'ailleurs par hasard, parce qu'au départ c'était un physiologiste qui étudiait la salivation des chiens par rapport à aux aliments qu'ils devaient manger.
1: D'accord.
2: Et il s'est aperçu qu'en fait les chiens salivaient alors même que l'expérimentateur arrivait sans nourriture dans les mains. Il s'est dit il y a un problème. Donc on verra. Alors ensuite, après Pavlov, il y a Skinner, qu'on connaît bien aussi quand on étudie le conditionnement. Et là, Skinner a étudié aussi le conditionnement, mais qu'on va appeler opérant ou instrumental.
1: Oui.
2: Et on parle de boîte de Skinner, vous avez peut-être déjà entendu, puisqu'en fait, il a créé des processus expérimentaux dans des boîtes avec des leviers, et les souris, les rats devaient appuyer sur des leviers pour obtenir de la nourriture. Et en fait, il se conditionnait, il se renforçait en ayant une action cette fois, alors que le chien de Pavlov n'avait pas d'action. Fin des années 30, on a des psychologues allemands de la Gestalt, dont Lewin, qui partent aux États-Unis. Et là, c'est le début de l'étude des attitudes et des phénomènes de groupe en psychologie sociale. Ensuite, au cours de la Seconde Guerre mondiale, les psychologues sociaux étudient les effets de la persuasion et de la propagande, mais pour servir un but, l'armée américaine. Donc, au cours de la Seconde Guerre mondiale, on continue beaucoup, et il y a eu un essor de psychologie sociale, alors qu'on dit maintenant psychologie sociale, mais ça peut avoir d'autres noms comme l'ingénierie sociale.
1: Oui.
2: Et on va voir comment on peut créer une propagande et persuader avec ces outils qu'on commence à connaître un peu mieux. Après la guerre, il y a le fameux procès Eichmann à Jérusalem. Et là, on a un autre sociologue connu qui s'appelle Stanley Milgram, qui va s'intéresser à un concept qu'on appelle la soumission à l'autorité. Là, on est dans les années 60 et il s'est posé la question, on s'est tous posé, comment autant d'individus ordinaires ont pu se transformer en tortionnaires et commettre des atrocités qu'on a connues, notamment dans les camps nazis. Alors là, je vous parlerai de tout ça plus en détail. Évidemment, tout ça est très controversé puisqu'il faut savoir que souvent, en psychosociologie, on a des hypothèses contre-intuitives. Alors, je vous dirais que c'est un petit peu lié aussi à ce qu'on appelle les trois blessures narcissiques. Hein. Freud avait parlé de la blessure narcissique qu'il avait occasionnée. Donc la première, ce serait de découvrir qu'on n'est pas seul au monde, c'est un autre planète Terre. Finalement, il y en a plein d'autres dans le système. Blessure narcissique. La deuxième, c'est de découvrir qu'on descend du singe. C'est horrible. Et la troisième, Freud disait, c'est de découvrir que mon inconscient ne m'appartient pas. En fait, je ne suis pas maître de tout ce qui se passe dans mes attitudes, mes pensées, mes comportements. Et là, c'est vrai que la psychologie sociale, c'est assez blessant, narcissiquement, puisqu'on se rend compte qu'on est manipulable à l'envi, à l'insu de notre plein gré. Mmh,
1: à l'insu de notre plein gré.
2: Comme qui dirait.
1: D'accord. Donc en fait, c'est le chemin vers lequel on va s'avancer là pour nos prochaines émissions, Éléonore Tarlet.
2: Voilà le programme riche et très intéressant. D'accord. Que je vous propose de découvrir au fur et à mesure des chroniques.
1: À propos de la psychologie sociale.
2: Tout à fait.
1: Voilà, merci beaucoup Éléonore Tarlet d'être venue à ce micro aujourd'hui pour aborder cette question et faire un peu le tour rapide de l'histoire de la psychologie sociale. C'était Petit Sujet Psychologique avec Éléonore Tarlet, psychologue et psychothérapeute. Et lors de notre prochaine émission, vous aborderez le thème du conditionnement classique.
2: Voilà.
1: Merci à bientôt.
2: Merci à vous,
1: au revoir.
2: Bientôt.

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Merci de nous accueillir à cette heure. Le texte choisi se trouve dans le livre de Deutéronome 33 et nous lirons le verset 25. Ta chaussure sera de fer et d'airain, et ta force durera autant que tes jours. Chers amis, la bénédiction accordée à la tribu d'Azar est à retenir. Pourquoi? Car la promesse matérielle qui lui est faite a une portée spirituelle pour notre service. Azer est béni dans sa postérité, dans ses relations avec ses frères. Il lui est aussi promis qu'il lavera ses pieds dans l'huile et ensuite viennent les promesses de notre texte. Une chaussure de fer et d'airain. Question. Que signifie l'airain? À travers la Bible, ce métal symbolise le jugement sur le mal et l'iniquité. Avant qu'il puisse être question pour nous de posséder la résistance et la force du fer, il nous faut d'abord une attitude de jugement à l'égard du mal. Nos pieds de pèlerins et de voyageurs doivent être chaussés d'airain. Mes amis, que notre marche soit libre, point de compromis avec le monde ou de faiblesse à l'égard du mal, mais par la grâce de Dieu, soyons obéissants à toute la vérité qui nous est révélée. Ensuite, les soldats de Christ qui le suivent ou qui les conduisent sont chaussés de quel métal? De fer. Oui, Dieu nous donne force et endurance afin que nous puissions poursuivre la course avec lui, persévérer dans la lutte et parcourir sans fatigue, sans blessure, sans usure le chemin qu'il nous a ouvert en précurseur. Si nous portons ces chaussures de fer et d'airain, qu'importe que le chemin soit rocailleux, ou encore, qu'importe si le chemin est pénible, qu'importe si celui-ci est dur, c'est le sien. Nous marchons dans ses traces et par la foi. L'épreuve, la tentation, c'est vrai. La fatigue, l'épuisement sont-elles là? Alors, si votre réponse est positive, faisons nôtre cette promesse. Ne nous laissons surprendre par aucun piège. Celui qui nous a appelés est fidèle, n'est-ce pas? Il nous a tracé une route dure, c'est vrai, difficile, on vous l'accorde, dangereuse, mais il veut que nous y marchions victorieusement. Oui, ta chaussure sera de fer, et n'oublie pas, aussi d'airain. Et le secret de la victoire, n'est-ce pas l'huile du Saint-Esprit? Quel beau contraste! Il lavera ses pieds dans l'huile. Ta chaussure sera de fer et d'airain. C'est le Saint-Esprit qui donne la persévérance, qui protège du mal et rend victorieux. Ainsi, le croyant, le chrétien peut vivre et marcher ici-bas de manière à glorifier son Sauveur, lui amener des âmes, être un secours pour ses semblables. Et comme dans la promesse faite à Azer, il sera béni. Oui, il sera une source de bénédiction. Vous serez une source de bénédiction. Avant de vous proposer de prier ensemble, nous aimerions simplement vous relire le texte du jour qui se trouve dans le livre de Deutéronome 33 et nous relisons le verset 25 qui déclare « Ta chaussure sera de fer et d'airain et ta force durera autant que tes jours ».

0: Prions maintenant. Éternel, nous voici à cette heure devant toi pour proclamer tes louanges, pour proclamer tes bénédictions, parce que tu es vraiment Père débordant d'amour. Tu es vraiment notre tout. Sans toi, que serions-nous? Nous sommes dans la joie ce matin parce que, encore une fois, tu nous permets d'être là avec toi. Tu nous permets de vivre de belles expériences avec toi. Nous tenons d'une façon particulière à souligner toutes ces personnes qui ont vu ta bénédiction, qui soupiraient après une intervention particulière et tu as su te révéler à elles. Merci Seigneur, merci parce qu'encore une fois, nous voyons que tu n'es pas un homme, tu es Dieu et tu fais les choses au moment où toi-même tu l'as décidé. Tu n'agis jamais trop tôt, jamais trop tard. Tu agis au bon moment. Gloire à toi, Père. Merci parce que certains de tes enfants sont dans la joie, dans la paix, parce qu'ils ont réellement obtenu victoire. Ils ont obtenu la réponse attendue. Et viennent maintenant vers toi pour te dire merci. À toutes ces personnes qui entendent ces différents remerciements, nous aimerions simplement les encourager à garder la foi en Dieu. Seigneur, aide-nous chaque jour, en dépit des circonstances de la vie, à garder la foi en toi, à savoir que tu es là, tu demeures à nos côtés, tu es plus prêt à nous donner que nous. Nous sommes prêts à développer une relation de qualité avec toi, à pouvoir te faire passer dans nos priorités, de manière à ce que tu sois notre raison de vivre, que tu sois notre tout, que tu sois réellement celui ou bien l'être qui nous donne cet encouragement de pouvoir avancer envers et contre tout. Seigneur, merci. Merci parce que nous sommes conscients que sans toi, on serait rien du tout. Merci parce que qui est comme toi? Oh, les mots nous manquent. Nous ne savons pas quoi te dire. Mais tu lis nos cœurs et ce matin, tu te proposes encore une fois à nous chausser. Tu nous chausses de fer et d'airain. Tu nous donnes cette capacité de pouvoir avancer envers et contre tout. Tu nous donnes cette force, cette endurance afin que nous puissions poursuivre notre course avec toi, restant dans la persévérance, dans la lutte, parcourant sans fatigue. Parce que nous savons que nous avons à nos côtés notre précurseur, celui qui anticipe, celui qui a déjà parcouru le chemin. Ô Seigneur, qu'importe que le chemin soit rocailleux, pénible ou autre, nous voulons vraiment te faire confiance. Nous voulons vraiment compter sur toi, car nous savons que c'est dans le calme et la confiance que sera notre force. Ô Seigneur, merci encore pour ce privilège que tu nous donnes, celui de savoir que tu es là, et surtout, celui de t'invoquer à n'importe quel moment de notre vie. Seigneur, tu es prêt à nous offrir beaucoup de choses, mais nous, que sommes-nous prêts à te donner? Encore aujourd'hui, nous voulons te donner, t'offrir nos cœurs, nos âmes, notre état et te dire, Seigneur, change-nous. Donne-nous de pouvoir vivre uniquement par toi, de refléter les fruits de l'esprit, que réellement nous croyons en ta parole et qu'elle trouve son accomplissement dans notre vie. Parce que tu nous dis, demandez, vous recevrez. Ta parole est là, avec toutes ses différentes promesses. Apprends-nous à croire en elle, à croire que réellement qu'elle est puissante et qu'elle est capable d'accomplir ce qu'elle décrit. Oh, merci Seigneur, sois béni, sois exalté. Nous t'avons prié dans le nom de Jésus, en pensant à toutes ces personnes qui prient maintenant avec nous et qui élèvent leur âme, te demandant d'agir dans leur vie. Merci d'agir, nous t'avons prié dans le nom de Jésus. Amen.
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0: le texte du jour.
1: Daniel 6, verset 16. Alors le roi donna l'ordre qu'on amena Daniel et qu'on le jeta dans la fosse au lion. Le roi prit la parole et dit à Daniel, « Puisse ton Dieu, que tu sers avec persévérance, te délivrer. » Quelle joie de voir à travers l'histoire de Daniel que Dieu veille sur nous comme il l'a promis dans sa parole. Défi. En cette période estivale, rend quelqu'un heureux.

0: Claude Lamblin, bonjour.
1: Bonjour Denis.
0: Une petite musique que vous aimez bien.
1: Ah oui, c'est vrai, j'aime bien cette musique.
0: Et qui rappelle que nous allons découvrir dans un instant quelques définitions qui sont données par des tout-petits, des enfants de maternelle de France et de Navarre. Ils sont plus de 17 000 à avoir répondu à toutes sortes de professionnels qui leur ont demandé de définir des mots. Voici donc le résultat, plus de 3000 mots réunis dans ce gros dico des tout-petits paru aux éditions Lattès. Alors chaque semaine, eh bien, Claude, vous feuilletez ce gros dico pour nous et puis selon votre humeur, selon votre cœur, vous nous en apportez un petit extrait, donc environ 8 mots par jour chaque semaine. Où est-ce qu'on en est?
1: Alors nous en sommes toujours à la lettre I. I comme intérieur. Alors vous voyez par là que les enfants sont très logiques. L'intérieur, c'est le contraire de l'extérieur. Quand on est dehors, c'est l'extérieur, dedans, c'est l'intérieur. Par exemple, on met l'essence à l'intérieur de la voiture. Et j'aime bien la dernière définition. L'intérieur, c'est dedans, là où il fait chaud. Inutile. On n'en a pas besoin, on ne s'en sert plus, on n'en veut plus. On ne peut pas l'utiliser, on le jette à la poubelle. Inutile, ça ne change rien. Invité. Invité, 100% des enfants savent ce que c'est qu'inviter. On va inviter un ami à la maison, on va inviter une tante. Inviter, c'est dire à des gens de venir jouer, manger ou dormir le soir à la maison. J'aime bien l'autre définition. Un enfant nous dit, par exemple, on envoie une carte à un ami où il y a marqué « Nous t'attendons ». Alors il vient. C'est bien, nous t'attendons. Invité, c'est pour un anniversaire. C'est vrai que souvent les enfants, lorsqu'on leur fait l'anniversaire, tu peux inviter tous tes amis. On passe à la lettre J. J comme jaloux. Et la jalousie, les enfants savent déjà ce que c'est. Et pourtant, ils ont quel âge? Ils ont 5 ans, 6 ans, ils sont en maternelle. 80% des enfants ont répondu jaloux. Alors, c'est amusant, le premier. Jaloux. Quand on est jaloux, c'est qu'on est amoureux. À 6 ans. Par exemple, il y a deux garçons qui aiment la même fille. Celui qui ne l'a pas est jaloux, il se fâche, il n'est pas content. Bon, un autre ajoute, c'est pareil pour un jouet. Bon. Et la dernière définition est triste. Jaloux, c'est quand un papa est mort et que la maman a pris un autre papa, alors les enfants sont jaloux. C'est affreux cette définition. C'est pas une définition, c'est un commentaire. Par contre, une jambe, alors je vous ai toujours dit que j'adorais les définitions que donnent les enfants pour tout ce qui est anatomique. Alors c'est de la description dans l'espace, vous verrez. Une jambe, c'est quelque chose de long, accroché au ventre d'un côté et au pied de l'autre. Elle sert à marcher. Dessus, on peut y mettre des collants ou des chaussettes, ou au bout, des chaussures ou des chaussons. Quand on a la jambe cassée, on va à l'hôpital, on met un plâtre et ça fait mal. Mais une jambe aussi, ça sert à donner des coups de pied. Jaune, la couleur jaune. C'est une couleur comme le jaune d'un œuf, les phares des voitures, un canari, un citron ou un pamplemousse. Alors, peut-être qu'un enfant a été à la... Comment dit-on les baby school là, en anglais? Jaune en anglais, ça se dit yellow. Il a voulu dire qu'il savait un petit peu l'anglais. Mais j'aime mieux la dernière définition. Jaune, c'est une couleur claire comme le soleil. J'aime bien. Un jeu. Un jeu, c'est quelque chose qu'on fait avec un dé pour s'amuser avec les autres. Par exemple, on lance un dé et si on a la couleur, on avance son pion. Il y a des jeux de cartes. Celui des petits chevaux, les dominos, les mémorises, les jeux de loi ou encore les jeux d'ordinateur et de flipper. Un jeu, c'est pour que les parents jouent avec les enfants. Et c'est là où on se rend compte qu'il est très important que les parents jouent avec leurs enfants. Un jeu, c'est pour que les parents jouent avec les enfants. La joie. La joie, c'est quand on est gai, qu'on rit, qu'on chante, qu'on applaudit et qu'on danse. Parce qu'on est heureux dans la vie ou qu'on a reçu une bonne nouvelle. Pour les enfants, la joie, c'est la fête.

0: Eh bien, c'est sur la joie que se termine notre chronique aujourd'hui, Claude. Et chaque fois, je suis frappée puisque je vous le laisse découvrir, ce gros dico des tout petits. Je l'avais parcouru suffisamment pour savoir que c'était une mine de réflexion, aussi de découverte, parce qu'on a des fois pas l'idée que les enfants puissent réagir. Là, je pense à cette notion de jaloux que vous avez mentionné, où il y a ce vécu. Donc je crois que cet ouvrage est vraiment à découvrir, et on n'est pas là en train de faire de la publicité, mais de vous inciter à passer un bon moment, parce que à la fois vous pouvez vous amuser avec vous tout petit, à vous leur demander des définitions, les comparer, et puis imaginer un petit peu ce qui se passe dans la tête de ces 5-6 ans. Alors je rappelle, c'est le gros dico des tout petits, un ouvrage paru aux éditions Lattès de Claude-Alain Duhamel et Carole Ballaz. Et puis Claude, eh bien, on se donne rendez-vous la semaine prochaine.
1: J'espère bien la semaine prochaine, Denis.

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7: Charlotte de Rouen.
6: Au Mali, le général Assimi Goïta a gracié un officier français des services de renseignement condamné à 20 ans de prison. Le ministère français des Affaires étrangères exprime ce vendredi sa très grande satisfaction. Pour encourager la production de drones américains, Donald Trump joue la carte des droits de douane. Le président espère ainsi concurrencer la Chine sur un marché où elle est leader. C'est une étape majeure pour l'entrée en vigueur de la loi sur l'aide à mourir en France. Le Conseil constitutionnel a validé ce vendredi ce texte très sensible. Et puis les échecs connaissent un engouement particulier depuis quelques années, avec notamment l'explosion du jeu en ligne et s'invite du coup à la Coupe du Monde de l'e-sport qui se tient en ce moment à Paris. On vous en parlait dès hier soir sur RFI. Au Mali, un officier français des services de renseignement a été gracié. Un geste d'apaisement qui intervient après des années de fortes tensions entre Paris et la junte malienne. L'homme avait été condamné en juin dernier à 20 ans de prison pour atteinte à la sûreté de l'État. Il travaillait pourtant sous statut diplomatique à Bamako, était rattaché à l'ambassade de France. D'après nos informations, cet agent a pu regagner la France. Mais alors, comment cette grâce a été obtenue? Élément de réponse avec notre correspondant régional, Serge Daniel.
8: Avant même le début du procès de l'agent français qui s'est tenu en juin dernier à Bamako, les négociations pour sa libération avaient déjà commencé. D'après nos informations, discrètement, le Maroc a joué un rôle décisif pour un dénouement heureux. « Faites-le pour sa majesté, au nom de nos relations », aurait déclaré un interlocuteur du Rabat au Malien. À Bamako, une source proche du dossier confie « De notre côté, nous avons insisté sur une chose, l'espion doit être jugé d'abord et le reste suivra ». Fin de citation. Dans la perspective d'une grâce, dans le groupe des accusés, l'agent français sera le seul à être jugé pour la supposée tentative de déstabilisation. Ces co-accusés maliens, dont deux généraux, croupissent d'ailleurs toujours en prison. Dès le jugement prononcé, dans le cadre des négociations, il a été demandé à l'avocat du français de ne pas faire appel à la décision de justice. Mais impatiente sur ce dossier, la France a très récemment menacé de fermer l'école française Liberté de Bamako en représailles, selon une source. Les négociations se sont accélérées, la grâce est intervenue. Question, qu'a obtenu la junte malienne en retour? Beaucoup de choses, confie une source locale, qui n'a pas voulu détailler. Serge Daniel, Dakar, RFI.
6: Au Niger, le missionnaire américain Kevin Rideout a été libéré après plus de 9 mois de captivité. Il avait été enlevé en octobre dernier à Niamey, où il travaillait pour l'organisation évangélique SIM International. Sa libération intervient alors que la situation sécuritaire reste très tendue dans le pays. Au Tchad, l'opposant Succès Masra a été gracié. Le président Mahamat Idriss Déby lui a accordé aujourd'hui une grâce, ainsi qu'à 8 autres opposants. L'ancien Premier ministre et chef du parti d'opposition Les Transformateurs échappe donc à une peine de 20 ans de prison ferme. Il avait été condamné l'an dernier pour diffusion de messages à caractère haineux et xénophobe et complicité de meurtre, mais il a toujours dénoncé un procès politique. C'est la dernière série de droits de douane annoncée par Donald Trump. Le président américain va taxer les drones fabriqués hors des États-Unis. Un enjeu de sécurité nationale, assure-t-il. Dans sa ligne de mire, Pierre-Olivier, il y a surtout la Chine, premier fabricant mondial de drones.
3: Pour encourager la production de drones américains, Donald Trump joue sa carte favorite, les droits de douane. Cette fois, ils seront différents selon le modèle de drone. Une taxe de 100% pour ceux qui dépassent 25 kilos ou qui sont dotés de capacités sensibles, comme l'imagerie thermique. Seulement 25% pour les modèles plus simples et plus légers. À noter que les alliés des États-Unis, comme l'Union européenne, bénéficieront de droits de douane réduits. Ces nouvelles mesures tarifaires concernent bien sûr les drones vendus dans le commerce et pas ceux utilisés par l'armée américaine qui fabrique ses propres engins. Mais pour Donald Trump, les drones, même commerciaux, sont de manière inhérente à double usage. La plupart des modèles, même vendus pour un usage civil, peuvent facilement être utilisés de façon militaire. Il s'agit donc pour le président d'un enjeu de sécurité nationale, mais aussi d'un levier pour doper la fabrication de drones aux États-Unis et concurrencer la Chine sur un marché où elle est leader. Ces taxes devraient entrer en vigueur début septembre.
6: Pierre-Olivier, des avions de l'OTAN abattent un drone dans l'espace aérien de la Lettonie ce vendredi. L'origine de ce drone n'a pas été spécifiée, mais les États baltes enregistrent de plus en plus de drones sur leur territoire. En juin, déjà, des avions de l'OTAN avaient abattu un drone en Lettonie. Au Japon, au moins 5 morts dans de très fortes pluies près de Tokyo, des pluies diluviennes et qui ont bloqué des milliers de personnes à l'aéroport international près de la capitale japonaise. Parmi les victimes, une femme de 66 ans coincée dans sa voiture sur une route inondée. En France, la loi sur l'aide à mourir est validée par le Conseil constitutionnel. L'institution avait été saisie 5 fois sur ce texte sensible, fruit de plusieurs années de débats. Les sages ont donc donné aujourd'hui leur feu vert à la légalisation d'une forme d'assistance au suicide, voire d'euthanasie, à des conditions très précises et en émettant quelques réserves. Le Conseil constitutionnel demande des précisions sur l'application de la loi pour éviter de possibles interprétations et notamment sur la clause de conscience, Marie Cazadebé.
5: La clause de conscience permet à un soignant de refuser de participer au geste létal, à l'acte qui mettra fin au jour du patient. Sur ce point, le Conseil constitutionnel valide le fait que l'établissement entier peut faire valoir cette clause. Une revendication des établissements de soins catholiques. Mais les sages précisent une condition, qu'il existe une alternative au niveau local. Aussi, la clause ne peut pas se limiter aux soignants. Un pharmacien pourrait également refuser de préparer le produit létal. Enfin, concernant les patients sous tutelle ou curatelle, qui bénéficie donc d'un représentant ou d'un conseiller pour cause de perte d'autonomie, l'avis de ces derniers sera nécessaire et pris en compte. Ces réserves n'entraînent pas de réécriture de la loi, mais le gouvernement est dans l'obligation d'adapter ses décrets d'application. Les administrations et la justice devront également s'y soumettre.
6: Précision signée Marie Cazadebé. Face au changement climatique, le Royaume-Uni doit passer à des énergies plus propres. Déclaration du Premier ministre britannique Andy Burnham aujourd'hui lors d'un déplacement près de Birmingham où un grave incendie en cours est aggravée par une sécheresse historique, sécheresse qui frappe aussi la France. Le feu qui a lieu en ce moment dans les Landes progresse un peu, mais son intensité diminue légèrement, précise ce soir les services de secours. Au Royaume-Uni, toujours le chef du parti anti-immigration, Nigel Farage, a été réélu député. Il avait lui-même provoqué cette élection partielle qui a eu lieu hier en démissionnant de son poste. Après avoir été mis en cause dans des affaires de dons non déclarés, il a obtenu 63% des voix. Les échecs sont-ils un e-sport? Un sport, en tout cas, le débat subsiste. Un e-sport, c'est le cas puisque les échecs sont bien présents à l'occasion de la Coupe du Monde de l'e-sport qui se tient en ce moment à Paris. Les meilleurs joueurs professionnels s'affrontent. Reportage sur place d'Antoine Ellis au Parc des Expositions.
7: Après un show de danse pour ouvrir le tournoi, les 22 joueurs sont accueillis comme sur un ring de boxe. Ils jouent face à face, chacun sur leur ordinateur. Les spectateurs suivent les commentaires en direct et même le rythme cardiaque des joueurs. Tout est fait pour rendre les échecs spectaculaires. Nicolas, 45 ans, ne connaît presque rien au jeu, mais il y trouve son compte.
8: À chaque fois qu'il présente des statistiques, j'essaie de comprendre. Là, avec le carré vert qui montre le coup précédent, ça me permet aussi d'essayer de comprendre un peu. Donc, à chaque fois que je prends des petits détails à droite à gauche, j'essaie de mettre dans ma culture échec, entre guillemets.
7: Les joueurs, eux aussi, découvrent un nouveau monde. 1,5 million d'euros en jeu, 250 000 rien que pour le vainqueur. Ils font maintenant tous partie d'une équipe d'e-sport, comme l'Indien Nial Sarim.
9: Quand on m'a proposé de rejoindre l'équipe, je n'ai pas hésité une seule seconde. C'est un honneur de les représenter. Le format est génial. Je prends beaucoup de plaisir à jouer. J'aimerais bien avoir plus de tournois comme celui-là.
7: Le tournoi est organisé par la plateforme en ligne chess.com. Arcus Fredriksson, responsable du développement commercial.
10: Depuis quelques années, il y a de plus en plus de tournois de ce type, mais le partenariat avec la Coupe du Monde d'e-sport est un énorme pas en avant pour les échecs.
7: Les organisateurs ont déjà les yeux tournés vers 2027. La Coupe du Monde devrait accueillir encore plus de joueurs d'échecs.
6: Un reportage signé Antoine Ellis, et le champion du monde d'échecs de e-sport sera lui couronné demain samedi.

0: Ne vous le noyez pas dans un verre d'eau.
1: Des suggestions pratiques de Richard Carlson, docteur en psychologie.
2: Apprenez à repérer les scénarios récurrents. Vous avez déjà sans doute remarqué combien chacun d'entre nous est enclin à se vautrer dans les mêmes types de réactions systématiques. En clair, ce sont toujours les mêmes défauts qui nous agacent, les mêmes reproches qui nous hérissent, les mêmes circonstances qui nous irritent, les mêmes tempéraments qui nous horripilent. Autrement dit, nous pouvons généralement prédire quand ou avec qui la moutarde va nous monter au nez. Appliquée à nos collègues, cette étude est fort intéressante. Supposons qu'un de vos collaborateurs soit incapable de tenir les délais qui lui sont impartis et ne remet jamais un dossier en temps et en heure. Comme vous connaissez le personnage et son problème incurable, vous êtes en mesure de vous protéger. Vous pouvez notamment refuser qu'il participe à des projets qui ne doivent souffrir aucun retard. Si vous êtes toutefois contraint de travailler avec lui, n'hésitez pas à démarrer plus tôt ou à prendre de l'avance pour être sûr de ne pas dépasser le jour J. Prenons aussi l'exemple d'une femme qui sort de ses gonds dès qu'elle s'estime critiquée. Il vous faudra alors réfléchir à deux fois avant de formuler une remarque ou un conseil qu'elle est susceptible de prendre pour une réprimande. Peut-être l'un de vos adjoints aime-t-il cancaner. Si vous identifiez ce défaut répétitif, vous pourrez y mettre le holà en ne lui confiant plus vos secrets, à moins que savoir votre vie étalée au grand jour ne vous dérange pas. Les exemples ne manquent pas. Les gens mesquins font rarement preuve de largesse. Les envieux sont toujours jaloux des autres. Une personne susceptible se sentira toujours attaquée, même si vous prenez des gants avec elle. Un retardataire proverbial n'arrivera pas à l'heure, même si vous le suppliez de faire un effort. Tenez-vous-le pour dit. Une fois que vous aurez mis le doigt sur ces scénarios récurrents, vous disposerez de toutes les cartes pour jouer et gagner.
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Bonjour, Bergette de Saint-Jacob-Pierre avec vous pour un chapitre par jour pour lire toute la Bible. Psaume 44. Au chef des chantres des fils de Corée cantique. Ô Dieu, nous avons entendu de nos oreilles, nos pères nous ont raconté les œuvres que tu as accomplies de leur temps au jour d'autrefois. De la main, tu as chassé des nations pour les établir. Tu as frappé des peuples pour les étendre. Car ce n'est point par l'épée qu'ils se sont emparés du pays. Ce n'est point leur bras qui les a sauvés, mais c'est ta droite, c'est ton bras. C'est la lumière de ta face. Parce que tu les aimais, ô Dieu, tu es mon roi. Ordonne la délivrance de Jacob. Avec toi, nous renversons nos ennemis. Avec ton nom, nous écrasons nos adversaires. Car ce n'est pas en mon arc que je me confie, ce n'est pas mon épée qui me sauvera, mais c'est toi qui nous délivres de nos ennemis et qui confonds ceux qui nous haïssent. Nous nous glorifions en Dieu chaque jour et nous célébrerons à jamais ton nom. Cependant, tu nous repousses, tu nous couvres de honte. Tu ne sors plus avec nos armées. Tu nous fais reculer devant l'ennemi et ceux qui nous haïssent enlèvent nos dépouilles. Tu nous livres comme des brebis à dévorer. Tu nous disperses parmi les nations. Tu vends ton peuple pour rien. Tu ne l'estimes pas à une grande valeur. Tu fais de nous un objet d'opprobre pour nos voisins, de moquerie et de risée pour ceux qui nous entourent. Tu fais de nous un objet de sarcasme parmi les nations et de hochement de tête parmi les peuples. Ma honte est toujours devant moi et la confusion couvre mon visage à la voix de celui qui m'insulte et m'outrage, à la vue de l'ennemi et du vindicatif. Tout cela nous arrive sans que nous ayons violé ton alliance. Notre cœur ne s'est point détourné, nos pas ne se sont point éloignés de ton sentier. Pour que tu nous écrases dans la demeure des chacals et que tu nous couvres de l'ombre de la mort, si nous avions oublié le nom de notre Dieu et étendu nos mains vers un Dieu étranger, Dieu ne le saurait-il pas? Lui qui connaît les secrets du cœur, mais c'est à cause de toi qu'on nous égorge tous les jours, qu'on nous regarde comme des brebis destinées à la boucherie. Réveille-toi! Pourquoi dors-tu, Seigneur? Réveille-toi, ne nous repousse pas à jamais. Pourquoi caches-tu ta face? Pourquoi oublies-tu notre misère et notre oppression? Car notre âme est abattue dans la poussière. Notre corps est attaché à la terre. Lève-toi pour nous secourir. Délivre-nous à cause de ta bonté. C'était Psaume 44.

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1: Voici la petite réflexion.
2: Louer, que tout être loue l'Éternel, sans oublier aucun de ses bienfaits. Psaume 103, verset 2.

Louer. C'est drôle à quel point ce mot nous est rappelé quand c'est précisément la dernière chose que nous avons envie de faire. L'ennemi de notre âme se met à railler. Louer Dieu, pour quelle raison? Pour ce gâchis? Où est le bien dans tout cela? En effet, où est le bien dans tout cela? Quelles que puissent être les circonstances, c'est une occasion de plus pour Dieu de montrer sa puissance à votre égard. Comment pouvez-vous en être sûr? Parce que, si vous fouillez sincèrement votre banque de souvenirs, il est certain que vous en trouverez quelques-uns qui vous rappellent l'immense bonté que Dieu vous a témoignée lors d'une épreuve précédente. À cet autre moment, vous pensiez certainement en mourir. Vous pensiez que vous ne vous en remettriez jamais, que vous n'y arriveriez jamais. Et cependant, vous l'avez fait. Par la grâce de Dieu, vous l'avez fait. D'une façon ou d'une autre, tout est rentré dans l'ordre. Et non seulement rentré dans l'ordre, mais il en est ressorti du bien. Surprise, surprise. Quand tout semble désespéré, Dieu est là. C'est la raison pour laquelle nous devons être honnêtes avec nous-mêmes. Non pas en public, où on risquerait de passer pour folle, mais dans le sanctuaire, au plus profond de nous, dans la tranquillité de notre âme. Énumérez les grâces que Dieu vous a accordées précédemment. Récitez les témoignages de ce qu'il a fait pour vous par le passé. Et si vous n'en trouvez pas tout de suite, admettez que vous manquez de reconnaissance. Cherchez et recommencez. Oui, mon ami, parlez-vous à vous-même. Parlez à votre être intérieur, à l'être intérieur de votre esprit. Dites-lui de se redresser, de marcher droit. Rappelez-lui comment attirer l'attention de Dieu. Vous savez toutes combien nous sommes contentes lorsque quelqu'un nous loue. Le fait de louer confond l'ennemi et ôte le brouillard de votre cœur. La louange rallume les lumières, la louange rallume l'espoir et met les anges au travail. Elle ranime l'activité dans les cieux et fait que Dieu se dresse sur son trône. La louange ôte le toit de votre triste situation et laisse entrer de l'air frais. Respirez un peu et sentez ce flot puissant inonder votre corps. On doit avoir la volonté de faire cela. Il ne s'agit pas du tout de nos sentiments. Les sentiments sont aussi changeants que la mode. Ils changent à chaque saison. Les sentiments ne font que nous tromper. Ils sont comme un voile qui couvre la véritable réalité. La vérité est que, quoi qu'il arrive, vous allez vivre, vous survivrez, vous recommencerez. Et peu importe la réalité de votre douleur d'aujourd'hui, un jour, ce ne sera qu'un lointain souvenir, je vous l'affirme. Le temps que vous passerez à vous y complaire ne dépend que de vous. Mais quant à moi, je pense que je vais me lever et arracher ma vie des mains de l'ennemi. Merci bien. Il est temps que vous changiez de décor. Il est temps de prendre les choses en main et de vous remettre sur la bonne voie. Et, bien que vous aurez peut-être besoin de répéter cet exercice plusieurs fois jusqu'à ce que vous y arriviez, cela ne fait rien. Continuez. Continuez à louer le Seigneur malgré ce que vous voyez, malgré ce que vous entendez, malgré ce que vous ressentez. N'arrêtez pas de le louer.

Père céleste, pardonne-moi de m'être éloigné de moi. Pardonne mon cœur ingrat. Je me suis laissé distraire par les circonstances et j'ai oublié ta bonté. Alors je vais tourner mon cœur vers toi à présent et me concentrer sur tout ce que tu es pour moi, Seigneur. Je te remercie de ta fidélité. Tu es merveilleux. Tu es patient. Tu es compatissant. Tu es tout à fait magnifique. En ce moment même, il est certain que je ne vois pas comment tu vas pouvoir transformer cette situation en bien, mais je te remercie pour toutes tes promesses qui sont véritables. Je te remercie de pouvoir te confier tous mes problèmes parce que tu m'aimes. Je te remercie parce que tu me guéris, tu me consoles, tu es mon ami, tu pourvois mes besoins. Seigneur, tu aimes mon âme. Ta fidélité est grande. Même lorsque je suis infidèle, Seigneur, tu me donnes toujours le meilleur. Chaque matin, tu m'accordes de nouvelles bénédictions. Merci. Merci, Seigneur, pour tout ce que tu as fait pour moi, pour tes bénédictions évidentes et pour celles qui sont cachées. Je te remercie. Je lève les mains pour te louer à cet instant même et pour toujours. Je t'aime, Seigneur, je te loue et je te donne toute la gloire. Au nom de Jésus, Amen.

Nous allons prier pour demeurer dans la justice qu'offre la grâce de Dieu. Dans le Sermon sur la montagne, Jésus déclare, « Car je vous le dis, si votre justice ne surpasse pas celle des scribes et des pharisiens, vous n'entrerez point dans le royaume des cieux. » Matthieu 5, verset 20. Ici, Jésus nous rappelle qu'il y a deux justices. Hein? Celle des religieux, basée sur la pratique de la loi, et celle qui surpasse la justice des hommes religieux, et laquelle est un cadeau de Dieu. Ils sont gratuitement justifiés par sa grâce, par le moyen de la rédemption qui est en Jésus-Christ. C'est dans cette forme supérieure de justice que Jésus désire nous voir vivre. Alors, la justice des religieux, c'est celle qui repose sur les œuvres personnelles. C'est une justice fondée sur telle ou telle pratique religieuse observable par tous. C'est une justice que l'on peut étaler à la vue des autres. Et Jésus condamne cette attitude. Gardez-vous de pratiquer votre justice devant les hommes pour en être vu. Autrement, vous n'aurez point de récompense auprès de votre Père qui est dans les cieux. Donc cette justice reposant sur les efforts de l'homme conduit donc à l'orgueil et bien sûr à l'hypocrisie. La justice que Jésus nous demande de pratiquer, c'est celle qui découle de son œuvre à la croix. C'est renoncer à se justifier soi-même pour être revêtu de la justice de Christ. Cette justice s'est basée non sur ce que je fais, mais sur ce que lui a fait pour moi. Cette justice est imméritée. C'est une grâce qui m'est accordée gratuitement. Elle me conduit à l'humilité et à la transparence. Elle me garde de juger les autres par rapport à ce qu'ils font ou ne font pas. Et elle me conduit à les aimer en sachant ce que Jésus a fait pour eux, comme pour moi. Donc la promesse qui nous est faite concernant la pratique de cette justice de qualité supérieure, c'est que nous entrerons dans le royaume des cieux. Ne nous imaginons pas qu'il soit uniquement question ici du royaume dans lequel nous entrerons au moment, où le Christ reviendra. Il est question d'entrer dans notre vivant, dans les promesses que Dieu a pour nous dès à présent. Cette entrée dans le plan de Dieu pour notre vie ici-bas, dès ici-bas, en attendant donc le moment où Jésus qui reviendra. Mais c'est de vivre ici, dans le plan de Dieu, et à 100%. Alors aujourd'hui, nous allons donc prier pour demeurer dans la justice qu'offre la grâce de Dieu. Très belle justice que cette grâce nous offre gratuitement. Et nous pouvons louer Dieu de fait que cette grâce, elle existe parce qu'il y a des non-méritants. Et c'est pour eux, c'est pour eux, c'est pour nous tous, cette grâce. Et nous ne devons pas avoir honte d'être suffisant pour dire que nous le voulons. Et nous rappelons Saint Paul qui a bien compris cela et qui a dit, il a déclaré dans ses écrits, je suis le premier des pécheurs. Donc parce que il sait que cette grâce, il sait que là où le péché a abondé, la grâce a surabondé. Donc n'ayons pas peur d'être transparent devant Dieu et de marcher dans l'humilité et de savoir que nous avons besoin de la justice du Christ, celle qu'il nous donne par grâce, par la foi. Alors nous prions pour aujourd'hui, dans notre rubrique, une minute pour prier. Seigneur, autrefois j'ai cherché à être justifié par mes œuvres bonnes, mes efforts, mais cette justice n'a pas changé mon cœur. Et c'est dans la grâce qui est en Jésus-Christ que j'ai trouvé cette justice qui me transforme. Aussi, c'est dans cette justice qu'offre ta grâce que je veux demeurer pour toujours et pour l'éternité. Amen.

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1: Après Abraham, c'est d'un autre personnage clé dont nous allons parler aujourd'hui. Moïse. On peut l'appeler le prince révolutionnaire. Son action est absolument extraordinaire, nous aurons l'occasion de le voir dans un instant. Car l'histoire ne s'arrête pas. Abraham, le père des croyants, a rejoint les siens dans leur tombeau. Près de 6 siècles ont passé, au cours desquels ses descendants ont poursuivi leur route. Nous les retrouvons aujourd'hui, dans notre émission, à la porte du pays que leur ancêtre Abraham devait recevoir en héritage. Mais pourquoi une si longue attente de l'accomplissement des promesses divines? C'est dans la Torah, les 5 livres de Moïse, que se trouvent les éléments de la réponse. Moïse, c'est une personnalité attachante. Nous le découvrons dans les textes et dans l'histoire aussi. Yael Yadin, professeur d'archéologie à l'Université hébraïque de Jérusalem et chef des missions archéologiques de Hatzor et de Masada, nous donne de lui une image précise. Je cite, « Il y a 32 siècles, se produisit un événement capital qui devait affecter jusqu'à nos jours le cours de l'histoire de bien des peuples. Il s'agit de l'exode des Israélites fuyant l'Égypte et qui conquirent la terre promise et s'y installèrent. Dans cette grande aventure humaine, le nom d'un homme, Moïse, s'impose comme leader, chef, législateur. L'impact de l'exode sur la vie d'une grande partie de l'humanité tient à son message spirituel et aussi à ses conséquences politiques. Peignant davantage encore le personnage, Moshe Perlman écrit, je cite toujours, « Quand il vit le jour, il était condamné à mort, mais il vécut une vie d'une longueur normale et davantage. Il grandit dans le luxe d'une cour royale, mais il fit cause commune avec les esclaves. Choyé et gâté par un monarque absolu, il se joignit aux plus persécutés des victimes de ce monarque. Élevé dans de strictes doctrines de conservatisme rituel, il devint un révolutionnaire. Lui, dont le verbe était hésitant, il prononça des paroles de sagesse sublime. Dans un monde et une époque de corruption, où la vie humaine avait bien peu de valeur, il propose à la race des hommes un code d'éthique éternel et inégalé. Ravi dès sa naissance à sa foi et à sa race, il donna à son peuple une religion originale et en fit une nation. Tel fut Moïse. » Fin de citation. Il nous faut revenir en arrière pour comprendre Moïse et son message spirituel. À l'époque de sa naissance, que les historiens s'accordent à fixer au début du XIIIe siècle avant Jésus-Christ, l'Égypte avait perdu une bonne partie de sa puissance. Après avoir été l'État dominant du Moyen-Orient, elle avait succombé aux luttes intestines. Vers 1675 avant Jésus-Christ, des envahisseurs d'origine sémitique venant de Syrie, les Hyksos ou rois pasteurs, avaient envahi l'Égypte et l'avaient occupée. Ils avaient installé leur capitale à Avaris, dans le delta du Nil. Jacob, petit-fils d'Abraham, demeurait alors dans le pays de Canaan, où avait séjourné son père, déclare le livre de la Genèse. un incident mineur en apparence, la préférence de Jacob pour son fils Joseph allait tout bouleverser et remettre en question l'accomplissement des promesses divines. La mésentente familiale surgit, favorisée par la complaisance que Joseph met à raconter à ses frères des songes qui l'avantagent. C'est le livre de la Genèse qui nous rapporte cela, au chapitre 37. Ses frères, ceux de Joseph, virent que leur père l'aimait plus qu'eux tous, et ils le prirent en haine. Ils ne pouvaient lui parler avec amitié. Joseph eut un songe, et il le raconta à ses frères, qui le haïrent encore davantage. Il leur dit, « Écoutez donc le songe que j'ai eu. Nous étions allégés des gerbes au milieu des champs, et voici ma gerbe se leva et se tint debout. Et vos gerbes l'entourèrent et se prosternèrent devant elle. » Ses frères lui dirent, « Est-ce que tu régneras sur nous? Est-ce que tu nous gouverneras ?» Et ils le haïrent encore davantage, à cause de ses songes et à cause de ses paroles. Il eut encore un autre songe, et il le raconta à ses frères. Il dit, « J'ai eu encore un songe. Et voici, le soleil, la lune et 11 étoiles se prosternaient devant moi. » Il le raconta à son père et à ses frères. Son père le réprimanda et lui dit, « Que signifie ce songe que tu as eu? Faut-il que nous venions, moi, ta mère, tes frères, nous prosterner en terre devant toi ?» Ses frères eurent de l'envie contre lui, mais son père garda le souvenir de ces choses. Les frères de Joseph étant allés à Sichem pour faire paître leur troupeau de leur père, Israël dit à Joseph, « Tes frères ne font-ils pas paître le troupeau à Sichem? Viens, je veux t'envoyer vers eux. » Il répondit, « Me voici. » Israël lui dit, « Va, je te prie, va voir si tes frères sont en bonne santé, et si le troupeau est en bon état, tu m'en rapporteras des nouvelles. » Il l'envoya ainsi de la vallée d'Hébron. Et Joseph alla à Sichem. Un homme le rencontra, comme il errait dans les champs. Il le questionna en disant, « Que cherches-tu ? » Joseph répondit, « Je cherche mes frères. Dis-moi, je te prie, où ils font paître leur troupeau. » Et l'homme dit, « Ils sont partis d'ici. Je les ai entendus dire, allons à Dothan. » Joseph alla donc vers ses frères. Il les trouva à Dothan. Ils le virent de loin. Et avant qu'il fût près d'eux, ils complotèrent de le faire mourir. Ils se dirent l'un à l'autre, « Ah ah, voilà le faiseur de songes qui arrive. Venez maintenant, tuons-le, jetons-le dans une des citernes. Nous dirons qu'une bête féroce l'a dévoré. Et nous verrons bien ce que deviendront ces songes. » Lorsque Joseph fut arrivé auprès de ses frères, ils le dépouillèrent de sa tunique, de la tunique de plusieurs couleurs qu'il avait sur lui. Ils le prirent, le jetèrent dans la citerne. Cette citerne était vide, il n'y avait point d'eau. Ils s'assirent ensuite pour manger. Ayant levé les yeux, ils virent une caravane d'Ismaélites venant de Galaad. Leurs chameaux étaient chargés d'aromates, de baume, de myrrhe, qu'ils transportaient en Égypte. Alors Judas dit à ses frères, « Que gagnerons-nous à tuer notre frère et à cacher son sang? Venez, vendons-le aux Ismaélites, ne mettons pas la main sur lui, car il est notre frère. » Notre chair. Et ses frères l'écoutèrent. Au passage des marchands madianites, ils tirèrent et firent remonter Joseph hors de la citerne et le vendirent pour 20 cycles d'argent aux Ismaélites qui l'emmenèrent en Égypte. Le texte reprend un peu plus loin. Les madianites le vendirent en Égypte à Potiphar, officier de Pharaon, chef des gardes. Mais un détail du texte biblique confirme le contexte historique de l'époque. Le voici, c'est au chapitre 39 et au verset 1er. On fit descendre Joseph en Égypte et Potiphar, officier de Pharaon, chef des gardes, égyptien, l'acheta des Ismaélites qu'il y avait fait descendre. Potiphar, qui acquiert Joseph, est donc égyptien. Étrange qu'on cite le cas, puisque nous sommes en Égypte. Ne l'oublions pas, nous sommes à l'époque des Hyksos, et Potiphar était un fonctionnaire égyptien qui avait réussi à conserver son poste sous le régime non-égyptien des Hyksos.

D'abord intendant son maître dont la maison est bénie, Joseph sera victime de la femme de Potiphar et connaîtra la prison. Nous disons dans le texte, toujours dans le chapitre 39 de la Genèse, « L'Éternel fut avec Joseph, et la prospérité l'accompagna. Il habita dans la maison de son maître, l'Égyptien. Son maître vit que l'Éternel était avec lui, et que l'Éternel faisait prospérer entre ses mains tout ce qu'il entreprenait. Joseph trouva grâce aux yeux de son maître, qui l'employa à son service, l'établit sur sa maison, lui confia tout ce qu'il possédait. Dès que Potiphar l'eut établi sur sa maison et sur tout ce qu'il possédait, l'Éternel bénit la maison de l'Égyptien à cause de Joseph. Et la bénédiction de l'Éternel fut sur tout ce qui lui appartenait, soit à la maison, soit au champ. Il abandonna aux mains de Joseph tout ce qui lui appartenait et n'avait avec lui d'autre soin que celui de prendre sa nourriture. Mais les années vont passer, et après l'explication qu'il donne d'un songe au Pharaon, celui-ci va en faire le premier conseiller, et ne l'oublions pas, le monarque et sémite comme Joseph lui-même. Le chapitre 41 nous donne des détails sur cette situation nouvelle. Au bout de 2 ans, Pharaon eut un songe. Et voici, il se tenait près du fleuve, et voici, 7 vaches belles à voir et grasses de chair montèrent hors du fleuve et se mirent à paître dans la prairie. 7 vaches laides à voir et maigres de chair montèrent derrière elles hors du fleuve et se tinrent à leur côté sur le bord du fleuve. Les vaches laides à voir et maigres de chair mangèrent les 7 vaches belles à voir et grasses de chair. Et Pharaon s'éveilla. Il se rendormit. Il eut un second songe. Voici, 7 épis gras et beaux montèrent sur une même tige. Et 7 épis maigres et brûlés, par le vent d'Orient, montèrent après eux. Les 7 épis maigres engloutirent les 7 épis gras et pleins. Et Pharaon s'éveilla. Voilà le songe. Un peu plus loin, Joseph intervient et déclare ceci, entend ceci. Pharaon dit à Joseph, « J'ai eu un songe, personne ne peut l'expliquer. Et j'ai appris que tu expliques un songe après l'avoir entendu. » Joseph répondit à Pharaon, « Ce n'est pas moi. C'est Dieu qui donnera une réponse favorable à Pharaon. » Pharaon dit alors à Joseph, « Dans mon songe, voici, je me tenais sur le bord du fleuve, et 7 vaches grasses de chair, belles d'apparence, montèrent hors du fleuve et se mirent à paître dans la prairie. 7 autres vaches montèrent après elles, maigres, fort laides, décharnées. Je n'en ai pas vu d'aussi laides dans tout le pays d'Égypte. Les vaches décharnées et laides mangèrent les 7 premières vaches qui étaient grasses. Elles les engloutirent dans leur ventre sans qu'on s'aperçût qu'elles y fussent entrées. Leur apparence était laide comme auparavant. Et je m'éveillais. Je vis encore en songe 7 épis pleins et beaux qui montèrent sur une même tige. Et 7 épis vides, maigres, brûlés par le vent d'Orient, poussèrent après eux. Les épis maigres engloutirent les 7 beaux épis. Je l'ai dit au magicien, mais personne ne m'a donné d'explication. Joseph dit à Pharaon, « Ce qu'a songé Pharaon est une seule chose. Dieu a fait connaître à Pharaon ce qu'il va faire. Les 7 vaches belles sont 7 années, et les 7 épis beaux sont 7 années. C'est un seul songe. Les 7 vaches décharnées et laides, qui montaient derrière les premières, sont 7 années. » Et les 7 épis vides, brûlés par le vent d'Orient, seront 7 années de famine. Ainsi, comme je viens de le dire, Dieu a fait connaître à Pharaon ce qu'il va faire. Il y aura 7 années de grande abondance dans tout le pays d'Égypte, 7 années de famine viendront après elles, et l'on oubliera toute cette abondance au pays d'Égypte, et la famine consumera le pays.
Cette famine qui suivra sera si forte qu'on ne s'apercevra plus de l'abondance dans le pays. Ici, Ferron a vu le singe se répéter une seconde fois. C'est que la chose est arrêtée de la part de Dieu et que Dieu se hâtera d'exécuter. Maintenant que Pharaon choisisse un homme sage et intelligent qu'il le mette à la tête du pays d'Égypte, que Pharaon établisse des commissaires sur le pays pour lever un cinquième des récoltes de l'Égypte pendant les 7 années d'abondance, qu'il rassemble tous les produits de ces bonnes années qui sont à venir, qu'il fasse, sous l'autorité de Pharaon, des amas de blé, des approvisionnements dans les villes et qu'ils en aient la garde. Ces provisions seront en réserve pour le pays, pour les 7 années de famine qui arriveront dans le pays d'Égypte, afin que le pays ne soit pas consumé par la famine. L'explication que vient de donner Joseph du songe va faire que le pharaon va le nommer conseiller, premier conseiller. Ne l'oublions pas, le pharaon de l'époque est un sémite comme Joseph. Mais c'est la famine qui sévit dans la région qui va renouer les relations entre Joseph, que son père croit mort, et les siens. Les 7 années d'abondance ont passé, la famine commence à se faire sentir, non seulement en Égypte, mais dans les pays environnants, et à 2 reprises, déjà, les frères de Joseph se rendent en Égypte pour s'approvisionner en vivres. Joseph ne se fait reconnaître d'eux qu'au 2e voyage, ajoutant que ce ne sont pas leur volonté, mais la volonté divine qui a fait qu'il les a précédés en Égypte pour les garantir de la famine et leur permettre de subsister. Le chapitre 45 du livre de la Genèse nous donne à cet égard, dans quelques versets, des indications que voici. Joseph dit à ses frères, « Approchez-vous de moi. » Ils s'approchèrent. Il dit, « Je suis Joseph, votre frère, que vous avez vendu pour être mené en Égypte. Maintenant, ne vous affligez pas, ne soyez pas fâchés de m'avoir vendu pour être conduit ici, car c'est pour vous sauver la vie que Dieu m'a envoyé devant vous. Voici 2 ans que la famine est dans le pays. Pendant 5 années encore, il n'y aura ni labour, ni moisson. Dieu m'a envoyé devant vous pour vous faire subsister dans le pays et vous faire vivre par une grande délivrance. » Avec l'accord du Pharaon, bénéficiant du fait que les Hyksos qui régnaient alors sur l'Égypte étaient eux aussi des Sémites comme Jacob, Joseph installe son père, ses frères, leur famille, dans la terre de Goshen, au nord-est de l'Égypte, dans le delta du Nil. Ils y vivaient en communauté tribale, au fur et à mesure que leur famille se développait, continuant leur vie pastorale, fidèles au milieu des pratiques idolâtres des Égyptiens, à l'alliance avec leur Dieu invisible. Lors de la reconquête de l'Égypte par les souverains égyptiens, en 1580 avant Jésus-Christ, les Israélites demeurèrent dans la terre de Goshen. Mais leur statut changea. Le texte biblique précise, Joseph mourut, ainsi que tous ses frères et toute cette génération. Les enfants d'Israël furent féconds et multiplièrent. Ils s'accrurent et devinrent de plus en plus puissants. Et le pays en fut rempli. Lorsque les Hyksos détestés eussent été expulsés, les nouveaux maîtres de l'Égypte maltraitèrent les Hébreux et les autres tribus étrangères qui avaient soutenu les envahisseurs. Les Israélites, comme d'autres peuples, devinrent une réserve royale de forçats, comme le note le livre de l'Exode. Et l'on établit sur lui des chefs de corvée afin de l'accabler de travaux pénibles. C'est ainsi qu'il bâtit les villes de Pithom et de Ramsès pour servir de magasin à Pharaon. Néanmoins, les Israélites continuèrent à prospérer, ce qui exacerba la xénophobie des Égyptiens. Pharaon décréta la mort des nouveau-nés de sexe masculin, assuré ainsi, pensait-il, à terme, de l'anéantissement de la communauté israélite. C'est alors
qu'intervient Moïse. Voici le début de son histoire. Un homme de la maison de Lévi avait pour femme une fille de Lévi. Cette femme devint enceinte et enfanta un fils. Elle vit qu'il était beau, le cacha pendant 3 mois. Ne pouvant plus le cacher, elle prit une caisse de jonc qu'elle enduisit de bitume et de poix, et y mit l'enfant et le déposa parmi les roseaux sur le bord du fleuve. La sœur de l'enfant se tint à quelque distance pour savoir ce qui lui arriverait. La fille de Pharaon descendit au fleuve pour se baigner et ses compagnes se promenèrent le long du fleuve. Elle aperçut la caisse au milieu des roseaux. Elle envoya sa servante pour la prendre. Elle l'ouvrit et vit l'enfant. C'était un petit garçon qui pleurait. Elle en eut pitié et elle dit « C'est un enfant des Hébreux ». Alors la sœur de l'enfant dit à la fille de Pharaon « Veux-tu que j'aille te chercher une nourrice parmi les femmes des Hébreux pour allaiter cet enfant ?»« Va », lui répondit la fille de Pharaon. Et la jeune fille alla chercher la mère de l'enfant. La fille de Pharaon lui dit « Emporte cet enfant, allaite-le-moi et je te donnerai ton salaire. » La femme prit l'enfant et l'allaita. Quand il eut grandi, elle l'amena à la fille de Pharaon et il fut pour elle comme un fils. Elle lui donna le nom de Moïse car, dit-elle, je l'ai retiré des eaux. Une histoire extraordinaire dont les prolongements sont historiques. La princesse dont il est question ici, la fille de Pharaon, c'est la princesse Hatshepsut, épouse de Thoutmès III. Elle va donner à Moïse ce nom de Moïse parce que, dit-elle, je l'ai retiré des eaux. Mais Dieu est intervenu. Il est intervenu pour sauver la vie de cet enfant, car on pouvait bien imaginer que la fille de Pharaon eût été sans pitié. On pouvait également imaginer qu'elle aurait pu considérer la sœur de l'enfant, ne sachant pas d'ailleurs que c'était sa sœur, mais cette jeune fille juive l'a considérée comme complice de désobéissance, puisque c'était contrevenir nettement à l'ordre de Pharaon qui avait ordonné la mise à mort de tous les enfants, mâles. Ainsi donc, il y a eu de la part de Jochebed, sa mère, de sa sœur Myriam, une complicité pour le bien qui a été, avec l'aide de Dieu bien sûr, salvatrice pour Moïse lui-même. Et Moïse va faire, à cause de l'ordre de Dieu, une carrière extraordinaire. L'ordre de Dieu, en fait, ce que l'on peut appeler véritablement un prince révolutionnaire. Il aura la tâche redoutable de mettre le peuple d'Israël en possession du pays promis à Abraham par Dieu. Bien rude souvent, cette prise de possession sera marquée au coin de la reconnaissance, comme le souligne le texte du Deutéronome. Quand vous serez installés dans le pays que l'Éternel, votre Dieu, vous accorde, chacun de vous prélèvera une partie des premiers produits du sol qu'il aura fait pousser dans le pays, dans ce pays donné par le Seigneur. Et il le déposera dans une corbeille et l'apportera au lieu choisi par le Seigneur, votre Dieu, pour manifester sa présence. Il ira trouver le prêtre en fonction à ce moment-là et lui dira « Je proclame aujourd'hui devant le Seigneur ton Dieu que je suis arrivé dans le pays qu'il avait promis à nos ancêtres de nous donner. » L'homme prononcera alors cette déclaration devant le Seigneur « Mon père était un araméen nomade. » Il descendit en Égypte avec peu de gens et il y fixa son séjour. Là, il devint une nation grande, puissante, nombreuse. Les Égyptiens nous maltraitèrent et nous opprimèrent et ils nous soumirent à une dure servitude. Nous criâmes à l'Éternel, le Dieu de nos pères. L'Éternel entendit notre voix et il vit notre oppression, nos peines et nos misères. Et l'Éternel nous fit sortir d'Égypte à main forte, à bras étendus, avec des prodiges de terreur, avec des signes et des miracles. Il nous a conduits dans ce lieu et il nous a donné ce pays, pays où coule le lait et le miel.
Maintenant, voici, j'apporte les prémices des fruits du sol que tu m'as donné, ô Éternel. Tu les déposeras devant l'Éternel ton Dieu, tu te prosterneras devant l'Éternel ton Dieu, puis tu te réjouiras avec le Lévite, avec l'étranger qui sera au milieu de toi, pour tous les biens que l'Éternel ton Dieu t'a donnés à toi et à ta maison. La mission extraordinaire qui était également une aventure, celle de Moïse, c'est cela, mettre le peuple en possession de la terre que Dieu avait promise à Abraham de lui donner. Et cette aventure, nous pouvons la revivre ensemble et nous la revivrons ensemble dans notre prochaine rencontre à travers les textes de l'Écriture.

Yes, Jesus Loves Me. C'est le premier titre de notre émission d'aujourd'hui que nous allons passer en compagnie d'un très grand guitariste qui s'appelle John Fahey. Alors ce ne sont pas tout à fait, nous vous le disions, ce ne sont pas tout à fait des Negro Spirituals ni des Gospels, ce sont des cantiques que nous allons entendre aujourd'hui. L'album dont nous allons extraire quelques cantiques s'appelle précisément Guitar Hymns. Le titre, c'est le titre que nous venons d'entendre, Yes, Jesus Loves Me, oui, Jésus m'aime. Et ce guitariste, bien sûr, a tourné autour des États-Unis et a donné un grand, grand nombre de concerts. Et il nous a semblé intéressant, après un disque de country music, de faire un petit peu un rapprochement, parce qu'effectivement, que tous les blues et tous les premiers Negro Spirituals étaient accompagnés à la guitare. Et il y a une évolution, donc, dans l'accompagnement instrumental, et on en arrive, si vous voulez, à jouer uniquement donc ces cantiques et ces mélodies uniquement sur une guitare, ce qui n'était pas toujours le cas, bien sûr, au début. Et puis, je sais que cela fait plaisir à Marie, qui aime bien la country music, on en est quand même tout proche. Et puis, c'est un instrumental, et cela nous repose de certaines voix, comme dirait Christophe, à qui nous pourrions d'ailleurs dédier cette émission, c'est un technicien de cette station de radio. Il y a parfois certains excès dans certaines voix. Alors comme il aime beaucoup la guitare et les accompagnements de guitare, eh bien nous lui offrons cette émission. Alors tout de suite un autre titre, et puis je crois que nous enchaînerons également après sur un pot-pourri, un medley comme on dit en anglais. Le titre qui suit s'appelle Stand Up for Jesus, lève-toi, lève-toi et pour Jésus. Et le pot-pourri va commencer bien sûr avec Lord of All Hopefulness, le Seigneur de tous les espoirs. Un titre qui s'y est parfaitement à notre émission. Et puis ensuite, nous entendrons All Through the Night, à travers toute la nuit. Alors ce sont des cantiques qui sont bien sûr plus particulièrement chantés et joués dans les églises blanches aux États-Unis, dans les églises évangéliques, dans les églises baptistes, et certains d'ailleurs dans certaines églises adventistes également, enfin toutes ces églises. Tout de suite, un autre plaisir et le micro à John Fahey.

entendu donc Lord of All Hopefulness, qui je crois se traduit en français dans certains cantiques de l'église adventiste par « Debout, soldat du Christ ». Je ne pourrais l'affirmer avec grande certitude, mais je crois que c'est quelque chose comme ça. Et puis Marie, qui d'ailleurs connaît ce cantique, elle s'apprêtait à nous le chanter en flamand. Et puis finalement nous avons préféré quand même écouter John Fay. Alors après ces deux titres, eh bien « Ô comme Emmanuel »,« Ô viens Emmanuel ». Et nous entendrons ensuite, tout de suite après, deux cantiques américains populaires.

Voilà, c'était un cantique populaire américain que nous venons d'entendre. Et nous allons poursuivre cette promenade, ce concert avec John Fahey, qui est un artiste important aux États-Unis, l'un des rares à jouer justement, précisément, des cantiques, des hymnes, des chants spirituels, uniquement donc à la guitare. Et avant de présenter le titre que nous allons entendre maintenant, j'aimerais simplement lire ce qu'il a mis en exergue de l'album duquel nous prenons ces morceaux. « Come Holy Spirit, not with outward manifestations, not with tongues of fire, but silently as the warmth of spring creeps into the barren earth. » Viens, Saint-Esprit, non pas avec des manifestations extérieures, non pas avec des langues de feu, mais silencieusement, comme la chaleur du printemps s'introduit, viens, rampe dans la terre nue. Viens à ce cénacle qu'est le cœur humain et fais bouger les airs tristes avec un souffle d'espoir. C'est un texte de Ronald Knox qui avait été écrit en 1955. Les musiques que nous entendons ont été enregistrées en 1980 au studio Gingerbread, le pain au gingembre, à Santa Monica, et Santa Monica se trouve naturellement en Californie. Alors, ce titre, ce petit texte introduisait parfaitement, comme je le disais, le titre suivant qui s'intitule « For all the beauty of the earth », pour toute la beauté de la terre.

On va entendre maintenant le titre appelé Saint Patrick. Saint Patrick était également le patron des Irlandais. Et c'est un saint important vu les colonies importantes d'Irlandais aux États-Unis. Et ce chant est un chant excessivement populaire dans tous ces États. Et puis ensuite, un chant que vous connaissez bien, c'est Holy, Holy, Holy. Donc, saint trois fois.

Eh bien, nous allons poursuivre ce concert avec deux autres titres, Come Labor On et Saint Clement, Saint Clément. Et toujours, bien sûr, à la guitare, le très grand guitariste John Fahey.

Eh bien voilà, nous arrivons au terme de cette émission. Comme quoi une demi-heure passe vraiment très très rapidement en compagnie de John Fay. Nous avons entendu de grands titres et de grands cantiques, connus de beaucoup d'entre vous certainement, et puis agréables à découvrir pour ceux qui ne les connaissaient pas. Alors je crois que dans ces cas-là, il vaut mieux ne pas trop parler, ne pas trop expliquer, ne pas trop donner de détails. C'est ce que j'ai souhaité faire aujourd'hui. Il est le temps maintenant de passer notre indicatif comme le fait remarquer Marek, mais je crois qu'il vaut la peine de consacrer une deuxième émission à John Fahey. Alors soyez à l'écoute de cette prochaine émission de Chant d'espoir, Chant d'espérance, et nous allons retrouver...

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1: Daniel 6, verset 16. Alors le roi donna l'ordre qu'on amena Daniel et qu'on le jeta dans la fosse au lion. Le roi prit la parole et dit à Daniel, « Puisse ton Dieu, que tu sers avec persévérance, te délivrer. » Quelle joie de voir à travers l'histoire de Daniel que Dieu veille sur nous comme il l'a promis dans sa parole. Défi. En cette période estivale, rend quelqu'un heureux.

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1: Kings of kings, lord of lords.
2: Mathilde, are you memorizing?
1: No, I'm not memorizing. I am singing.
2: Ah, okay, that's good. You are singing because singing is one way of memorizing.
3: Bon, alors, mes chers amis, il est temps d'étudier l'anglais. Oui, alors on va saluer déjà nos amis auditeurs. Êtes-vous là? Si vous êtes là, dites « nous sommes là ». Oui, je n'entends pas. Bon, mais ils sont là, ils sont tous là. Très bien. Comment allez-vous? Ok, everybody's fine. Ok, très bien, super. Eh bien, nous sommes très heureux d'être avec vous et nous sommes là ben, pour étudier l'anglais. Cela veut dire « that it is time for » l'anglais autrement.
2: Yes, it's time to study English.
3: By God's grace, how are you, Victoria?
2: Yes, as you said, by God's grace, I'm doing great. How about you, Mathilde? How are you?
1: I am fine, thank you.
2: Ah, that's good. Now that everybody's fine, we are going to listen to our song.
1: Me? Mm-hmm.

0: Okay, we're back. Mathilde, you are going to translate the song. Wow.
1: Me?
2: Yes, you, Mathilde.
1: Okay, no problem.
2: That's great.
0: Okay, let's start. All hail King Jesus.
1: Tous saluez le roi Jésus.
0: All hail Emmanuel.
1: Tous saluez Emmanuel.
0: King of Kings.
1: Roi des rois.
0: Lord of Lords.
1: Seigneur des seigneurs.
0: Bright morning star.
1: Brillant étoile du matin.
0: And throughout eternity.
1: Et pendant toute l'éternité.
0: I'll sing your praises.
1: Je chanterai tes louanges.
0: And I'll reign with you.
1: Et je régnerai avec toi.
0: Throughout eternity.
1: Pendant toute l'éternité.
2: Great job, Mathilde. Je me vois en face du Seigneur Jésus chantant ces choses. All hail Emmanuel. Saluez le roi Emmanuel.
0: Okay, you're preaching again, Mr. Mathias. Okay, it's time for our Bible verse, which is found in the book of Proverbs, chapter 12, verse 25. It says, anxiety weighs down the heart, but a kind word cheers it up. Mathilde?
1: Yes, sir, no problem.
0: Okay, can you translate?
1: L'anxiété pèse sur le cœur, mais un mot gentil l'encourage.
2: Oui, ça me convient comme traduction. L'anxiété pèse sur le cœur ou pèse le cœur, mais un mot gentil l'encourage. Très bien, excellent work. And
1: now, let's pray.
2: Wow, ok, une fois de plus, toujours prête, Mathilde, ever ready. Elle se porte volontaire.
1: Our Father, you adore you because you are good. We praise you because we can study English today. Please forgive us for our error and please help us understand our lesson for today. In the name of Jesus, we pray. Amen.
0: Amen. Very good.
2: Amen.
0: Okay? For today, not for day, okay? For today. And study, not study. Okay,
1: study. Study.
0: Yes.
1: Okay. Study.
0: Very good. Okay.
2: Ben, c'est le moment des révisions. Alors, on va voir un peu ce qui a été fait la semaine dernière. Nous avions parlé du présent progressif. C'est le présent utilisé en anglais pour décrire l'action qui se déroule au moment où l'on parle. La syntaxe est la suivante. À la forme déclarative, on a le sujet suivi de l'auxiliaire be et suivi du verbe en ing. Alors, par exemple, the lady is working on a delicate problem. The lady is working. Donc, sujet, the lady is, l'auxiliaire be, et work, c'est le verbe, suivi de la particule ing, et un complément de phrase, on a delicate problem. Exemple suivant, we are crying because of that situation. Un autre exemple, they are giving presents to the children in Dominica. Encore, la syntaxe est la même. They, sujet, are, auxiliaire be, giving, donc le verbe give, suivi de la particule en ing, donc giving, et le complément de phrase, to the children in Dominica. Ça va pour la forme déclarative? Je pense que c'est déjà assimilé, non? Hein? Mathilde, c'est bon? Ça va?
1: Yes.
2: C'est clair? Yes?
1: Yes.
2: All right. OK. Now, la semaine dernière, nous avions travaillé sur la forme négative. La syntaxe est à peu près similaire. Le sujet suivi de be, suivi de not et suivi du verbe en ing. Quelques exemples. He is not studying hard. Ce n'est pas le cas de Mathilde. She is studying hard. OK. Their dog is not sleeping. Une autre phrase. They are not solving our problems. They are not solving our problems. OK? Ça va? C'est bon aussi? C'est clair? Pour la syntaxe à la maison, ça va? Comment faire des questions au présent progressif? Alors, je donne rapidement la syntaxe. Alors, on commence cette fois-ci par le verbe, par l'auxiliaire « be », d'accord? Suivi du sujet, suivi du verbe et de sa particule en « ing » et s'il y a lieu d'un complément de phrase. Alors, par exemple, « Es-tu en train de marcher sur l'eau, Jésus? »
0: « Are you walking on the water? » Jesus.
2: Tu peux reprendre, s'il te plaît, en insistant bien sur
0: okay.
2: Be,
0: are,
2: sujet,
0: you,
2: verbe,
0: walking on the water, Jesus.
2: Très bien, d'accord. Donc, toutes les formes du verbe be se retrouvent en début de phrase. Exemple suivant. Est-ce que les hommes sont en train de boire de la bière?
0: Are the men drinking beer? Are the men drinking beer?
2: Ne sont-ils pas en train de détruire leur corps?
0: Aren't they destroying their bodies? Aren't they destroying their bodies?
2: Une autre phrase. Est-ce que je suis en train de rêver? Alors, rêver, je supplie, to dream, OK? To dream, OK? Est-ce que je suis en train de rêver?
0: Maman, c'est très long. En français, en anglais, il y a trois mots pour ça. Am I dreaming? Am I dreaming?
2: Êtes-vous en train de couper l'arbre?
0: Are you cutting the tree? Are you cutting the tree?
2: Sommes-nous en train d'étudier de bonnes choses?
0: Are we studying good things? Are we studying good things?
2: Et maintenant, je vais dire la phrase où Victoria la dira en anglais et je vais la traduire en français. Alors, vous regardez, prêtez attention à la syntaxe. Alors,
0: is the driver driving fast? Is the driver driving fast?
2: Est-ce que le chauffeur conduit ou est en train de conduire vite? D'accord? Nous avons ajouté à chaque phrase en est en train de pour rendre la chose plus explicite, pour que vous, les élèves, puissiez vous rendre compte que l'action est en train de se dérouler. D'accord? Mais dans la conversation normale, on utilise simplement le présent. D'accord? Je vois quelqu'un manger devant moi, je dis « Tu manges. » D'accord? Nous avons mis une emphase particulière en disant « Tu es en train de manger » pour que nous puissions bien comprendre et maîtriser les subtilités du présent progressif.
0: Ok. Mathilde?
1: Yes?
0: Are you ready?
1: I am ready.
0: It's your turn. Ok?
2: Allons voir. And you, are you ready? Ok, tout le monde est prêt? D'accord, à vos stylos, à vos cahiers, asseyez-vous bien confortablement. Et le petit jus de fruits, surtout pas la bière, parce que je pense pas qu'on pourra bien faire l'exercice. D'accord, un bon petit jus de fruits, de l'eau fraîche, et puis on est prêt, on y va.
0: Ok, Mathilde.
2: Eh oui, elle a son nom, Mathilde. Ah, okay.
0: Please translate the following questions into French. Okay? You will translate the following questions into French. Ok. First question, is the girl walking on the beach? Again, is the girl walking on the beach?
1: Est-ce que la fille est en train de marcher sur la plage?
0: Very good.
2: Very good translation. Next sentence.
0: Okay, next. Are your sisters talking to their husbands? Are your sisters talking to their husbands?
1: Est-ce que vos sœurs sont en train de parler à leur mari.
0: Wow! Excellent! Very good!
2: It's perfect!
0: Are you obeying the authorities?
1: As-tu obéi l'autorité?
2: Ouais.
0: It's okay, again.
2: Alors, you can
0: try again.
2: Allez, Gomathild. Oh.
1: Es-tu...
2: Ça, yes. ça se prépare. Attendez, faut attendre. Voilà. Eh oui, quelquefois, il faut prendre de l'élan pour bien monter. Alors, elle est en train de prendre de l'élan et ça arrive.
0: Ok, go Mathilde.
1: Es-tu en train d'obéir à l'autorité?
2: Nice answer.
0: Very good. Next.
1: Thank you.
2: Alors, es-tu ou obéis-tu à l'autorité, d'accord? Sous-entendu, en ce moment, d'accord? Pour cette période de temps, d'accord? Cette période à l'intérieur d'une certaine période de temps, voilà.
0: Is Roger really drinking this strange juice? Is Roger really drinking this strange juice?
1: Est-ce vraiment Roger qui est en train de boire ce jus étrange?
2: Oui, ça va avec une toute petite subtilité. Est-ce que Roger est vraiment en train de boire ce jus étrange? Oui, c'est... Oh, oui, d'accord, je suis trop tatillon. D'accord, c'était bon.
1: Thank you.
0: Ok, next. Ok. Il y a beaucoup de Roger dans le monde, hein? C'est pas seulement toi. Ok, next. Mm. Are you using the computer now? Are you using the computer now?
1: Es-tu en train d'utiliser l'ordinateur maintenant?
0: Very good.
2: Very good. Ah, perfect.
0: Go, next.
1: Thank you.
0: You're welcome. Next. Is William working in harmony with Harry? Is William working in harmony with Harry?
1: Est-ce William qui est en train de travailler en harmonie avec Harry?
2: Encore? Alors,
1: Est-ce que William est en train de travailler dans l'harmonie avec Harry?
2: Ok, perfect. En harmonie avec Harry. Excellent work.
0: Ok, the last one for this party. Ok. Am I listening to the voice of God? Am I listening to the voice of God?
1: Suis-je en train d'écouter à la voix de Dieu?
0: Excellent.
2: Suis-je en train d'écouter la voix de Dieu?
0: Ok.
2: D'accord? Donc, c'est une question que nous pouvons tous nous poser à l'instant présent.
0: Ok, we finish the first part. We go to the second part.
2: Ok, c'est à mon tour, je commence. Tu es prête?
1: Yes, I'm ready.
0: I'm ready.
1: I'm ready.
0: Ok.
2: Alors, translate into English. Est-ce que Lisa est en train d'écrire à sa mère? Est-ce que Lisa est en train d'écrire à sa mère?
1: Is Lisa writing the mother to his
0: Lisa?
2: C'est une fille. Non, tu vas pas dire his, tu vas dire
1: her.
0: Après
1: the mother.
0: Okay, again please.
1: He is Lisa reading,
0: writing
1: to her, the mother.
0: Very good. Is Lisa writing to her mother? Very good. Next.
2: Es-tu en train d'apprendre l'anglais? Es-tu en train d'apprendre l'anglais, Mathilde?
1: Yes.
0: Okay.
1: Alors, are you learning the English?
0: Okay, we don't put the. Okay, are you learning English?
1: Oh.
0: Okay, there's no article before.
1: Are you learning English?
0: Very good. Okay. Are you learning English? Okay. Next.
2: Ça va?
0: Yes.
2: Okay, alors tout courage tout le monde, ce sont les dernières minutes. Êtes-vous en train d'acheter la robe pour la fête d'anniversaire? Êtes-vous en train d'acheter la robe pour la fête d'anniversaire? On va s'arrêter pour la fête, d'accord? On va pas la faire trop longue quand même. Allez, pourquoi êtes-vous en train d'acheter la robe pour la fête? Alors, je supplée le mot robe, dress. OK? Dress. OK, go.
1: Are you buying the dress for the bird party?
0: Okay. Are you buying the dress for the birthday party? Okay. Are you buying the dress for the birthday party?
1: That's good.
0: Okay, next.
2: Okay. On est bien décidé et bien courageux. On continue. Est-ce que Charles est en train d'emmener son fils à l'hôpital? Alors, je la reprends. Est-ce que Charles est en train d'emmener son fils à l'hôpital? Alors, emmener, je vais...
0: Bring, to bring.
2: Voilà, on va ajouter le, ce mot, cette traduction, to bring.
1: To bring.
2: Alors.
0: Go, Mathilde.
1: Is Charles bringing?
0: Bringing.
1: Your son.
0: No, son.
1: His.
0: Very good.
1: His son. To the hospital.
0: Very good.
2: Okay. Oh,
0: is,
2: yeah.
0: Charles bringing his son to the hospital.
2: Okay, very good.
0: Next.
2: Alors, next sentence. Phrase suivante. Sont-ils en train de nous regarder? Sont-ils en train de regarder?
0: La montagne. Okay.
1: Are they? Thank you. sorry.
0: It's okay. Very good.
1: Looking the mountain.
2: Alors, c'est l'un des. Nous en avions parlé de ces verbes à particules, d'accord? On les reprend. Regarder quelque chose ou quelqu'un, c'est
1: look at.
2: Okay. D'accord? At. Nous avions aussi vu un autre verbe à particules.
0: Listen to music.
2: To, voilà.
0: Listen to the teachers.
2: Voilà. Écouter quelque chose ou quelqu'un. D'accord? Allez.
0: Okay, again, please, Mathilde.
1: Okay. Are they looking at the mountain?
0: Very good.
2: Okay,
0: are they looking at the mountain?
2: Excellent. Okay.
1: They are looking at.
2: Êtes-vous en train de lire l'article sur les catastrophes naturelles? Êtes-vous en train de lire l'article sur les catastrophes naturelles?
1: Are you reading the natural catastrophe?
2: Pourquoi elle se décourage, Mathilde? Elle était en bonne voie. Are you reading the
0: article?
1: Catastrophe. Yes, I repeat again.
2: Okay.
1: Are you reading the one?
2: Alors, l'article.
0: The article.
2: Mm-hmm.
0: Yes, the article.
1: Yes. Okay, you reading the article on the natural catastrophe.
0: Very good.
2: Very good, very good.
0: Okay, are you reading the article on the natural catastrophes or natural disasters? Very good.
2: Very good.
1: Disasters.
2: Bon, ben, on n'a pas vu le temps passer et pourtant le temps a passé. Alors, it was a good job, Mathilde.
0: Good job, Mathilde.
1: Thank you.
2: Et nous avons terminé la forme déclarative, négative et interrogative. On fera quelques révisions et n'oubliez surtout pas aussi de faire l'anglais. Alors, allez.
0: Goodbye.
2: Goodbye.
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1: Amis auditeurs, bonjour. Nous vous retrouvons dans l'émission À l'écoute de la Bible. Nous avons beaucoup de joie à vous rencontrer chaque semaine. Aujourd'hui, nous sommes avec vous pour une nouvelle étude dont le titre, c'est « Dieu se révèle à l'homme ». Nous aurons quelques minutes pour étudier ensemble. Nous vous invitons donc à prendre vos Bibles et vos crayons et de vous asseoir avec nous tranquillement pour l'étude de ce sujet important. Et pour commencer notre émission, comme d'habitude, nous allons prier avec Maryse.
2: Nous te remercions, notre Père, notre Dieu, de nous permettre d'être devant

0: En toi, aujourd'hui, merci pour ta parole, merci pour les enseignements que tu nous as laissés, mais nous voulons avant tout que tu nous aides par ton Saint-Esprit à comprendre cette parole que nous allons ouvrir maintenant. Nous te prions pour chaque auditeur, tu connais les besoins de tes enfants. C'est pour cela que nous te demandons d'intervenir dans la vie de ceux qui font appel à toi. Notre Père, nous te demandons de nous accompagner dans cette étude, de nous diriger, surtout de nous aider à comprendre afin de mettre en pratique tes paroles. Nous te demandons ces grâces au nom de Jésus et pour ta gloire. Amen.
1: Amen. Donc, amis auditeurs, nous sommes avec vous de tout cœur dans l'émission à l'écoute de la Bible.
0: Nous allons donc commencer avec ce titre « Dieu se révèle à l'homme ». Et on peut se demander, oui, Dieu existe. Alors, s'il existe, l'homme croit, on peut se demander, est-ce que l'homme croit naturellement en Dieu? Et que font les peuples en général pour croire en Dieu?
1: Alors, dans le livre des Actes des Apôtres, au chapitre 17 et le verset 23, nous lisons ceci. On vous dira, il est ici ou il est là.
0: On continue avec Actes 17, verset combien?
1: Verset 23.
0: Oui, on continue.
1: Donc, la question que tu viens de poser, on va reprendre la question.
0: On reprend la question. L'homme croit-il naturellement en Dieu?
1: Alors, évidemment, amis auditeurs, nous savons que Dieu est un Père, c'est lui qui a créé le monde. Mais la question est posée, est-ce que l'homme croit naturellement en Dieu? Pour croire en Dieu, il faut qu'il y ait une révélation. C'est pourquoi la Bible nous dit que Dieu se révèle. Dieu se révèle à nous directement ou indirectement. Il se révèle à nous lorsque l'enfant est petit. Ce sont ses parents qui lui révèlent l'existence de Dieu. Il est enseigné, il est éduqué dans cette connaissance. De sorte que ce n'est pas quelque chose qui est naturel en l'homme. Mais Dieu se révèle à l'homme et c'est par révélation que nous pouvons connaître Dieu.
0: Mais en général, l'homme a besoin de croire en quelque chose. Si ce n'est pas en Dieu créateur, mais il va se faire une image. Donc c'est un besoin, j'allais dire intrinsèque dans l'homme, de croire en quelque chose.
1: Oui, ce besoin a parcouru le monde depuis l'Antiquité. L'apôtre Paul, lorsqu'il prêchait aux païens à l'époque, disait que « J'ai vu dans votre ville des autels élevés à un Dieu inconnu ». Donc, il y a ce besoin, mais l'inscription à un Dieu inconnu. Mais on ne peut pas connaître Dieu si lui-même ne se révèle pas à nous. C'est pourquoi que Dieu a envoyé, et il envoie encore aujourd'hui de ses serviteurs. Dieu se révèle au prophète, et le prophète nous apporte les paroles de Dieu. Donc, c'est par révélation que nous pouvons parvenir à la connaissance de Dieu. Et Dieu se révèle dans sa parole, dans la Sainte Bible, il se révèle dans la nature, mais la meilleure façon pour nous de connaître et de parvenir à l'existence de Dieu, c'est par la révélation de la parole qui est dans la Bible.
0: Alors, à part les révélations dans la parole de Dieu, est-ce que les perfections de la nature peuvent être l'ouvrage de l'homme?
1: Alors, dans Romains chapitre 1er, on va lire une déclaration que nous trouvons dans ce livre, Romains chapitre 1er, 20 à 25.
0: Alors, Romains 1er, 20 à 25, qui nous dit en effet les perfections invisibles de Dieu, sa puissance éternelle et sa divinité se voient comme à l'œil depuis la création du monde. Quand on les considère dans ses ouvrages, ils sont donc inexcusables. Puisque, ayant connu Dieu, ils ne l'ont point glorifié comme Dieu, ils ne lui ont point rendu grâce, mais ils se sont égarés dans leurs pensées et leur cœur sans intelligence a été plongé dans les ténèbres. Se vantant d'être sages, ils sont devenus fous. Ils ont changé la gloire du Dieu incorruptible en image représentant l'homme corruptible, des oiseaux, des quadrupèdes et des reptiles. C'est pourquoi Dieu les a livrés à l'impureté selon les convoitises de leur cœur, en sorte qu'ils déshonorent eux-mêmes leur propre corps, eux qui ont changé la vérité de Dieu en mensonge et qui ont adoré et servi la créature au lieu du Créateur, qui est béni éternellement. Amen.
1: Merci. Donc, la question qui est posée, c'est...
0: Est-ce que les perfections de la nature peuvent être l'ouvrage de l'homme?
1: Alors, évidemment, il est dit que la perfection invisible de Dieu se révèle à l'homme. Donc, l'idée qui est développée ici, c'est que Dieu a créé la nature, la mer, le soleil, les étoiles, la montagne, la neige, et tout cela, et que lorsque nous voyons la perfection de la nature, comment que ça fonctionne correctement, les étoiles se déplacent, le soleil, la lune, tout bouge dans l'univers. Il n'y a rien qui soit statique. Donc, nous nous rendons compte bien qu'il y a une perfection, ça marche comme une machine bien réglée, et c'est pourquoi que l'apôtre Paul dit que dans la perfection que dégage l'univers, la nature, nous montre bien qu'il y a quelqu'un derrière tout cela, et c'est pourquoi qu'il a dit que nous sommes inexcusables lorsque on refuse d'adorer celui qui est le propriétaire de la création. Et au lieu de cela, il y a parfois des individus qui préfèrent adorer la nature qu'adorer le Dieu de la nature. Mais Dieu, donc, a donné suffisamment de moyens pour que nous puissions parvenir à sa connaissance à travers la nature, à travers sa parole. Il a dit que nous sommes inexcusables de ne pas vouloir ou de ne pas connaître Dieu.
0: Donc la réponse à la question « Est-ce que les perfections de la nature peuvent-elles être l'ouvrage de l'homme ?» On peut dire que même le plus grand artiste ne saurait approcher même de loin semblable perfection.
1: Oui, la perfection de la nature n'est pas propre à l'homme. Ce n'est pas nous qui faisons marcher les choses. Les étoiles bougent, la lune bouge, le soleil bouge, la mer bouge, les montagnes aussi bougent. Donc tout dans la nature bouge, mais avec une perfection, n'est-ce pas, déconcertante. Hein? Lorsque les avions volent, c'est parce qu'il y a les lois de la pesanteur et que les choses sont tellement stables dans la nature que nous pouvons faire confiance à ce que Dieu a créé et qui fonctionne merveilleusement bien.
0: On peut se demander maintenant, est-ce que Dieu s'occupe de l'histoire du monde ou est-ce qu'il n'a pas créé? Et puis, comme certains disent, il a laissé le soin à la nature à continuer à fonctionner tout seul. Est-ce qu'il y a quelqu'un qui s'occupe de l'histoire du monde?
1: Alors, dans le livre, on va lire deux versets, dans Daniel 2 et le verset 44.
0: Alors, Daniel 2 et le verset 44. « Dans le temps de ces rois, le Dieu des cieux suscitera un royaume qui ne sera jamais détruit et qui ne passera point sous la domination d'un autre peuple. Il brisera et anéantira tous ces royaumes-là et lui-même subsistera éternellement. »
1: Voilà, verset 17 et verset 35.
0: Alors, toujours Daniel 2, verset 17. « Ensuite, Daniel alla dans sa maison, il instruisit de cette affaire Anania, Michaël et Azaria, ses compagnons. » Verset 35. « Alors le fer, l'argile, les reins, l'argent et l'or furent brisés ensemble et devinrent comme la balle qui s'échappe du nerf en été. Le vent les emporta et nulle trace n'en fut retrouvée, mais la pierre qui avait frappé la statue devint une grande montagne et remplit toute la terre. »
1: Oui, alors est-ce que Dieu s'occupe de l'histoire? Ce que nous pouvons retirer dans Daniel 2, 44, c'est qu'il est dit que Dieu va susciter un royaume à la fin de l'histoire de notre monde, Dieu va susciter notre royaume. Donc nous pouvons dire en lisant ce verset que Dieu s'occupe du monde. Le monde n'est pas voué à lui-même et nous ne sommes pas dans un monde qui va nulle part. Mais la destinée du monde, c'est que à un certain moment, Dieu a prévu de faire une suite de ce système par un nouveau monde et tout est converge vers ce que Dieu a prévu, et même si on ne croit pas, mais c'est ce qui va arriver quand même, donc Dieu s'occupe de l'histoire.
0: Merci pour cette réponse, et nous allons continuer. Nous allons voir maintenant quels étaient les rapports de l'homme avec Dieu dans le jardin d'Éden, et après le péché.
1: Alors, dans le jardin d'Éden, quels étaient les rapports de l'homme avec Dieu? Dans Genèse 3, versets 8 à 10, nous allons lire.
0: Genèse 3, versets 8 à 10. « Alors ils entendirent la voix de l'Éternel Dieu qui parcourait le jardin vers le soir, et l'homme et sa femme se cachèrent loin de la face de l'Éternel Dieu, au milieu des arbres du jardin. Mais l'Éternel Dieu appela l'homme et lui dit, « Où es-tu ? » Il répondit, « J'ai entendu ta voix dans le jardin et j'ai eu peur, parce que je suis nu et je me suis caché. »
1: Alors, amis auditeurs, quel rapport que Dieu avait avec Adam et Ève au début dans le jardin d'Éden, dans le paradis, c'est que Dieu parlait avec l'homme. Et après le péché, il est dit que l'homme a été se cacher, mais Dieu l'appela, « Où es-tu ?» Et aujourd'hui encore, alors que nous faisons cette émission, et nous ne savons pas où vous êtes, ce que vous faites, mais Dieu vous interpelle par ma voix que vous entendez en ce moment même, et Dieu vous interpelle là où vous êtes et vous demande de revenir. Dieu te demande, « Où es-tu ? Que fais-tu ?» Et il te demande de revenir à lui parce qu'il a des choses à te dire, il a un enseignement à te donner parce qu'il s'occupe de toi Et il veut te donner un avenir meilleur que ce que tu as aujourd'hui. C'est pourquoi, de même que Dieu a appelé Adam et Ève pour leur demander « Où êtes-vous ?» Aujourd'hui encore, il continue à appeler. Donc, Dieu avait parlé directement avec Adam et Ève. Il leur enseignait, ils étaient interpellés par lui. Tout comme aujourd'hui, Dieu nous interpelle encore dans notre conscience et nous demande « Mais que fais-tu ?» Et ceux qui écoutent leur conscience et qui reviennent sur leur pas, eh bien Dieu les dirige dans la bonne direction.
0: Alors justement, nous allons rebondir sur ce que tu viens de dire et demander quels moyens Dieu employait-il pour communiquer sa volonté aux hommes.
1: Alors dans Genèse 15, versets 1 à 6, on va voir.
0: Alors Genèse 15, on demande de chercher avec nous, Genèse 15, versets 1 à 6, qui nous dit « Après ces événements, la parole de l'Éternel fut adressée à Abram dans une vision et il dit « Abram, ne crains point, je suis ton bouclier et ta récompense sera très grande. » Abram répondit « Seigneur Éternel, que me donneras-tu ? Je m'en vais sans enfant et l'héritier de ma maison, c'est Éliézer de Damas. » Et Abram dit « Voici, tu ne m'as pas donné de postérité et celui qui est né dans ma maison sera mon héritier. » Alors la parole de l'Éternel lui fut adressée ainsi, « Ce n'est pas lui qui sera ton héritier, mais c'est celui qui sortira de tes entrailles qui sera ton héritier. » Et après l'avoir conduit dehors, il dit, « Regarde vers le ciel et compte les étoiles, si tu peux les compter. » Et lui dit, « Telle sera ta postérité. »
1: Alors la question c'est...
0: Quel moyen Dieu employait-il pour communiquer sa volonté aux hommes?
1: Alors il est dit que l'Éternel fut adressé à Abraham dans une vision. Alors, notez, amis auditeurs, que quel moyen Dieu utilisait-il pour s'adresser aux patriarches dans l'Antiquité et encore aujourd'hui? Dieu s'adressait à l'homme dans une vision. Il s'est adressé à Abraham dans une vision. Une vision, c'est des phénomènes que Dieu montre au prophète, à celui à qui il s'adresse, et il montre à la personne dans le ciel ce qu'il a besoin de lui révéler. Et la personne voit en vision, un genre de tableau qui passe devant lui. Il voit des images, il voit aussi des écrits. Il peut lire, il peut comprendre les tableaux qu'il voit. Et la vision peut durer plus ou moins long en fonction de ce que Dieu a dire et a montré. Et lorsque la personne avec qui Dieu converse en vision a fini de visionner, si on peut dire, le film que Dieu lui a montré, lorsque la vision a pris fin, eh bien, la chose est gravée dans sa mémoire et il peut se rappeler. Mais lorsque le moment, si il doit écrire, lorsque le moment vient pour lui de s'asseoir pour écrire, eh bien, les images sont ravivées dans son cerveau et il revoit donc le film qu'il avait vu et il peut écrire exactement ce que la vision lui a montré. C'est ainsi que Dieu, donc, par des visions, d'autres fois par des songes, s'adresse à l'homme et ainsi nous pouvons être dirigés par des visions, par des songes, parce que Dieu est un Dieu qui nous aime et il veut nous faire connaître sa volonté.
0: Je peux te poser une question. Est-ce que à la fin des temps, les visions et les songes seront d'actualité? Ou est-ce que ça a été pour un temps et maintenant et on n'aura plus ni vision ni songe?
1: Alors, en ce qui concerne la fin des temps, il est évident que nous ne sommes pas au temps d'Abraham. Abraham n'avait pas les visions avant lui. Et donc, Dieu lui a révélé les visions. Mais depuis Abraham jusqu'à l'Apocalypse, nous avons une foule de visions et d'autres écrits didactiques qui nous enseignent la volonté de Dieu, qui nous enseignent la vérité de Dieu. Et les prophéties de l'Apocalypse, qui sont des visions que Jean a vues, sont révélées déjà pour nous. Donc, nous avons déjà les révélations sur le passé, le présent et l'avenir. Donc, nous ne sommes pas dans l'ignorance sur ce que Dieu a fait, sur ce qu'il fait et sur ce qu'il fera. La majorité des choses sont déjà révélées. Il est possible que Dieu envoie encore des visions pour des choses, à les dire, qui nous concernent plus exactement sur les choses présentes. Mais en ce qui concerne la révélation du plan de la rédemption, et même des choses qui nous concernent encore dans l'avenir, ben la majorité des choses sont déjà révélées. Et donc, nous pouvons compter. Et là, ce que Dieu nous invite maintenant à faire, c'est plutôt de lire sa parole, d'étudier les prophéties bibliques, pour que nous soyons au courant des choses qui nous ont déjà révélées dans les prophéties que nous avons dans la Bible.
0: Parce qu'il me semble qu'il y a un texte dans Joël 2, 28, où il est dit que les jeunes gens, les vieillards, auront des songes, et les jeunes gens des visions, les vieillards des songes.
1: Oui.
0: Donc on peut se référer aussi à ce verset.
1: Joël parle de cela, et je ne dis pas qu'il n'y aura pas des visions. Mais nous disons tout simplement que aujourd'hui nous avons plus de révélations écrites dans la Bible qu'au temps d'Abraham. Mm-hmm. Alors Abraham, c'est sûr, il a eu des visions, Moïse en a eu, les apôtres en ont eu, et ça ne veut pas dire qu'il n'y en aura plus. Mais aujourd'hui, l'accent est mis sur les révélations de la parole de Dieu. Jésus lui-même, attention, chaque fois qu'il était tenté par le diable, disait, il est écrit. Donc Jésus se référait aux révélations bibliques pour se défendre contre les tentations du diable. Et nous aussi, aujourd'hui, nous avons des révélations dans la Bible sur la manière dont nous devons vivre, sur la manière dont nous devons nous défendre et contre les mensonges qui circulent dans le monde. Mais ça ne veut pas dire, je le dis, ça ne veut pas dire que Dieu est limité et qu'il n'enverra plus de vision dans notre génération.
0: Alors maintenant, comment les patriarches apprirent-ils les récits de la création du déluge ?
1: Alors, c'est Genèse chapitre 6, et nous lisons les versets 14 et 15.
0: Genèse 6, 14 et 15.
1: Voilà, c'est ça.
0: Alors, Genèse 6, 14 et 15, il est dit, « Fais-toi une arche de bois de gopher, tu disposeras cette arche en cellules, et tu l'enduiras de poids en dedans et en dehors. Voici comment tu la feras. L'arche aura 300 coudées de longueur, 50 coudées de largeur et 30 coudées de hauteur.
1: Mm-hmm. » Voilà, donc, c'est au moment où Dieu dit à Noé de faire une arche.
0: Mais même le verset 13, hein, il nous est dit, « Alors Dieu dit à Noé, la fin de toute chair est arrêtée par de vers moi, car ils ont rempli la terre de violence, voici, je vais les détruire avec la terre. »
1: Voilà.
0: Et là, après, il lui dit de faire une arche.
1: Oui, donc la question, c'était comment Dieu...
0: Apprirent-ils les récits de la création, du déluge?
1: Voilà. Donc, ils ont appris ça parce que ça a été consigné. Dieu a révélé à Noé qu'il allait détruire la terre. Et tous ces récits ont été consignés par les différents hommes de Dieu, Abraham et tous les autres.
0: Moïse aussi, et Noé, la création.
1: Et Moïse plus tard, et a écrit ça. Mais ce sont des révélations qui circulaient oralement parmi les patriarches. Et Moïse a eu par la suite la révélation qu'il a écrite de la part de Dieu. Mais nous savons que toutes les choses de Dieu circulaient parmi les patriarches qui se sont succédés. Adam a transmis, et jusqu'à Noé, les choses ont été transmises. Et Dieu, donc, a demandé à Moïse d'écrire ces choses. Et c'est ainsi que nous avons le récit du déluge, de la création que Dieu a laissé pour nous dans la parole.
0: Et pour terminer, donc, nous allons voir pourquoi Dieu devait-il se faire connaître aux hommes.
1: Alors, dans Acte 14...
0: Acte 14, versets...
1: 16 et 17.
0: « Ce Dieu, dans les âges passés, a laissé toutes les nations suivre leur propre voie, quoi qu'ils n'aient cessé de rendre témoignage de ce qu'il est, en faisant du bien, en vous dispensant du ciel les pluies et les saisons fertiles, en vous donnant la nourriture avec abondance et en remplissant vos cœurs de joie. »
1: Voilà, donc Dieu a laissé les choses se dérouler pendant un certain temps, mais nous lisons ici que Dieu aujourd'hui se révèle, il dispense du ciel les pluies, les saisons fertiles, il donne la nourriture à tous, et Dieu nous instruit par sa parole. Nous disons que la Bible est la parole de Dieu. Parce que Dieu a parlé aux prophètes, il leur a montré des visions, ils ont écrit de la parole de l'Éternel. La Bible n'est pas tombée du ciel, hein, chers auditeurs. La Bible s'inscrit dans l'histoire de l'humanité. Chaque prophète, chaque patriarche, les apôtres et tous ceux qui ont vécu sur cette terre ont reçu des révélations, des enseignements qu'ils ont couchés par écrit. Et aujourd'hui, nous savons ce que Dieu a fait et nous savons ce qu'il fera encore. De sorte que nous pouvons dire, Dieu, dans les âges passés, a laissé les nations suivre le propre voie, mais aujourd'hui, Dieu appelle les nations en leur disant que le moment est venu pour que toutes les nations puissent se mettre sous la dépendance de Dieu, rentrer dans une direction que Dieu a donnée. Et je voudrais lire le dernier verset en disant avec clarté ce que Dieu demande aux nations, d'Apocalypse 14, verset 7. C'est un appel clair, précis, que Dieu finalement laisse aux différentes nations pour que personne ne soit laissé sous sa propre voie, et en disant qu'ils ne savent pas ce que Dieu a dit. Nous allons lire ce que Dieu demande aujourd'hui encore aux hommes de la terre.
0: Craignez Dieu et donnez-lui gloire, car l'heure de son jugement est venue, et adorez celui qui a fait le ciel et la terre et la mer et les sources d'eau.
1: C'est l'appel de Dieu aux différentes nations. Donc Dieu ne laisse plus chacun suivre sa propre voie, mais il y a une voie royale que Dieu a préparée pour les uns et pour les autres, et cela concerne toutes les nations et tous les hommes. Amis auditeurs, ce que nous souhaitons, c'est que vous puissiez réellement croire que la Bible c'est la parole de Dieu, et que nous sommes instruits par cette parole, nous savons ce que Dieu attend de nous, eh bien, que chacun puisse répondre, se mettre dans la voie droite, et finalement, recevoir la récompense que Dieu a préparée pour les uns et les autres. Nous allons prier. Notre Dieu, notre Père, nous te remercions infiniment pour le fait que tu nous révèles, que tu diriges l'histoire, que tu es avec nous, que nous ne sommes pas abandonnés à nous-mêmes, mais que l'histoire est dirigée vers un but précis. Nous te remercions du fait que tu n'as jamais cessé de prendre soin de nous, de nous envoyer la pluie et les saisons, de nous envoyer les fruits dont nous avons besoin pour vivre. Pour notre Dieu, notre Père, merci pour ta compassion. Merci pour le soin jaloux que tu prends de nous. Et nous, en retour, aide-nous à être reconnaissants, à nous préoccuper de ce que tu attends de nous et que nous puissions suivre la voie droite que tu as placée devant nous. Que ton nom soit béni et aide-nous à te rester fidèles. Nous t'en prions au nom de Jésus. Amen. Nous vous souhaitons une bonne semaine et à bientôt.
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